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1: And now, boys, here I am at this grand organ over here in the V-Disc Studios. I want you to enjoy this because sometimes I feel like a motherless child. And here it is.
2: Moi, j'ai toujours eu l'impression que j'aurais pas le temps de faire ce que j'ai à faire. Puis le jour où je me suis aperçue que finalement, c'était bien, je pouvais. Alors là, maintenant, parce que là, je me suis dit, mais c'est important. Un jour, j'ai eu un déclic. Hein. En fait, c'est ça, c'est un déclic. Pas dû à l'âge, mais un déclic. J'ai attendu 70 ans là pour aller dans un institut de beauté. Moi, je me trouve à l'âge où je peux faire ce qui me plaît. Et ça, c'est vraiment très très important parce que j'ai élevé des enfants. Ensuite, j'étais mamie, et quand il me reste du temps, c'est pour moi. De tout ça, j'ai le temps. Moi, alors pour moi, la retraite, c'est surtout le temps. Le temps d'aller vers les autres, et le temps aussi, que je n'ai pas eu jusque-là, le temps de m'occuper de moi. Tiens, si je le faisais maintenant, parce que peut-être qu'un jour, je ne pourrais plus.
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4: Bonjour, ici Pascal Lord pour une nouvelle chronique autour du thème du vieillissement sous toutes ses formes, ses couleurs, ses mouvements, son impact sur la société. Après Céleste, dans une précédente chronique, aujourd'hui je vais vous parler d'Annette. Qui est Annette? Il existe des spectacles qui racontent une histoire. Et puis, il y a ceux qui ouvrent un espace beaucoup plus rare, celui d'une existence qui se raconte elle-même, dans toute sa complexité, ses contradictions, ses détours et ses métamorphoses. C'est le cas d'Annette, la pièce de la metteuse en scène Clémentine Colpin, présentée fin 2025 au Théâtre Sorano à Toulouse. Une pièce construite à partir de nombreux entretiens avec Annette Bossard, aujourd'hui âgée de plus de 75 ans et qui se retrouve elle-même sur scène. Ce qui frappe d'emblée dans ce spectacle, c'est que la vieillesse n'y apparaît jamais comme un temps du déclin ou du retrait. Annette ne se présente pas comme quelqu'un qui ferait le bilan de sa vie depuis une position de sagesse tranquille. Elle ne délivre aucune leçon. Elle raconte. Et elle raconte d'une manière qui surprend constamment. Car les sujets qu'elle aborde sont d'une étonnante diversité. Elle parle de son enfance, de son rapport à sa mère, de ses amours, de ses désirs, de ses mariages, de ses séparations. Elle évoque la maternité, mais aussi le besoin de s'en affranchir, parfois pour préserver son propre espace de liberté. Elle parle aussi du corps qui change, du plaisir, de la sexualité, de la solitude, de la peur et de l'enfermement. Elle raconte également le travail, les contraintes sociales, les attentes que l'on fait peser sur les femmes et la manière dont elle a tenté de s'en dégager. Ce qui est frappant, c'est que ces thèmes sont abordés sans hiérarchie. Chez Annette, un souvenir de jeunesse peut côtoyer une réflexion sur la mort. Une anecdote légère peut soudain ouvrir sur une interrogation profonde concernant le sens de l'existence. Cette circulation permanente entre le quotidien et l'essentiel donne à sa parole une grande vitalité. Nous sommes habitués aux récits de vie que organise le passé comme une succession logique d'événements. Chez Annette, rien de tel. Les souvenirs surgissent par fragments au gré des émotions et des associations d'idées. Ce qui se dessine alors n'est pas une biographie au sens classique, mais le portrait d'une femme qui continue d'explorer sa propre histoire. Et c'est peut-être là que réside la véritable surprise du spectacle. Nous vivons dans une société qui associe volontiers la vieillesse à la fixation des identités, comme si avec l'âge, chacun devait finalement devenir ce qu'il a toujours été. Or, Annette nous raconte exactement l'inverse. Son existence est faite de déplacements, de remises en question et de réinventions successives. À travers son récit apparaît aussi un thème central, la quête de liberté. Liberté face aux conventions sociales, face au rôle assigné aux femmes, face aux attentes familiales. Annette raconte comment elle a cherché, parfois maladroitement, parfois courageusement, à rester fidèle à ses désirs plutôt qu'aux injonctions de son époque. Cette quête n'est jamais présentée comme un parcours héroïque. Elle évoque aussi ses hésitations, ses erreurs, ses contradictions. Elle parle de moments de doute, de choix difficiles, de relations compliquées. Cette sincérité évite toute idéalisation et rend sa parole profondément humaine. À travers elle, c'est également toute une réflexion sur le vieillissement qui se déploie, non pas le vieillissement vu comme une perte, mais comme une accumulation d'expériences. Annette montre qu'une personne âgée est habitée par de multiples âges à la fois, l'enfant qu'elle a été, la jeune femme qu'elle fut, l'amoureuse, la mère, la femme indépendante, toutes ces figures continuent à vivre en elle. Cette vision entre en résonance avec une question essentielle. Que savons-nous réellement des personnes âgées ? Souvent, nous les réduisons à leur âge, nous oublions qu'elles portent en elles des décennies de désirs, de révoltes, d'aventures et de transformations. Au fond, ce qui rend ce personnage si bouleversant, c'est qu'il échappe à toutes les représentations habituelles du grand âge. Annette parle d'amour, de sexualité, de liberté, d'émancipation, de peur, de mort, de joie, de regret et d'espoir, avec la même franchise. Elle rappelle que le désir de vivre ne disparaît pas avec les années. Et c'est peut-être cela que la pièce de Clémentine Colpin nous transmet avec le plus de force. Vieillir ne signifie pas devenir moins vivant, moins curieux ou moins libre. Au contraire, plus les années passent, plus les couches d'existence s'accumulent et enrichissent notre rapport au monde. Avec Annette, la scène devient ainsi le lieu d'une parole rare, celle d'une femme âgée qui refuse d'être enfermée dans les clichés du grand âge et qui nous rappelle que la vie demeure jusqu'au bout une aventure inachevée. C'était une chronique de Pascal Lord. Je vous retrouve très vite sur les ondes de Radio Radio Plus.
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0: Bonjour, mademoiselle.
1: Bonjour, monsieur.
0: Est-ce que vous pouvez me dire comment ça s'appelle, ces fleurs-là?
1: Lesquelles?
0: Celles-là.
1: Celles-là? Ce sont des rhododendrons.
0: Des rhododendrons? Quel drôle de nom.
1: Oui.
0: Et comment vous écrivez, rhododendrons?
1: Non, sont des roses.
0: Ah, vous voyez. Alors, donnez-moi.
1: Pour combien?
0: Tant que vous voudrez.
1: Mais encore.
0: Encore plus. J'achète l'étalage, j'achète la boutique, j'achète tout.
1: Mais vous êtes fou?
0: Mais non, je suis étranger.
1: Ah.
0: J'arrive de Rio de Janeiro, je suis un riche Brésilien.
1: Moi, je suis une boucotière qui n'a que sa petite fleur pour tout bien.
0: Pourquoi rester boucotière? Ce métier ne rapporte rien.
1: J'attendais pour changer de carrière que vous veniez, beau Brésilien.
0: Ça vous plaît, alors ça va. Veuillez accepter mon bras. Nous poursuivrons l'entretien sur le boulevard des Italiens.
1: J'accepte sans embarras. Beau Brésilien, votre bras. Un bras, ça n'engage à rien sur le boulevard des Italiens.
0: Je vais vous offrir des bijoux.
1: Oh.
0: Du linge, des chapeaux, des toilettes. Je veux qu'à Paris, mon petit chou, tout soit la reine des cocodettes.
1: Des toilettes et des bijoux, c'est mon rêve, voyez-vous. Dans ces conditions, je veux bien faire le boulevard des Italiens.
0: Et maintenant, mademoiselle, vous pouvez me dire votre nom?
1: Mon nom? Eh bien voilà, je m'appelle Agathe Florentine Ernestine Zenobi.
0: Ah, c'est pas possible!
1: Oh, ça y est, vous vous dégonflez!
0: Mais non, mais Zenobi, Arthurine, qu'est-ce que c'est que ça?
1: Oh, ben qu'est-ce que vous voulez? Moi, j'ai pas un nom de duchesse. Je suis une petite marchande de fleurs. Ainsi, tenez, quand un client vient et qu'il me donne une adresse, je suis incapable de l'écrire, je n'ai pas d'orthographe. Je lui dis, monsieur, soyez gentil, mettez-la.
0: Mettez-la. Mais voilà le nom rêvé, vous vous appellerez Mettez-la.
1: Oh, vous aimez Mettez-la?
0: J'adore Mettez-la.
1: Mais bon, allons-y pour Mettez-la.
0: Et maintenant, mademoiselle Mettez-la. Venez avec moi.
1: Où ça, mon Brésilien?
0: D'abord, chez la lingère. À Paris, faut avant tout savoir soigner ses dessous. Faut des dessous parisiens sur le boulevard des Italiens.
1: Vous n'aimez pas mes dessous, mes petits dessous de 4 sous. Moi, je les trouvais très bien pour le boulevard des Italiens.

0: je partais rendre un chien sur le boulevard des Italiens.
1: Me voilà, je suis à vous. Tout ça, c'est-il à votre goût? Ai-je le chic parisien pour le boulevard des Italiens?
2: C'est simplement merveilleux.

0: cabriolet.
1: Oh.
0: Nous en trouverons chez Hortense.
1: Pourquoi un cabriolet? Moi, j'ai mieux un bouquin-lait. J'en vois là-bas de très bien, sur le boulevard des Italiens.
0: C'est ça, choisissez des chapeaux, je vais chercher une cigare.
1: Au revoir.
0: Au revoir.
1: Oh, le beau militaire.
2: Vous désirez, mademoiselle?
1: Je voudrais voir vos chapeaux.
2: Bien. Comment trouvez-vous celui-là? Regardez le chic qu'il a.
1: Il me plaît, il me convient, il a des yeux qui sont très bien.
2: Celui-là se vend beaucoup. On peut rajouter un chou?
1: Surtout ne rajoutez rien, il est très beau, il est très bien.

0: mettre dans un petit carton?
1: Non, je le prendrai par la main sur le boulevard des Italiens. Vous parlez français?
2: Non, je suis italien, mademoiselle.
1: Oh, ça ne fait rien, vous êtes très bien.
3: Eh bien, mettez-la, je vous y pense. Qui donc embrassez-vous ainsi? Serait-ce un parent de province, un frère, un cousin, un ami?
1: Vous le voyez, c'est un militaire. Il m'a plu, sinon qu'il pense ça. Pour le surplus, je suis sincère, connais pas. Là, connais pas.
3: Eh bien, monsieur, nous allons faire connaissance.
1: Oh, vous n'allez pas faire de mal à ce petit. Du reste, il est chez lui, c'est son boulevard.
3: Un boulevard?
1: Le boulevard des Italiens.
3: Ah.
1: Et puis je l'aime et je le garde.
3: Mais vous êtes folle, ma chère.
1: Non, je suis coconnette. Et une coconnette qui se respecte a toujours un amant de cœur et un monsieur qui l'entretient.
3: Ah, vous avez toujours raison. Alors, monsieur, je me présente. Je suis brésilien, j'ai de l'or.
2: Je suis soldat et je n'ai pas d'argent.
1: Vous voyez comme tout s'arrange. Alors donnez-moi votre bras.
3: Et maintenant, mettez-la, je vous emmène.
1: Où ça?
2: À la maison dorée.
3: J'allais le dire, je veux que vous soupiez avec tous nos lions.
1: Les lions, mais ils vont manger.
2: Mais non, n'ayez pas peur. Il veut dire les dandies, la country, la fashion.
1: Comme il parle bien français.
3: Ah, et ce soir, au bal des Tuileries.
1: Les Tuileries.
3: Je vous présenterai à leur majesté.
1: À leur majesté.
2: À l'empereur.
1: À l'empereur.
3: À l'impératrice.
1: Oh, crotte.
3: Oh,
1: pardon, j'ai pas voulu dire ça. Mais si l'empereur me parle, qu'est-ce qu'il faudra que je dise?
3: En tout cas, pas ça.
1: Et si l'impératrice me cause?
2: Mais vous lui direz un souvenir de la reine Hortense. J'adore les hortenses.
1: J'ai compris.
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2: Bonjour, ici Pascal Lord, bienvenue dans Il n'y a pas d'âge, avec aujourd'hui une nouvelle chronique autour du thème du vieillissement sous toutes ses formes, ses couleurs, ses mouvements, son impact sur la société. Aujourd'hui, je vais vous parler de la chorégraphe franco-américaine Caroline Carlson, âgée de 83 ans, née en Californie en 1943. Danseuse, mais aussi chorégraphe, poète et calligraphe, Caroline Carlson est une grande figure de la danse contemporaine internationale, notamment en France, où elle a joué un rôle central dans la promotion d'une nouvelle façon d'entrevoir la danse, avec la création de plus de 100 pièces à son actif. Caroline Carlson a voué sa vie entière à la danse, avec en filigrane non pas la performance physique, mais une écriture personnelle du monde. Depuis plus de 50 ans, elle traverse les scènes du monde entier avec une œuvre qui échappe aux modes, portée par une recherche intérieure où le mouvement devient langage poétique et spirituel. Formée notamment auprès de Alwyn Nicolaïs, elle a développé une esthétique singulière faite de lenteur, de souffle, d'abstraction et d'intensité. Ce qui frappe aujourd'hui, ce n'est pas seulement sa longévité, mais la continuité de son élan. Là où d'autres s'arrêtent ou se répètent, Caroline Carlson continue de créer, non pas malgré l'âge, mais avec lui. Le temps ne semble pas réduire son geste, il l'épure. Ses chorégraphies deviennent plus essentielles, plus dépouillées, comme si chaque mouvement devait désormais porter une nécessité plus grande. La création présentée prochainement à Toulouse, Un saut dans le bleu, en est une illustration frappante. Conçue pour le ballet du Capitole et présentée à la Halle aux Grains du 12 au 17 juin prochain, cette pièce marque une nouvelle étape dans son parcours. Elle y invente une œuvre en dialogue étroit avec la musique originale du violoncelliste français Pierre Le Bourgeois, cherchant une véritable fusion entre le sonore et le chorégraphique. La danse n'accompagne pas la musique, elle la rend visible, elle la prolonge dans l'espace. On retrouve dans cette création les caractéristiques de son langage, une écriture à la fois graphique et lyrique, une abstraction traversée d'images intérieures et surtout une dimension spirituelle qui distingue profondément son travail. Chez Carlson, la danse ne raconte pas une histoire. Elle ouvre un espace de perception, presque méditatif, où le spectateur est invité à éprouver plutôt qu'à comprendre. Continuer à créer à 83 ans, chez elle, n'a rien d'un exploit spectaculaire. C'est au contraire le signe d'une fidélité à une nécessité intime. Depuis des pièces fondatrices comme Blue Lady, qui explorait déjà les âges de la vie féminine jusqu'aux œuvres les plus récentes, son travail n'a cessé d'interroger le temps, la mémoire, la transformation. La vieillesse n'y apparaît pas comme un déclin, mais comme une intensification du regard. Créée en 1983, Blue Lady de Caroline Carlson est souvent considérée comme l'une des œuvres les plus emblématiques de son parcours et sans doute l'une des plus intimes. Interprétée par elle-même, cette pièce solo met en scène une figure féminine traversée par les âges, les états, les métamorphoses. Mais derrière son apparente abstraction, Blue Lady peut aussi se lire comme une œuvre profondément politique au sens d'un féminisme incarné. La Dame Bleue n'est pas un personnage au sens narratif, elle est plutôt une présence en transformation constante, parfois enfantine, parfois sensuelle, fragile ou presque spectrale. Ce qui se joue, c'est une traversée du féminin qui échappe aux assignations fixes, car Caroline Carlson ne propose pas une image de la femme, mais une multiplicité d'états, parfois contradictoires, mais toujours mouvants. En cela, la pièce rompt avec les représentations traditionnelles du corps féminin en danse, souvent codifiées, esthétisées, voire contraintes. La présence de Caroline Carlson aujourd'hui sur la scène chorégraphique, notamment à Toulouse prochainement, ne relève pas seulement d'une longévité exceptionnelle, elle témoigne d'une autre manière de penser la création, non pas comme une période limitée de la vie, mais comme un processus continu qui s'approfondit avec les années. À travers un saut dans le bleu, c'est moins une nouvelle pièce qui se donne à voir qu'une nouvelle étape d'une œuvre en devenir. Une œuvre qui, à l'image de son auteur, ne cesse de se transformer. C'était une chronique de Pascal Lorde. Je vous retrouve très vite sur les ondes de Radio Radio Plus.
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4: Mesdames, mesdemoiselles, messieurs, vous allez entendre ce soir le célèbre ténor Willy Tunis. Willy Tunis est l'homme qui vient de faire courir tout Paris pendant plusieurs années avec le grand succès de Franz Lehár, Le Pays du Sourire. Je vais lui laisser le soin de se présenter lui-même aux auditeurs de la Redoute. Je crois que vous êtes hollandais, n'est-ce pas, cher monsieur?
5: Oui, je suis né au pays des tulipes, ainsi que ma femme, qui est née de parents hollandais. Mais je suis un peu comme Franklin. J'ai deux patries, la mienne et la France que j'adore.
4: D'où vous vient cet amour pour la France?
5: Parce que j'ai fait mes débuts à l'Opéra Royal Français de La Haye. Et toute ma carrière a été inspirée de l'art français.
4: On parle beaucoup de vous en ce moment.
5: Oui, mais je n'y attache que peu d'importance. Mon art est au-dessus de cela.
4: D'ailleurs, mon cher, c'est ce qu'on appelle la rançon de la gloire.

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1: L'agenda de Radio Radio Plus vous recommande l'exposition Ivresse au musée Paul Dupuy jusqu'au 29 septembre. Le musée Paul Dupuy est le musée des arts précieux de Toulouse. Cette exposition montre comment l'alcool exerça une fascination ou provoqua des mises en garde au fil des siècles. Le parcours présente ainsi l'histoire des représentations du boire et de l'ébriété en France, par le biais d'affiches principalement, mais aussi de dessins, d'estampes, d'objets et peintures issus des collections municipales. Il s'agit d'un voyage dans le monde de l'ivresse qui s'intéresse autant à la célébration du boire qu'aux discours de condamnation qui l'ont accompagné au fil des siècles. Le visiteur est ainsi confronté à l'évolution du regard porté sur l'alcool à travers l'histoire de l'art et des représentations populaires entre euphorie collective, rituel social, outils publicitaires et problèmes de santé publique.

nous écoutions Le Chœur Infernal, extrait d'Orphée aux Enfers, opéra d'Offenbach, créé en 1858 et révisé en 1874, interprété ici par le chœur et l'orchestre du Capitole sous la direction de Michel Plasson. L'exposition Ivresse, proposée par le musée Paul Dupuis, est visible jusqu'au 29 septembre à Toulouse. Le parcours est divisé en deux sections, boire et déboire. La première section explore les dimensions festives, symboliques et sociales de la consommation d'alcool. Des bacchanales antiques au café du XIXe siècle, les œuvres exposées montrent comment le vin et les spiritueux ont longtemps accompagné les célébrations religieuses, les banquets ou encore les moments de convivialité. Avec l'essor des alcools industriels au XIXe siècle, l'imaginaire publicitaire contribue à glamouriser la boisson, souvent incarnée par des figures féminines séduisantes sur les affiches et les images populaires. Cette esthétique de la fête et du plaisir contraste fortement avec les discours médicaux et moraux qui émergent à la même époque. La seconde partie de l'exposition met en lumière le basculement progressif de l'ivresse vers un sujet de condamnation sociale et sanitaire. Les artistes y représentent avec un réalisme de plus en plus cru les effets physiques et psychologiques de l'alcool dans un contexte marqué par l'augmentation massive de la consommation au XIXe siècle.

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Nous écoutions Annie Cordy, il s'agit de son premier succès, c'était en 1953. L'exposition Ivresse se poursuit jusqu'au 29 septembre au musée des arts précieux Paul Dupuis à Toulouse. Ivresse interroge les mécanismes sociaux et politiques qui façonnent encore aujourd'hui notre rapport à l'alcool, tiraillé entre campagnes de prévention, traditions viticoles et enjeux économiques. Une exposition essentiellement constituée d'affiches publicitaires qui propose un parcours au cœur des représentations liées à l'alcool.

0: Nous écoutions Boris Vian, Je bois, c'était en 1956. L'exposition Ivresse est visible jusqu'au 29 septembre au Musée des Arts Précieux de Toulouse, le musée Paul Dupuis. Une exposition consacrée à l'histoire des représentations liées à l'alcool, avec principalement des affiches, mais également des dessins, des estampes, des objets et des peintures issues des collections municipales. Outre les deux sections « Boire et déboire » qui découpent le parcours de cette exposition, une salle accueille la reconstitution d'un bar de la Belle Époque où sont rangés des verres, bouteilles, caves à liqueurs qui sont issus des collections du musée Paul Dupuis. L'exposition « Ivresse » jusqu'au 29 septembre au musée des Arts Précieux Paul Dupuis à Toulouse.
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2: Cette douce musique qui nous annonce les nouvelles du ciel. Le journalisme zodiacal, c'est un métier. 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Bonjour à tous et bienvenue. Bienvenue dans l'horoscope ou l'horoscope. Nous n'avons pas encore tout à fait trouvé le nom, mais rassurez-vous, ça viendra très vite. Nous allons commencer bien évidemment, comme toujours, par le bélier. Bélier, cette journée sort le pâté. Je ne peux pas le dire différemment, Bélier, c'est une journée absolument particulière qui sera tartinée d'emmerdement et légèrement se poudrer d'embrouille pour le Bélier. Donc je conseille l'attentisme, la réflexion, l'introspection. Je vous conseille d'essayer de passer à côté de tout pour les Béliers, pour tout vous dire. Hein. Voilà, on va enchaîner immédiatement parce que le Bélier, là, c'est terminé, ça suffit. Nous allons enchaîner immédiatement avec le Taureau. Ah, le Taureau, c'est un peu journée couscous, le Taureau. Hein, quelques boulettes, on pédale un peu dans la semoule, on a la merguez qui s'affole. Taureau, c'est la journée un peu la journée couscous. Mais rassurez-vous, il sera de bon goût. Vous vous en sortirez tout à fait correctement, cher Taureau. Et je vous annonce même peut-être en fin de journée la rencontre amoureuse, le coup de foudre que vous attendez depuis des siècles pour certains. Bonne chance en tous les cas au Taureau. On va enchaîner avec les Gémeaux, attention aux émotions aujourd'hui, Gémeaux, oui. Vous êtes submergés, hein, rien vous chavire, Gémeaux, vous, hein, hein, vous êtes complètement, moi, aujourd'hui, Francis, sinon, t'es pas Gémeaux. Ah, c'est ça, c'est ce que je me disais, oui, Gémeaux, c'est un peu, vous allez voir, hein, c'est assez fluctuant, mais dans une espèce de douceur. Voilà pour le Gémeaux, avec quand même une très mauvaise nouvelle, une panne de voiture aux alentours de 17h45, dernier signe de cette première tranche, hein, d'information zodiacale, je vous rappelle, hein, l'horoscope, c'est une tranche d'information, et une seconde tranche, bien évidemment, de dérision. Le cancer, je suis obligé d'être un peu technique. Alors, pour le cancer, la conjoncture Pluton-Lune agacée par le... Ah, écoutez, ça devient un peu compliqué pour le cancer. Moi, ce que je vous conseille, c'est de consulter un vrai professionnel rapidement. Je vous donnerai bien évidemment un numéro si vous daignez m'appeler juste après cette émission. Donc, pour le cancer, rassurez-vous, normalement, tout devrait aller correctement. On marque une petite pause dans cette horoscope, hein, et on se retrouve tout de suite.

Ah, oui, oui, attends. Retour donc dans l'horoscope, bien sûr. Attends, parce que vous attendez, c'est Noël. Vous voulez savoir, vous guettez votre signe pour savoir comment la journée va se passer. Vous avez entièrement raison de nous faire confiance pour les bonnes ou mauvaises nouvelles de cette journée. Le lion, on attaque la seconde tranche par le lion. Le lion, c'est les amours qui prédominent aujourd'hui. Tout ce qui est sérieux, travail, tout ceci, finalement, ne vous intéresse plus vraiment. Aujourd'hui, c'est le cœur qui palpite, le caleçon qui s'agite. Enfin, il y a tout un tas de petits signes comme ça qui vous font faire quelques bêtises et qui vous procurent quelques petites sensations sympathiques. Lion, donc une journée sexuelle. Hein, pour ne rien vous cacher, Lion, une journée à caractère sexuel, ce qui m'amène directement à la Vierge derrière, pour qui, effectivement, là, rien ne va plus. Rien ne va plus. Hein, pour la Vierge, écoutez, je suis en train de consulter. Pour tout vous dire, je lis réellement ce qui va se passer pour aujourd'hui, demain, cette semaine, le mois qui vient, et pour l'année, pour la Vierge. Et je suis très, très, très, très, très inquiet. Vous êtes hyperactif, hein, les vierges, tout va à fond, toujours tout va à fond, mais voilà, pas de contrôle, pas de réflexion, pas de recul. Vous foncez un petit peu n'importe comment, les vierges, faites attention. Donc faites attention quand même, essayez de prendre un peu de distance avec les événements. Non mais c'est du vrai, non mais ça devient un vrai horoscope, c'est absolument n'importe quoi. Nous attaquons le troisième signe de cette seconde tranche, hein, si je ne me trompe pas, le troisième signe, c'est la balance. La balance, donc c'est le moment d'exprimer ce que vous avez à dire, la balance, voilà. Oui, on vous écoutera aujourd'hui, vous serez bien, vous serez surveillé, apprécié, on viendra chercher votre compagnie, balance, et normalement, toutes vos déclarations seront bien évidemment bien apprises, bien comprises surtout, et ce que je veux vous dire, balance, c'est que tout ce que je viens de vous dire est complètement faux. Voilà. Alors évitez aujourd'hui les discours, balance, je vous conseille de vous faire discret. Non, j'ai essayé de vous égayer un peu la journée, mais là, les balances, très franchement, il y a des signes que je préférerais éviter. Ce n'est pas le cas du scorpion, ce qui n'est pas le cas du tout du scorpion. Le scorpion est joyeux, hein ? Le scorpion pique, il s'amuse, il pique, il picote, hein ? il s'éclate. Le scorpion aujourd'hui, c'est la journée ludique. Ce sera un petit peu ça, ce sera l'esprit du jour pour ce signe qui, normalement, hein, au mois de juin, devrait décrocher un gros contrat. Hein d'après ce qui est dit sur mon... Voilà, sur mon truc, merci. Donc on en était au scorpion, et eh bien on va marquer une toute petite pause et on se retrouve de suite après pour finir avec le Sagittaire, le Capricorne, le Verseau et les Poissons.

Sagittaire, nous attaquons sur le Sagittaire. Les démarches personnelles, Sagittaire, sont en pleine croissance. Vous progressez, vous avancez, Sagittaire. On peut même se demander comment vous faites, parce que ouais, vous partez de loin ce matin et aujourd'hui, Sagittaire, et finalement, cette journée sera lucrative et absolument constructive. Alors là, je dis bravo, parce que vous partez vraiment de zéro, hein, Sagittaire, là, vous allez le sentir. Dès le réveil, vous serez pas bien, vous serez pas bien. Eh bien, au fur et à mesure de cette journée, tout s'arrangera et normalement ce sera le summum. Le summum ce soir, restaurant, petite soirée, lingerie fine et Sagittaire, normalement ça devrait le faire. Ce qui ne sera malheureusement pas le cas du Capricorne qui devra une fois de plus ce soir se masturber. Et oui, je suis désolé d'en arriver à ces extrémités, mais Capricorne, il faudrait quand même maintenant surveiller votre sexualité et essayer bien évidemment de la mêler à celle des autres Capricornes. Il faut vous lancer dans le trou, et oui, il faut y aller, sinon on ne s'en sortira jamais. Les émotions Capricorne, ça doit être vécu pour de vrai et pas uniquement personnellement. Voilà, Capricorne, c'est tout ce que j'avais à vous dire, et d'ailleurs je ferais bien de m'écouter. Écoutez, nous avons en suivant le Verseau. Ah, le Verseau, oui, le Verseau, je sais que vous êtes nombreux à attendre. Les informations du Verseau, c'est un peu le signe qui dit un petit peu l'ensemble de tout l'horoscope. Ce qui va pour le Verseau devrait aller pour tout le reste. Alors là, par contre, la Lune en Capricorne, Verseau, nous embête un petit peu. C'est un secteur d'ombre. Là, je dis exactement ce qui est marqué sur le truc, c'est magnifique. Vous compterez, écoutez-moi ce qu'il a dit, hein. Vous compterez moins sur les autres et davantage sur vous-même. Même. Le mec, il s'est fait chier quand même. Là, je veux dire que là, le gars, il est allé te chercher un truc, hein, pour vous, Verseau, hein, vous compterez moins sur les autres et davantage sur vous-même. Ah, oh là non, écoutez, j'applaudis dès demain, bien évidemment. 8 minutes, pratiquement 8 minutes que nous sommes ensemble, eh bien, on va finir avec les poissons. Eh oui, toujours, hein. On commence par le bélier, on finit par les poissons. Si un jour vous voulez qu'on mélange un peu l'horoscope, vous nous le ferez savoir, vous inquiétez pas. Nous avons la machine à faire. La conjonction, on s'en fout les poissons. De toute façon, le poisson se fout complètement de l'horoscope. Il évite ou pas les hameçons. Aujourd'hui, ce sera ça, hein. On va un peu picorer à l'hameçon, de temps en temps mordre, de temps en temps juste susurrer comme ça, ou susauter. Le poisson hésitera entre y aller à fond et puis finalement regarder ça un petit peu de loin. Ce sera la journée donc du poisson, hein, à naviguer en eau trouble comme ça, mais finalement dans une espèce d'aisance relationnelle tout à fait intéressante. Bravo poisson pour cette journée. Et c'est ainsi que s'achève cette terrible séance de nouvelles du ciel. Le journalisme zodiacal, c'est un métier, j'en ai fait une profession.

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Bonjour, ici Pascal Lord, je suis ravie de vous retrouver sur les ondes de Radio Plus. Dans la lignée de la chronique précédente, nous allons poursuivre notre réflexion sur le thème de la vieillesse dans les dystopies. Aujourd'hui, nous allons nous pencher sur le roman paru en 2005 intitulé Never Let Me Go de Kazuo Ishiguro, dans lequel le vieillissement est remplacé par une vie raccourcie, contrôlée par des expérimentations bioéthiques. Kazuo Ishiguro est un auteur britannique d'origine japonaise, prix Nobel de littérature en 2017 pour l'ensemble de son œuvre. Le roman Never Let Me Go, publié en français sous le titre Auprès de moi toujours, a été sélectionné pour le prestigieux Booker Prize et a fait l'objet d'une adaptation au cinéma par le réalisateur américain Mark Romanek en 2010. Le roman met en scène des enfants élevés dans une école anglaise sans qu'ils sachent au départ qu'ils ont été créés artificiellement dans le but

but unique de devenir des donneurs d'organes. La question du vieillissement, centrale dans notre conception de l'existence humaine, est ici abordée de manière détournée, presque silencieuse. Car dans ce monde, vieillir est à la fois possible et interdit. Les personnages traversent le temps, mais sans véritable horizon. Le roman nous invite alors à réfléchir à ce que signifie vieillir quand le temps est programmé, quand l'avenir est fermé et quand le corps n'appartient pas à celui qui l'habite. Ainsi, tout au long de l'histoire, les personnages vieillissent bien sûr. Ils passent de l'enfance à l'adolescence, puis à une forme d'âge adulte. Mais cette progression est encadrée par un destin rigide, celui de devenir « carers », que l'on pourrait traduire par « accompagnant » ou « aidant », puis « donneur », jusqu'à la « complétion », terme pudique qui désigne leur mort. Le vieillissement n'est pas ici une expérience ouverte sur la maturité ou l'accomplissement. C'est une ligne droite vers l'effacement. Il n'y a pas de retraite, pas de vieillesse au sens ordinaire, mais une succession de dons qui réduisent le corps jusqu'à l'extinction. Les personnages ne semblent pas avoir le choix. Ils savent ce qui les attend, mais ne peuvent s'en écarter. Loin des révoltes dystopiques classiques, Ishiguro fait le choix du calme, de la résignation. Cathy, la narratrice, regarde sa vie passée avec douceur, mais aussi avec une tristesse silencieuse. Le vieillissement devient alors un processus sans finalité. Il ne mène pas à la sagesse ni à la transmission, mais à une disparition organisée. Dans ce monde, le corps n'est plus un espace d'expérience, mais une ressource. Les clones sont élevés pour être en bonne santé, pour bien vieillir jusqu'à l'âge adulte, mais uniquement afin que leurs organes soient exploitables. Le vieillissement est réduit à une gestion technique. Dès qu'ils commencent à donner leur corps, il est usé prématurément. Certains meurent après un ou deux dons, d'autres résistent jusqu'au quatrième. Vieillir ne signifie pas ici vivre plus longtemps, mais s'user plus lentement. C'est une course d'endurance vers la mort, sans valorisation de l'âge. Cette instrumentalisation du corps questionne directement nos sociétés actuelles. Que signifie vieillir dans un monde où la jeunesse est valorisée, où le corps devient un objet de performance ou de rendement? Les clones d'Ishiguro vivent cette réalité de manière extrême. Leur chair est utile, mais leur vie ne l'est pas. Le vieillissement y est vécu comme un démantèlement. Pourtant, malgré ce destin verrouillé, Ishiguro insuffle à ses personnages une humanité irréductible. Le vieillissement dans le roman n'est pas seulement biologique, il est aussi mémoire. Cathy, en racontant sa vie, donne une épaisseur au temps. Elle se souvient des moments à l'école anglaise, de ses relations avec ses comparses, de la musique, des promenades. Vieillir ici, c'est se souvenir. Et se souvenir, c'est résister. La mémoire devient une forme de subjectivation du temps, un espace où la vie peut encore être racontée, habitée, ressentie. Ainsi, le vieillissement chez Ishiguro n'est pas totalement confisqué. Il se déplace du corps vers le récit, de la biologie vers l'affect. Même dans un monde qui nie leur liberté, les personnages trouvent une façon d'exister dans le temps. Cette dignité silencieuse, cette capacité à se souvenir et à aimer malgré tout, est ce qui fait la beauté tragique du roman. Ainsi, dans Never Let Me Go, Kazuo Ishiguro ne parle pas seulement d'un monde où les clones sont sacrifiés pour la santé des autres, il nous propose une méditation subtile sur le vieillissement comme processus à la fois biologique, psychologique et symbolique. En mettant en scène des êtres dont le temps est compté, il révèle ce que le vieillissement signifie pour nous, une façon d'habiter le monde, de tisser des liens, de laisser des traces. Et il nous rappelle que vieillir n'est pas seulement traverser le temps, mais pouvoir en faire quelque chose. C'était une chronique de Pascal Lord. Je vous retrouve très vite sur les ondes de Radio Radio Plus.

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2: Bonjour à toutes et à tous et bienvenue dans Y a pas d'âge, l'émission de Radio Radio Plus qui s'intéresse aux évolutions démographiques de la société française et donc à tous les sujets liés au vieillissement de la population. Pour cette série d'épisodes, nous sommes en compagnie d'Isabelle Hesch et Jocelyne Boucaud, toutes deux coprésidentes de l'antenne toulousaine de l'association Hold Up, comprenez l'association des vieux debout, réseau d'échanges, d'actions et de recherches fondé à Paris en 2008. La vocation d'Hold Up et les actions menées par l'association, c'est le sujet du deuxième des cinq épisodes de ce grand entretien. Y a pas d'âge, c'est parti. Je reviens sur un élément qui est mis en avant dans l'histoire de la création d'Hold Up, c'était que l'association s'adressait aux personnes autour de la deuxième étape de la retraite. Ouais. Mais vous disiez aujourd'hui, Isabelle, que cette catégorie-là s'est élargie, avec peut-être un rajeunissement aussi des adhérents. On a une vision aujourd'hui plus extensive de l'entrée en vieillesse.
3: Oui, oui. Enfin, je pense que, en tous les cas, je ne sais pas si c'est une vision extensive, mais c'est que des gens qui nous rejoignent à Hold Up, que ce soit ici ou à Paris, il y a des gens plus jeunes. Et par contre, ce qui est intéressant, c'est quand il y a des gens plus âgés, par exemple, c'est vrai qu'on est dans une période où on va avoir des centenaires, beaucoup plus de centenaires, etc. C'est-à-dire que c'est un phénomène de société incroyable, cette histoire de la vieillesse. Du coup, par exemple, à Paris, il y a des groupes spécifiques de gens qui ont plus de 90 ans et qui se posent un certain nombre de questions qui, nous, pour le moment, ne nous intéresse pas. Mais ce qui est intéressant avec Hold Up, c'est que c'est ouvert. Donc on dit, même on a eu des jeunes, mais l'idée des jeunes, c'est plutôt, ils vont nous aider à faire une étude, une recherche, etc. Mais c'est vraiment un collectif de personnes âgées, de vieux et de vieilles, qui ont envie de faire des choses et de réfléchir surtout à ce qui se passe dans la société vis-à-vis de nous, mais aussi dans la société globalement.
4: Oui, oui, mais Isa, en même temps, c'est quelque chose qui nous traverse parce qu'on a un certain nombre aussi d'adhérents qui sont plus âgés, qui ont dépassé les 80, voire qui abordent les 90 ans et qu'on ne voit plus.
3: Bah oui.
4: Et donc, on est en train là vraiment de réfléchir sur comment continuer à les intégrer et continuer à faire... on puisse rester en contact et qu'ils puissent rester en contact avec nous.
2: Vous ne les voyez plus pour des questions de perte d'autonomie ou parce qu'ils se sont lassés, je ne sais pas.
3: Non. Ceux qui sont lassés, je dirais que ce n'est pas grave, c'est-à-dire qu'ils sont capables, c'est leur allant choix, pour nous, ça, mais ce n'est pas grave, c'est un choix. Par contre, on sait qu'on a des adhérents qu'on connaît qui ne peuvent plus venir parce qu'ils sont dépendants et donc ils ne peuvent pas venir à nos réunions, etc. Alors on a essayé d'en faire chez eux, mais ce n'est pas si simple que ça. Ouais. Donc voilà. Mais c'est vrai qu'il y a toute une palette d'activités qu'on mène au sein de Hold Up qui évoluent. Par exemple, je prends un exemple qui était... On a fait du théâtre, on a joué deux pièces de théâtre, et c'est venu un peu comme ça, par hasard. C'est-à-dire qu'on n'a jamais dit « Hold Up, c'est un atelier de théâtre ». Non, c'est un jour, quelqu'un est venu nous voir, une jeune metteur en scène, en nous disant « Voilà, je voudrais recueillir des paroles de vieux, je veux faire une pièce, qu'est-ce que vous en pensez ?» Et on a pu le faire. Et là, on l'a fait. C'est ça qui est aussi, je trouve, chouette. C'est qu'on n'est pas bloqué dans une thématique, dans une activité. C'est juste que s'il y a une envie, qu'elle nous paraît cohérente. Voilà, parole des vieux, c'était vraiment cohérent pour nous. Ça nous parlait, ça nous paraissait logique. Ben, on y va. Et ça, c'est chouette parce que c'est de se dire, on y va. Ça veut dire qu'on peut le faire. Ça paraît idiot, mais c'est, à un moment donné, on se pose des fois des questions sur notre mobilité, etc. On se dit on peut le faire, et ça, c'est cool.
5: Je reviens sur un des slogans de l'association dont on a parlé, hein, plus si jeune, mais pas si vieux. Est-ce qu'aujourd'hui, et je vais vous poser la question en faisant écho au groupe de la Ménardière, qu'on est allé voir dans le cadre de cette émission, est-ce que vous avez l'impression qu'on est vieux plus jeune, parce qu'on s'interroge davantage sur ce que ça va devenir plus tard, puisque à la Ménardière, il y a quelques, alors il n'y en a pas beaucoup, mais quelques sociétaires qui n'ont pas encore 60 ans. Alors, c'est encore jeune. Est-ce qu'on se projette déjà, est-ce que vous avez la sensation depuis quelques années qu'on se projette plus facilement sur cette réflexion-là face effectivement au tsunami de vieux qui va arriver? C'est une expression qu'on emploie beaucoup dans la presse aujourd'hui, on y reviendra à propos du plan grand âge qui a encore été une fois ajourné, mais voilà, est-ce qu'on est décomplexé par rapport à ça, Isabelle?
3: Je ne sais pas si on est décomplexé. Je crois que le cas particulier de la Ménardière, c'est que aussi c'est le côté habitat participatif, collectif, c'est-à-dire qu'avec l'entraide, etc. Alors c'est quand même particulier et c'est vraiment très, très, très, très intéressant. Si on prend nos cas, ton cas particulier, moi si je prends mon cas particulier, c'est vraiment après ma retraite. Et un beau moment après ma retraite que je me suis dit, je sais que j'ai écrit à Hold Up Paris en leur disant mais il n'y a pas un Hold Up à Toulouse, etc. Mais c'était bien quelques années après ma retraite. Donc j'étais au-delà de 60 et quelques. Donc voilà, je ne sais pas. Ça, je ne sais pas. Moi, je n'ai pas tellement remarqué ça.
4: Moi, je pense qu'au regard des discussions et des débats qu'on peut avoir, moi, je crois qu'il y a encore quand même quelque chose de tabou autour de cette question de l'âge et que je crois que dans nos têtes, je peux dire nous, on recule encore véritablement la réflexion sur cet homme-là. Je crois qu'on se sent pas trop vieux quand on entre à Hold Up. C'est au fur et à mesure du temps qui passe que la question peut se poser et que donc on peut avoir des questionnements sur ça, mais moi je pense que pas trop.
2: C'est la fin du deuxième des cinq chapitres de notre entretien avec Isabelle Hesch et Jocelyne Boucaud, toutes deux coprésidentes de l'antenne toulousaine de l'association Hold Up, comprenez les vieux debout, réseau d'échanges, d'actions et de recherches. 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
6: C'est plein de saveurs, ces chansons d'avant-guerre. Mais vous avez bien quelque chose de plus moderne, monsieur Perchico.
7: Mais oui, Francilène, voici pour vos éditeurs de la redoute, de Louis Bousquet et Piccolini, dans Sortance. 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
7: 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Lui réponds pas, ta voix de clarinette, là, mais sans les yeux. Là. Oh, je regrette, je sais que la polka, grosse bêtasse, va si t'invite, va danse. 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Et non, c'est pas difficile, un peu de bonne volonté. Tu vas avoir 35 ans à la Sainte-Ophélie, et ton père, il commence à s'impatienter. 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Et en dansant, ma fille, il faut sourire. Et si ton danseur te parle, il faut parler. S'il dit des bêtises, laisse dire. S'il te presse un peu, laisse-le donc presser. L'importance, va Hortense, l'importance, c'est de le bien pincer. Eh oui, parfaitement, oui. C'est en dansant, moi, que j'ai eu ton père. Et ça n'a pas été long. Et puis je l'ai bien eu, celui-là. Et depuis, c'est lui qui m'a eu. Allez, va danser. Oh, un qui vient. Vas-y, va, danse, vas-y, Hortense, oh, boudi, boudi, qu'il est entrepreneur, ce beau danseur. 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Oh, bonne mère, comme il la serre, il va trop fort, il va me la casser. Et il l'embrasse, et à l'américain encore, oh, mon Dieu, que c'est l'ombre. Oh, laissons les je gâterai. Tout est danse, vas-y Hortense, enferme ma fille, on va te marier.
6: Chers auditeurs, vous avez entendu au micro de la Redoute le chanteur Perchico. Ne manquez pas de m'écrire vos approbations, vos suggestions, adressées à Mademoiselle France-Hélène, à la Redoute, à Roubaix.
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2: Bonjour, ici Pascal Lord pour une nouvelle chronique autour du thème du vieillissement sous toutes ses formes, ses couleurs, ses mouvements, son impact sur la société. Aujourd'hui, nous allons parler d'un sujet qui est très peu documenté, mais qui est pourtant avéré par les chiffres étonnamment élevés. Environ 26% des féminicides qui ont eu lieu en 2024 ont été perpétrés envers des femmes de plus de 70 ans, donc à peu près une femme sur quatre sur un total de 107 victimes. Selon l'étude nationale sur les morts violentes au sein du couple depuis 2006, la moyenne concernant cette tranche d'âge, plus de 70 ans donc, varie entre 15 et 20%. Elle est donc à peu près constante. Les auteurs de ces crimes, qui ont entre 70 ans et plus, ont recours le plus souvent à une arme à feu. 73% d'entre eux se suicident ou tentent de le faire après l'acte, contre 21% dans les autres tranches d'âge. Une des explications pour la moitié de ces crimes sont la maladie et la vieillesse de l'un ou des deux membres du couple. Ce sont bien souvent les familles qui, en cas de suicide de l'auteur, apportent des précisions quant au contexte. Il faut aussi tenir compte du fait que très peu de ces auteurs, soit 5%, avaient déjà été signalés pour violence avérée. Ce qui interroge tout de même les associations qui œuvrent aux côtés des femmes relativement âgées victimes de violences. En effet, en général, les maltraitances s'inscrivent dans un climat délétère de longue date, ou en tout cas dans un continuum qui laisse présager d'une escalade de la violence, qui commence par ce qu'on appelle le contrôle coercitif. En psychiatrie, on explique que ce contrôle commence par un processus d'emprise, qui se définit par la réduction de l'autre au statut d'objet, l'anéantissement de sa subjectivité, le déni de ses besoins et désirs au profit des siens propres. Elle passe par l'appropriation de l'autre, sa dépossession et sa domination, et se traduit par d'importantes violences psychologiques associées parfois à des violences psychiques, physiques et sexuelles, qui participent à rendre la victime dépendante et dépourvue d'estime d'elle-même. Pour les femmes âgées de plus de 60 ans, le phénomène des violences intraconjugales ne donne lieu qu'à 4% des plaintes, ce qui est très peu au regard des pourcentages des féminicides de cette tranche d'âge. Ainsi, il est difficilement imaginable que ces violences arrivent d'un seul coup et ne soient pas le fruit d'un processus déjà engagé. Alors, pourquoi ce fossé entre le nombre de meurtres et le nombre de plaintes ? Eh bien, les experts avancent que c'est tout d'abord une question de génération. En effet, les femmes nées dans la première moitié du XXe siècle ne se vivent pas nécessairement comme victimes, surtout dans le cas de violences psychologiques qu'elles ne perçoivent pas comme telles. Ces femmes, pour la plupart dépendantes de leur mari, se sont mariées pour le meilleur et pour le pire, et malgré ce qu'elles subissent, elles font preuve de loyauté jusqu'au bout, inquiètes de leur sort si elles venaient à dénoncer leur mari. Autre difficulté pour bien cerner la situation, peu de femmes âgées demandent de l'aide. Elles contactent rarement les permanences des associations. En ce qui concerne le numéro d'urgence, le 3919, les femmes de plus de 75 ans représentaient seulement 2% des plus de 100 000 appels reçus en 2024. Ainsi, pour pallier ces problématiques et ces biais, le projet européen MARVO 2.0, acronyme anglais qui correspond à Réponse coordonnée et multiservice à la violence contre les femmes âgées, a été lancée en 2023. Le but est d'améliorer la collaboration des services, police, santé, justice, pour identifier et prendre en charge ces violences, mais aussi développer des outils d'évaluation des risques et des méthodologies pour les professionnels en fournissant des programmes de formation et des recommandations politiques. Il s'agit non seulement de dépasser l'invisibilisation de la situation des femmes, mais aussi l'invisibilisation de la recherche qui ne présente que deux panels, les femmes jusqu'à 59 ans et les femmes jusqu'à 69 ans. Ainsi, un autre programme en faveur des femmes de plus de 60 ans a été lancé par le CIDFF, Centre d'information sur les droits des femmes et des familles, en 2024, le but étant de comprendre pourquoi les femmes de cette tranche d'âge ne demandent pas d'aide, leur cas restant de ce fait invisibilisé. Il faut dire aussi que les médias relaient, dans ce cas, non pas des féminicides, mais ce qui est plutôt vu comme des drames de la vieillesse ou des drames familiaux, sous-entendant des suicides dits d'empathie, c'est-à-dire quelque chose qui peut se comprendre sans s'interroger nullement sur la possibilité de violences antérieures. Or, les associations ne sont pas dupes et remettent en question cette façon de désigner ce qui est tout simplement un féminicide. L'enjeu est désormais de mieux former tous les professionnels en charge des personnes âgées, aidants, familles, médecins, pour repérer des situations à risque et détecter le plus tôt possible d'éventuelles violences. Il est plus que temps de se pencher sur ce sujet sensible, sachant qu'en 2040, un habitant sur quatre sera âgé de 65 ans ou plus. C'était Pascal Lord, je vous retrouve très vite sur les ondes de Radio Radio Plus.

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1: Bonjour Joël, Joël Bruston. Merci d'avoir accepté cet entretien hors de votre lieu d'habitation qui est Lerm. C'est où Lerm ?
2: Alors Lerm, c'est au sud-sud-ouest de Toulouse, environ 30 km. C'est une commune qui maintenant fait 4000 habitants. Nous, quand on est arrivé en juillet 1982 au Lerm, à cette époque-là, il n'y en avait que 1500. Et c'est à 8 km de Muret, qui est une ville plus importante.
1: Quand vous dites vous, c'est vous et votre épouse et vos enfants ?
2: Oui, c'est ça. On habitait auparavant en Ariège et on est venu se rapprocher de Toulouse. Moi, je devais commencer une formation à Toulouse et puis on ne pouvait pas rester là où on était.
1: Cependant, vous n'avez pas l'accent d'ici, vous êtes d'où ?
2: Alors, j'ai surtout vécu en région parisienne. J'ai pas mal voyagé parce que mon père était militaire. J'ai passé deux ans en Algérie, juste avant la guerre d'indépendance, donc en 59-60. Ensuite, j'ai vécu un an chez une tatie à Sauzet, c'est pas très loin de Montélimar. Et puis ensuite, j'ai vécu 3 ans à Cherbourg. Et puis ensuite, on est revenu en région parisienne. Après, j'ai pérégriné, mais tout seul.
1: Alors, est-ce que, Joël, vous savez de quoi nous allons parler pendant cet entretien ?
2: Eh bien, écoutez, d'après ce que j'ai compris, vous intéressez à ce que font les gens une fois qu'ils sont à la retraite, comment est-ce qu'ils vivent les retraites, et puis ça peut s'étendre de manière plus large que simplement la vie après la retraite.
1: Exactement. On va justement commencer par la retraite. Vous êtes à la retraite depuis quand ?
2: Alors, je suis à la retraite depuis fin 2014, donc maintenant, ça fait 11 ans et demi. Ça fait quand même un bail.
1: Et vous faisiez quoi ?
2: Alors, j'étais ingénieur dans un bureau d'études, on dit un bureau d'ingénierie du bâtiment, où j'étais responsable de projet pour la construction de bâtiments en collaboration avec des architectes sur Toulouse.
1: Est-ce que votre métier vous plaisait ?
2: Oui, mon métier me plaisait, oui, sauf à la fin. J'étais fatigué vers la fin. La dernière année, j'ai passé au 4/5e de temps. Le dernier trimestre, je ne peux pas dire que j'ai vraiment beaucoup travaillé. Mais sinon, pendant toutes ces années, oui, je trouvais ça très intéressant parce que c'était très varié dans la mesure où chaque fois, pour chaque projet, on avait des interlocuteurs différents et toutes sortes d'interlocuteurs d'ailleurs. Les architectes avec qui on montait le projet déjà. Et puis des interlocuteurs comme un bureau de contrôle, des entreprises, le maître d'ouvrage évidemment, pour qui on travaillait.
1: Et est-ce qu'aujourd'hui ça vous manque ?
2: En fait, ça ne me manque pas dans la mesure où, après ma retraite, comme j'étais déjà conseiller municipal, je me suis, de ce fait, avec la disponibilité que j'avais, beaucoup plus engagé dans la municipalité. Et d'ailleurs, au bout d'un certain temps, je suis passé conseiller délégué et puis ensuite adjoint au maire. Donc j'ai porté des projets et évidemment, je mettais ma compétence au service de la commune et en particulier des projets de construction. Donc je me retrouvais évidemment dans ce domaine-là. Comme je vous le disais avant qu'on démarre l'entretien, j'ai démissionné de la municipalité en avril 2024, et j'ai toujours des choses qui me trottent dans la tête des différents projets, évidemment.
1: Maintenant, Joël, si je vous dis, il n'y a pas d'âge pour s'activer, alors vous n'êtes plus conseiller municipal, vous n'êtes plus adjoint, vous êtes à la retraite. Donc de quoi sont faites vos journées ? Comment elles sont rythmées, si elles sont rythmées ?
2: Alors déjà, le fait que j'ai arrêté d'être adjoint, donc j'étais très très très investi, surtout dans le dernier mandat, donc à partir de 2020, puisque j'ai fait partie de ceux qui ont monté une autre liste, puisque le maire, l'ancien maire, lui, ne se représentait pas, et donc on a monté une liste avec 6, on était 6 anciens conseillers ou adjoints à monter cette liste. Et après, je me suis beaucoup investi. Et puis bon, en avril, j'ai arrêté parce que ça ne me correspondait plus. Après, Bon, d'une part, j'ai eu des problèmes de santé.
1: Oui, on va y revenir.
2: Voilà. Donc ça m'a pris pas mal de temps. Et ça me prend quand même un peu pas mal aussi. Je me suis plutôt consacré à moi-même, si on peut dire, en m'investissant dans une chorale. Je me suis inscrit dans des cours de gymnastique aussi pour ne pas perdre la forme. Et je faisais déjà partie quand même d'une association qui s'appelle Solidarité Nouvelle Face au Chômage. Auparavant, en étant adjoint, je n'accompagnais qu'un seul chercheur d'emploi à la fois. Et là, bah, évidemment, j'ai pu en prendre plus dans cet accompagnement. Et donc, du coup, mes journées sont assez remplies. Et puis bon, je suis gérant d'une société civile immobilière familiale aussi. On a un autre projet de société immobilière aussi. Enfin bon, donc ça va, je ne m'ennuie pas. Ouais. En fait, je me suis rarement ennuyé. Et puis ça ne me dérange pas de rester sans rien faire.
1: Ouais, aussi.
2: Voilà.
1: Alors vous me dites que vous faites une activité physique, la gymnastique, c'est tout nouveau ça ?
2: Oui, c'est nouveau, oui. Alors, d'une part, je me suis inscrit dans une association d'un village tout près de là où j'habite, à 5 km, qui organise des ateliers donc de gymnastique qui s'appelle Gym et Cancer, puisque comme j'ai un cancer, donc du coup, c'était la gymnastique adaptée. C'est deux fois par semaine. Et puis, avec mon épouse, depuis le début de l'année, on s'est inscrit dans le cadre d'un programme qui s'appelle le programme ICOP, qui est développé par l'ARS, l'Agence Régionale de Santé, et par l'OMS, je crois aussi, où il y a une semaine un cours d'exercice physique, une autre semaine un cours de diététique. Et donc, on suit ça tous les deux jusqu'au mois de juin, pendant 6 mois. Ouais.
1: Et est-ce que vous étiez un sportif dans votre jeunesse ?
2: Non.
1: Non, vous n'avez jamais pratiqué de sport ?
2: J'ai jamais été sportif, non. J'aime beaucoup la montagne. Quand je vais en Haute-Savoie, puisqu'on a un chalet familial en Haute-Savoie, là, je fais des randonnées, ouais. Et je fais un peu de vélo, mais je ne peux pas dire que je sois sportif. Mmh. Un peu de marche, un peu de vélo... Un peu de natation quand il fait beau, puisqu'on a une piscine.
1: À l'herbe.
2: À l'herbe. Ouais.
1: Joël, si je vous dis, il n'y a pas d'âge pour s'ausculter, comment va votre santé aujourd'hui ?
2: Bah écoutez, ça ne va pas trop mal. Là, il y a eu une période où je me sentais un peu plus fatigué, mais je me suis rendu compte qu'en contact avec d'autres personnes, qu'il y avait beaucoup de personnes qui étaient fatiguées à cause de la période qu'on a vécue là dernièrement, où il pleuvait énormément et tout le temps. Et donc ça joue aussi sur le physique, parce qu'on sort moins, évidemment.
1: Est-ce que vous continuez de consulter régulièrement des spécialistes ?
2: Alors, je suis suivi pour trois maladies. Hein. D'une part, la maladie de Horton, donc... à l'hôpital du Coin à Toulouse, là, où j'ai des rendez-vous. Là, bon, maintenant, ils sont beaucoup plus espacés. Et puis, je suis suivi par rapport à la tumeur au rein que j'ai eue, qu'on m'a enlevée. Et enfin, je suis suivi pour le cancer de la prostate, puisque actuellement, je suis sous hormonothérapie. Et donc, je pense que j'aurai un rendez-vous à la fin de l'hormonothérapie, donc après fin avril, quoi.
1: Donc, tout ça, vous êtes tombé dessus
2: Oui, c'est surtout la maladie d'Horton, parce que je ne me considérais pas immortel, mais quand même assez invincible.
1: C'est vrai ?
2: Oui, oui. Ouais.
1: Vous aviez une bonne santé, en fait.
2: Oui, voilà. J'avais jamais eu vraiment de problème de santé. Bon, de temps en temps, une grippe d'une semaine, mais bon, jamais rien de grave, quoi. Et là, ça m'est tombé dessus, mais alors vraiment, d'un seul coup, parce que j'ai eu 3 semaines de fièvre vraiment forte avant qu'ils trouvent ce que j'avais. Et c'est cette maladie de Horton qui a été détectée. Donc ça, c'est un traitement que j'ai pas encore terminé tout à fait sous corticoïdes.
1: On dit souvent que, et ça arrive, c'est vrai, hein, souvent la maladie tombe juste après la retraite, comme si c'était un peu psychologique. Mais vous, c'était juste après votre démission du conseil municipal, de vos missions.
2: Oui, juste après, oui. Ouais, ouais. Comme me disait mon épouse, elle me disait, bah, tu vois, tu étais enflammé parce que je me battais pour des projets et ça m'épuisait. Ça faisait déjà au moins 3 mois, sinon plus, que je me posais la question de savoir si j'allais démissionner ou pas, parce que c'était vraiment difficile de faire aboutir les projets sur lesquels je travaillais.
1: C'était ça, en fait, qui vous a fait démissionner ?
2: Oui, c'est ça. Ouais. Voilà, je m'étais engagé dans la municipalité pour 2 objectifs précis. C'était d'une part la rénovation énergétique et d'autre part la démocratie participative. Ces 2 éléments, en fait, ne se pratiquaient plus vraiment. En tout cas, la partie concertation, ce n'était plus vraiment ça. Et donc, à chaque fois, il fallait que je me batte pour que les choses se fassent. Et bon, c'était épuisant, quoi. Mmh. Voilà. Effectivement, je pense que ça a joué dans le fait que je sois tombé malade juste après, quoi.
1: Vous disiez que vous suiviez avec votre épouse un protocole de santé, donc aussi de diététique.
2: Oui.
1: Vous faites attention, donc, à votre alimentation.
2: Ben, on l'a toujours fait parce qu'en plus, moi, j'ai connu mon épouse. Elle avait un magasin diététique. On habitait en Ariège. On habitait dans un village qui s'appelle Seix, qui n'est pas très loin de Salo et de Oust.
1: Bah dis donc, il y a des drôles de noms là-bas.
2: Voilà, et elle avait... c'est pour ça que j'ai donné ces noms d'ailleurs, parce que c'est toujours assez étonnant. Voilà, et donc elle avait un magasin diététique à Saint-Giron. Et d'ailleurs, je raconte toujours cette histoire, je dis toujours que je me suis fait avoir, parce que quand j'ai connu mon épouse, moi je ne travaillais pas, elle avait un magasin diététique, donc je pensais avoir choisi un bon parti, comme ça je pourrais être tranquille le reste de ma vie. Et puis ben, non seulement après, une fois qu'on a eu 3 enfants à charge, elle a arrêté de travailler, donc moi j'étais obligé de travailler, et puis en plus, elle m'a fait 5 enfants, je m'en suis même pas rendu compte, quoi.
1: Vous avez arrêté de travailler.
2: Disons que j'ai eu un parcours assez hétéroclite, parce que si je reprends le parcours, j'ai d'abord été étudiant, j'ai commencé par faire médecine, et puis au bout de deux fois la première année, j'ai échoué, quoi. Donc du coup, j'ai changé d'orientation, j'ai fait 15 jours de maths physique, bon, ça ne me correspondait pas. Et puis après, j'ai fait un an et demi à la faculté théologique protestante de Paris, puisque j'étais à l'époque très très engagé dans la paroisse protestante qui s'appelait Robinson, dans la banlieue parisienne à Châtenay-Malabry. J'envisageais d'être pasteur.
1: C'est vrai.
2: Tout à fait. Wow. Voilà. En fait, c'était dans les années 70, donc peu de temps après 68. Il y avait déjà des choses qui nous trottaient dans la tête pour monter une communauté. Et donc, en 71, septembre-octobre 71, on était quatre qui étions en faculté de théologie. Deux autres personnes que je connaissais. Donc, on a monté une communauté à 6 dans la banlieue de Paris, à Montreuil très exactement. Et c'est d'ailleurs un pasteur qui nous a prêté une sorte de cabane derrière le temple et qu'on a aménagé pour pouvoir y vivre. Ça a été une rupture puisque j'ai arrêté mes études. Je suis allé travailler en usine. Je suis donc allé vivre en communauté. Et donc, c'était le début d'une autre vie complètement différente, quoi. Cette expérience a duré à peu près 9 mois dans deux endroits différents. Et au début, on était 6. À la fin, on était 14. C'était un peu dortoir
1: dans la cabane.
2: On était plusieurs à travailler en usine, hein, à l'époque. C'est quelque chose qui nous a d'ailleurs tous marqués, puisqu'on se revoit régulièrement. Hein. Pendant toute une période, on se revoyait à peu près tous les 10 ans. Et puis là, on s'est revus l'année dernière et on va se revoir au mois de juin. Et c'est quelque chose qui vraiment a été très fort pour nous, quoi, cette expérience. Une expérience à la fois de vivre ensemble, mais en même temps de vivre dans un milieu très populaire, puisqu'on travaillait en usine.
1: C'est une usine de quoi ?
2: Dans une fonderie.
1: D'accord.
2: Voilà, dans une fonderie. Quand la communauté est partie, je suis allé travailler dans un atelier d'architecture, à faire des travaux d'aménagement d'appartements, donc de la peinture, du placo, des choses comme ça.
1: Manuel, quoi.
2: Manuel, oui, ouais, voilà, ouais. C'est ça, oui. Après, j'étais objecteur de conscience. C'était assez particulier parce que j'ai fait la préparation militaire supérieure. Et puis, quand on nous a appris à tirer, là, j'ai dit non, c'est pas possible.
1: Ah ouais.
2: Et donc, j'ai demandé à être objecteur de conscience. On m'a accordé le statut. Donc, je suis allé travailler dans une association qui s'appelait Études et Chantiers comme animateur technique de chantier de jeunes. Je l'ai fait à Paris et puis après je suis parti dans le Nord. Je m'entendais pas avec le directeur parce que c'était quand même des jeunes adultes hein, de 18-20 ans qui venaient, on les prenait pour des enfants. Et ça me convenait pas du tout. Et donc du coup après je suis parti et je suis allé en Ariège. Où là je faisais des petits boulots et j'ai été commerçant non sédentaire, c'est-à-dire que j'avais un camion. Et pendant 2 ans je vendais des frites, des merguez, des saucisses, des crêpes, des pizzas, des sandwichs.
1: À Saint-Girons ?
2: À Saint-Girons et dans la région, oui. Et puis à Sexe, là où j'habitais, il y avait une boîte de nuit. Donc j'ai fait ça devant la boîte de nuit, le vendredi soir, le samedi soir et le dimanche soir.
1: Me dites pas que vous vendiez ça pendant que votre compagne vendait de la diététique. Non,
2: mais... si, exactement. Ouais. Je gagnais 600 francs par mois. Ah ouais. Et avec ça me suffisait. Parce qu'en fait, j'habitais dans une maison qui était juste au-dessus du village, qui s'appelait le Hautain. J'avais cette maison en échange de travaux, et donc je ne payais pas de loyer. Et donc, 600 francs par mois, ça me suffisait largement à l'époque. Voilà, puis après, j'ai connu donc mon épouse en 79, et puis on s'est mariés en avril 80. On avait donc chacun un garçon et ensuite on a eu 3 filles ensemble. Alors quand on a eu la deuxième fille, la maison où on était, il fallait monter à pied. Il n'y avait pas d'électricité et l'eau, je l'avais captée en captant de l'eau d'une source, mais c'était un filet d'eau, quoi. Les conditions quand même étaient un peu difficiles, hein. Par exemple, quand on regardait la télévision, une toute petite télévision à l'époque, c'était sur batterie. Et évidemment, la batterie s'épuisait au milieu du film. Donc moi, je mettais la batterie dans la brouette. Je descendais à toute vitesse au village, dans la grange qu'on avait et où il y avait l'électricité, pour brancher la batterie et prendre l'autre, remonter avec la nouvelle batterie. Mais hélas, le film était terminé. Donc, on voulait avoir un bail pour pouvoir faire des travaux, faire monter l'électricité, ouais, etc. Et comme il n'y a pas eu moyen d'avoir un bail, ben, donc on a dit, on va partir, quoi. Mon fils, lui, il vivait pas avec nous. Il était chez sa mère. On l'avait pendant les vacances. Et ça faisait 3 enfants avec le fils de mon épouse. Son père était décédé quand il avait 5 ans et demi. Et donc, moi, je l'avais adopté. Et donc, nos 2 filles, puisque Aïcha, qui est née à la maison, dans cette maison. Et puis ensuite, Emilienne, qui est née au mois de mars 82. J'avais aussi demandé à faire un stage de formation à Toulouse. Donc, du coup, on a décidé de partir. J'ai recommencé au bas de l'échelle, quoi, hein, comme manœuvre en maçonnerie. Et puis ensuite, au Q1, au Q2, au Q3, au fur et à mesure. Et puis après, ben, on est parti près de Toulouse, enfin à Lerme. À Lerme ou au Lerme, parce que selon par l'endroit par lequel vous arrivez, c'est marqué le Lerme ou c'est marqué Lerme.
1: Ah, d'accord. On peut choisir, ouais. Voilà. Bon, on a fait vraiment un petit parcours là avec vous. Maintenant, on va revenir sur l'interview. Si je vous dis, il n'y a pas d'âge pour s'informer, Joël, je voudrais savoir quel est votre rapport à l'information aujourd'hui, aux médias. Est-ce que vous vous informez beaucoup ou au contraire, vous vous en tenez un peu à l'écart?
2: Non, je m'informe beaucoup. D'une part, avec mon épouse, on regarde toujours les informations. On regarde surtout Arte. En fait, on regarde la 5 avant les informations sur Arte. Là. C'est à vous, c'est sur la 5. Ouais. Après, on regarde les informations sur Arte et après, on regarde 28 minutes.
1: D'accord.
2: Voilà. Et puis moi, je suis abonné à Mediapart et je suis abonné aussi au Nouvel Observateur que je reçois en papier.
1: En papier, là.
2: Voilà,
1: ouais.
2: En papier. J'aime bien le papier, oui. Oui. Donc oui, je reste toujours très informé, oui.
1: Est-ce que vous écoutez la radio?
2: Non, pas tellement. On regarde la télé, mais la radio, je l'écoute un peu quand on est en voiture, mais pas énormément.
1: Quelle est votre utilisation d'Internet?
2: Je l'utilisais beaucoup, et puis même quand j'étais adjoint, je travaillais beaucoup sur l'ordinateur. Là, beaucoup moins, parce que ça me fatigue assez rapidement. Mais bon, j'utilise quand même pas mal Internet. Hein. Je trouve que c'est très utile pour les comptes, pour des recherches. J'utilise surtout avec mon portable. Sur l'ordinateur, ça me fatigue plus. Sinon, je n'ai pas de problème pour utiliser Internet. Depuis très très longtemps, par mon travail, je travaillais sur ordinateur.
1: Oui, c'est ça que je voulais savoir. Ça a changé des choses dans votre vie professionnelle?
2: Non, parce que j'ai toujours travaillé beaucoup sur ordinateur. Ce qui a changé, par contre, effectivement, c'est qu'on est passé du papier au numérique. Pour moi, en tant qu'ingénieur, c'est vrai qu'auparavant, par exemple, les comptes rendus, on les faisait à la main et puis ils étaient ensuite tapés par une secrétaire. Il y avait pas mal de choses faites par les secrétaires. Après, on faisait pratiquement tout nous-mêmes sur ordinateur. Donc, du coup, ça nous a augmenté la charge de travail. Par exemple, les descriptifs de travaux, on les faisait entièrement nous-mêmes. Puis le fait de recevoir des mails, d'archiver les dossiers.
1: Est-ce que vous êtes un utilisateur des réseaux sociaux?
2: Alors, oui, de Facebook.
1: Ouais.
2: De Facebook et de WhatsApp. Alors, j'ai beaucoup de groupes de WhatsApp. Effectivement, je trouve que ça permet une communication en groupe très utile. Voilà, j'utilise principalement WhatsApp et Facebook.
1: C'est pas chronophage, ce Facebook?
2: Non.
1: Vous arrivez à vous canaliser?
2: Moyennement.
1: Ah, c'est vrai?
2: Moyennement, oui. Oui.
1: Ouais, enfin,
2: disons, mais c'est pas spécialement par rapport à Facebook, c'est parce que il y a les communications WhatsApp, il y a les recherches, il y a beaucoup de choses, quoi. Donc c'est vrai que c'est moyennement, oui.
1: Vous y passez un peu de temps, quand même.
2: Oui, pas mal de temps. Ouais.
1: Est-ce que vous lisez en dehors des journaux? Est-ce que vous lisez des livres?
2: En dehors des journaux, je lis, mais c'est par période. C'est-à-dire, il y a des moments où je me mets à lire beaucoup. Bon, là, par exemple, avant-hier, j'ai lu un livre dans la journée, mais parce que ça m'a passionné, quoi.
1: C'était quoi?
2: Alors, ça s'appelait La tête de l'emploi. Alors par contre, je pourrais pas vous dire le nom de l'auteur, mais c'est le deuxième livre que je lis de lui. Avant, c'était La famille Martin.
1: Mais ces livres, on vous les prête? Vous les achetez?
2: Alors,
1: vous empruntez?
2: Il y a une médiathèque au village, et puis ça m'arrive d'en acheter parce que j'aime bien lire les polars aussi.
1: Mmh. Du coup, vous lisez plus qu'avant, quand vous étiez en activité?
2: Ah oui, quand même, oui. Ah oui, oui. Et après, j'aime beaucoup les bandes dessinées. J'ai des collections de bandes dessinées et ça m'arrive souvent de relire toute une série de bandes dessinées. Il n'y a pas très longtemps, j'ai relu la série Torgal. Il y en a 41 volumes.
1: Ah, vous avez tout relu?
2: Et j'ai tout relu, oui.
1: Ça veut dire que vos goûts, en fait, n'ont pas tellement changé avec le temps?
2: Non, effectivement, pas tellement, non, c'est vrai.
1: Ouais. Est-ce que maintenant que vous avez plus de temps, vous fréquentez davantage les salles de cinéma, de spectacles, de concerts, d'expositions?
2: En fait, c'est par moments, parce que mon épouse est assez casanière, et donc du coup, quand je vais au cinéma, j'y vais tout seul.
1: Ah ouais, ça va?
2: Eh oui.
1: Ouais.
2: Il y a des choses, heureusement, très intéressantes à Muret. Je suis d'ailleurs adhérent de l'association qui s'appelle Vive le cinéma à Muret.
1: Je crois qu'il y a un cinéma indépendant, non, à Muret.
2: Oui, c'est ça. Ben, c'est ça, c'est l'association ouais. Vive le cinéma. Et c'est associé avec Véo Muret. Il y a en particulier, tous les mois, une séance de ciné-débat le dimanche matin à 10h30. Dans la mesure du possible, j'essaie d'y participer. C'est sur des sujets d'actualité, comme ils sont quand même très engagés à gauche et que moi, je suis aussi... très engagé à gauche. Il y a des débats qui sont vraiment très intéressants. Le dernier film que j'ai vu lors de ce ciné-débat, j'en suis revenu complètement démoralisé parce que c'était un film qui s'appelle The Apprentice. C'est sur la manière dont Donald Trump a démarré avant qu'il soit élu lors de son premier mandat.
1: Son travail dans l'immobilier.
2: Voilà, ouais. Et la manière dont il est... Mais c'est d'une immoralité, d'une... d'une inhumanité même profonde, quoi. C'est incroyable. Ça m'a foutu par terre. Heureusement, l'après-midi, il y avait un culte, parce que je pratique quand même au niveau de la religion protestante. Mm-hmm. Ce culte m'a permis un
1: ça
2: peu
1: vous aide.
2: De,
1: ouais.
2: De relativiser, enfin, de voir qu'il n'y avait pas que ce côté-là, quoi. Voilà.
1: Ouais, ça vous fait du bien, ouais, ça vous aide.
2: Voilà. Ouais. Ouais,
1: ouais. Donc la politique vous intéresse toujours quand même, hein ?
2: Oui, oui. Ouais. Alors j'ai été très engagé parce que j'étais au Parti Socialiste de 2005 à 2015, donc pendant 10 ans. J'étais secrétaire de section à l'ERM, puis après j'ai été élu au Conseil fédéral et au Bureau fédéral. En fait, je me suis engagé au moment de la candidature de Ségolène Royal. À la fin, je me suis rendu compte que c'était quand même très très verrouillé. Et donc du coup, j'ai arrêté en 2015 parce que je m'y retrouvais plus. Les idées que je défendais n'étaient plus prises en compte, quoi. Voilà. Malgré le fait qu'il y avait des courants dans lesquels je m'étais engagé, en particulier dans ce qui s'appelait à un moment donné la motion 4, et c'était avec Pierre Laroutourou, je ne sais pas si vous connaissez, qui défendait depuis très très longtemps la semaine de 4 jours de travail, et avec cet ancien diplomate qui a écrit « Indignez-vous », Stéphane Hessel, qui était dans cette motion aussi. Et à cette époque-là, on avait essayé de faire avancer les choses au sein du PS, mais le PS est une très grosse machine qu'il est très difficile de faire bouger.
1: Quand même, aujourd'hui, vous êtes toujours engagé, vous êtes toujours un militant.
2: Alors, militant, c'est un mot un peu fort. Disons que j'ai participé à ce qui s'appelle les Victoires Populaires, là j'y suis toujours plus ou moins, qui est un mouvement citoyen de gauche qui essaye d'œuvrer pour une union de la gauche. Mais bon, comme vous savez, actuellement, c'est assez compliqué. Et puis, je me suis engagé, donc il n'y a pas très très longtemps, dans la Ligue des droits de l'homme, justement pour ne pas être dans un parti.
1: Ça consiste en quoi, du coup ? Qu'est-ce que vous faites ?
2: Là, on a créé une section sur Muret. On prend un peu la continuité de la Ligue des droits de l'homme de Toulouse. Ils sont intervenus, eux, sur Muret, sur les marchés, sous la forme de porteurs de parole. Voilà, je cherchais le mot. Alors, porteur de parole, ça consiste à, sur les marchés, sur un thème particulier. Par exemple, c'était, eux, ce qu'ils avaient fait, c'était sur le bien-être. Comment vous sentez-vous à Muret ? Les gens pouvaient écrire ou dire simplement ce qu'ils pensaient. C'était anonyme, bien évidemment. Là, on se pose un peu la question d'organiser ce qui s'appelle un théâtre forum pour justement permettre aux gens d'intervenir et de dire ce qu'ils pensent d'une scène. Et par exemple, sur un thème de la discrimination, puisque l'objectif, c'est quand même d'essayer de démonter les arguments de l'extrême droite. Voilà, donc je suis quand même toujours engagé... d'une manière ou d'une autre, quoi.
1: Justement, Joël, si je vous dis maintenant, il n'y a pas d'âge pour s'entraider, c'est même une question que je n'aurais pas vous poser, puisque vous êtes quand même, depuis que vous êtes à la retraite, ou même peut-être avant, vous, déjà très engagé dans l'entraide, dans les associations. Vous êtes toujours dans la solidarité nouvelle face au chômage, oui, vous continuez ?
2: Oui, toujours, oui, je continue, oui.
1: Vous pouvez nous dire un peu en quoi ça consiste et à quel rythme vous faites ça ?
2: C'est une association donc, qui aide les chercheurs d'emploi. On ne dit pas les chômeurs, on dit les chercheurs d'emploi, parce qu'ils cherchent un emploi. Ça consiste à les accompagner. Alors donc, c'est sous la forme d'un binôme. On l'aide en le soutenant dans ses recherches, en lui proposant, si on a des pistes, mais ce n'est pas toujours le cas, lui proposer ces pistes-là. On peut l'aider par rapport à son CV ou par rapport à ses entretiens d'embauche. Par exemple, là, demain matin, j'anime un atelier de préparation à l'entretien d'embauche.
1: Mais où ?
2: En partenariat avec l'AFPA, au Palais, à l'AFPA du Palais, l'association de formation professionnelle des adultes. D'ailleurs, ce n'est pas association, je crois, je ne sais plus, parce que c'est un organisme d'État, l'AFPA. Mmh. Il y a donc cet accompagnement pour lequel il y a des engagements de bienveillance, de non-jugement, de confidentialité, et pour lequel il n'y a pas de limite ni de durée ni de fréquence. Donc ça, c'est à voir avec l'accompagné en fonction de ses besoins, en fonction évidemment de la disponibilité du binôme. Sur Toulouse, il y a deux groupes de bénévoles et on est entre 10 et 15 bénévoles. Donc il y a ce groupe de solidarité, il y a aussi des formations qui sont d'ailleurs de très très grande qualité qui nous aident à accompagner.
1: Ah ouais. Vous faites ça depuis combien de temps ?
2: Alors, j'ai commencé en octobre 2016, peu de temps après ma retraite. Quoi.
1: Et vous, quel plaisir vous y avez ?
2: Je trouve que c'est toujours très, très riche, très varié, parce que les situations des chercheurs d'emploi sont très, très différentes selon les personnes. Moi, je suis toujours assez estomaqué de ce qu'ils ont vécu, quoi, de leur parcours.
1: Et vous aussi, vous avez eu un parcours assez riche, donc peut-être vous pouvez être en empathie et aussi.
2: Oui, et puis j'ai vécu des licenciements aussi quand j'étais technicien en bâtiment, là où j'ai vécu des licenciements très durs aussi. Donc c'est une expérience qui sert aussi.
1: Si je vous dis à pas d'âge pour partager maintenant, donc justement cette activité associative, c'est pour vous aussi un moyen de partager vos savoirs, vos connaissances.
2: Oui, en partie, oui, effectivement, oui, et de pouvoir aider donc des personnes qui sont en difficulté, quoi.
1: Il y a un taux de réussite ?
2: Alors, il y a un taux de réussite qui est, disons, il y a chaque fois un rapport d'activité, en quelque sorte, à la fin de l'année. Le taux de réussite tourne autour d'entre 60 et 65%. Alors, ce n'est pas forcément des personnes qui trouvent un emploi. Ça peut être quelqu'un qui est rentré en formation. Ah. Ça peut être quelqu'un qui a retrouvé confiance et qui n'a plus besoin de nous.
1: Mais c'est quand même bien pour vous, c'est valorisant aussi.
2: Alors oui, c'est valorisant. Puis des fois, c'est un peu dur parce que des fois, il y a des accompagnements qui s'arrêtent. La personne arrête et on ne sait pas pourquoi. Ouais. Et elle ne nous dit pas pourquoi et on la perd de vue. Mmh. C'est un peu frustrant, mais bon, ça fait partie du job, quoi, si on peut dire, quoi.
1: Vous avez des petits-enfants. Qu'est-ce que vous partagez avec... C'est que des garçons, hein ?
2: Oui.
1: Ouais, avec eux, alors. Il s'appelle comment ?
2: Le plus grand s'appelle Lucas, il a 18 ans. Le deuxième, il a 17 ans, il est en première, c'est Alain. Donc c'est le fils de mon fils adoptif, qui s'appelle Martin. Après, c'est ma fille aînée, Aïcha, qui est mariée avec Bertrand. Et ils ont deux enfants, deux garçons. Rémi et Armand, 12 ans et 8 ans.
1: Qu'est-ce que vous partagez avec eux ? Vous les gardez de temps en temps ?
2: Oui, puisque là, dernièrement, justement, pendant les vacances, on les a eus. Eux, ils habitent à la campagne. Quand ils arrivent chez nous, ils sont très contents parce que nous, on habite dans le village. Du coup, ils peuvent aller à pied à la boulangerie, acheter des viennoiseries. Ils peuvent aller faire un petit tour à vélo. Ils peuvent descendre pour aller au City Stade, jouer au foot. Ils ont une indépendance qui leur plaît beaucoup. Avec eux, on fait des balades à vélo. On va jouer au foot. Alors moi, je joue plus trop au foot, hein, surtout que, en plus, eux, ils font du foot deux fois ou trois fois par semaine. Ouais. Moi, je n'arrive jamais à toucher le ballon, quoi. Puis je ne cours plus aussi vite qu'eux. Mais bon, je les accompagne.
1: Ah, je n'ai pas demandé si vous intéressiez au sport quand même. Est-ce que vous regardez du sport à la télé ?
2: Non, pas du tout.
1: Hein,
2: c'est pas mon truc.
1: C'est pas votre truc. Et vous, vos grands-parents, vous les avez connus, Joël ?
2: Du côté de ma mère, j'ai connu ma grand-mère maternelle, oui, qui s'appelait Sophie.
1: Ah, oui.
2: Et je voulais d'ailleurs appeler ma plus jeune fille Sophie. Et puis, il y a eu un vote au sein de la famille et ils ont choisi Lucie. Bon, elle s'appelle Lucie Sophie Delphine quand même. Elle habitait à Toulon et elle avait une maison, une résidence secondaire, quoi, à Diolfi. Et c'est là que je suis né, d'ailleurs. Voilà. Donc, quand on parle de moi, on dit Diolfi.
1: C'est à côté de Toulon aussi ?
2: C'est à côté de Montélimar.
1: Et elle était comment, cette grand-mère, alors ?
2: Elle était sévère, mais elle était en même temps très accueillante, hein, puisqu'on passait un mois de vacances avec ma maman, et puis on retrouvait les cousins. Donc là, on faisait des parties avec les cousins et tout. C'était super, quoi. On passait un mois là-bas. Après, elle a été malade. On l'a prise avec nous à Cherbourg, là, sa dernière année de vie. C'était pas facile avec elle. Elle pouvait plus parler. En fait, elle s'est étouffée, quoi. C'est l'œsophage qui se rétrécissait. Mes parents ont cherché à trouver comment la soigner. On est allé en Allemagne pour ça, mais ils n'ont pas trouvé. C'était une grand-mère sévère, mais aimante. J'ai pas connu mon grand-père de paternel parce qu'en fait, il est décédé quand ma mère avait 15 ans. Et après, du côté de mon père, j'ai connu les deux. Alors, mon grand-père, pas très très longtemps, parce qu'il est mort quand j'étais assez petit, vers les 5-6 ans. Je sais que j'avais 5 ans quand ils ont fêté leurs noces d'or, donc leurs 50 ans de mariage. Et ma grand-mère, par contre, elle a continué, et c'est pareil. Donc, ils avaient un chalet donc en Haute-Savoie, qui est devenu notre chalet familial. Ils accueillaient la famille, les cousins. Il y avait deux chalets, en fait, un grand chalet et un petit chalet. Donc, mes grands-parents, eux, logeaient dans le petit chalet. En fait, on se retrouvait tous les étés pendant un mois là-bas. C'est rigolo d'ailleurs parce que à cet endroit-là, moi, je vivais un peu l'indépendance que vivent mes petits-enfants quand ils viennent à Lerme. Parce que là-bas, il n'y avait pas de barrière et donc on pouvait aller se balader dans la forêt à côté, c'est dans un hameau. Et donc, par rapport à en région parisienne, où dès qu'on sortait, il y avait des voitures, pour moi, une liberté, un signe de liberté. Ouais. Voilà.
1: Vous avez des frères et sœurs ?
2: Je n'ai plus qu'un seul frère. J'ai eu deux sœurs, mais que je n'ai pas connues. Elles sont décédées avant que moi je naisse. J'ai eu mon frère aîné, Paul, qui avait 9 ans et demi de plus que moi et qui est décédé à l'âge de 58 ans. D'un seul coup, il a habité à Antony, en banlieue parisienne, et il était sur le quai du métro, et puis d'un seul coup, il est tombé. Une crise cardiaque, sans doute.
1: Vous avez dit que vous aviez une fille qui s'appelait Aïcha, c'est ça ?
2: Oui.
1: Pourquoi ce prénom ?
2: Alors, ce prénom, c'est mon épouse qui l'a choisi. Elle a rencontré une femme qui s'appelait Aïcha peu de temps avant d'accoucher. Ça l'a marqué.
1: Ça n'a pas rapport avec l'Algérie de votre papa ?
2: Non, non, pas du tout, non.
1: L'Algérie, vous l'avez connue ?
2: Alors l'Algérie, j'ai connu, oui, puisque j'ai passé 2 ans en Algérie. J'avais 10-11 ans. J'étais en 6e et en 5e au lycée à Oran. Et on habitait au-dessus de Mersel Kébir, puisque mon père était directeur de l'Arsenal. Et c'était merveilleux.
1: C'est vrai ?
2: Ah oui, merveilleux.
1: Quelles années c'était ?
2: 58-59 et 59-60. Et après, mes parents sont restés en 60-61. Moi, ils m'ont rapatrié, comme d'autres familles, en France. Et là, je suis allé chez une tati où on était 5. On était plusieurs à venir d'Algérie, justement. En juin 1960, dès début juin, il n'y avait plus de cars qui nous amenaient à aller au lycée. Il y avait des tirs déjà dans la ville. Enfin bon, donc c'était dangereux, quoi. Oui, ça, je m'en rappelle, oui.
1: Vous aviez peur ?
2: Pas vraiment, en fait. J'ai pas de souvenir d'avoir eu peur, non. Donc, mes parents et d'autres parents s'organisaient pour nous donner des cours directement à la maison, quoi. Mais on n'allait plus en ville, à Oran, quoi.
1: Justement, si je vous dis maintenant, il n'y a pas d'âge pour voyager, est-ce que vous voyagez encore ? Est-ce que vous avez voyagé ?
2: On a pas mal voyagé à partir du moment où j'étais à la retraite. Où effectivement, avec des amis, peu de temps après, puisque je crois que c'était en février ou mars... 2015, en février-mars, on est parti sac au dos au Laos. Et on a passé un mois au Laos. On était 8 et c'était une chouette expérience. Hein.
1: C'est pas un voyage organisé en fait. C'était
2: Nous qui l'avons organisé. Enfin, c'est surtout deux femmes qui l'avaient organisé.
1: Vous voyagez encore aujourd'hui ?
2: Alors, plus trop, là, ça fait un moment. Bon, on est allé au Pérou, je suis allé moi en Roumanie en groupe. Je suis allé faire un trek au Maroc, dans le désert, aussi en groupe. Puis ensuite, un trek où j'ai emmené ma fille Emilienne, ma deuxième fille.
1: Trek, c'est quoi exactement ?
2: Bah, c'est une randonnée. Voilà,
1: ouais,
2: c'est ça.
1: Marcher, hein.
2: Oui, marcher, oui, voilà. Et oui, c'est vrai qu'on utilise des mots anglais maintenant. Là, c'était dans la vallée des Roses, au sud-ouest du Maroc. Ça, c'était en 2023, je crois.
1: Oui, il n'y a pas longtemps, finalement.
2: Parce qu'en 2024, il était question que j'y retourne. Et puis, bon, je me suis fait opérer de l'œil, là, d'une vitrectomie à l'œil gauche. Là, et du coup, j'ai eu peur qu'il y ait une tempête de sable et que j'y suis pas allé. Et puis, en 2025, il n'y a pas eu d'occasion. Donc, je ne sais pas. Peut-être que je revoyagerai. On verra.
1: En Algérie, ça ne vous dit pas ? De revenir voir ce que vous avez quitté.
2: Si. Alors à un moment donné, justement, ça a failli parce que il y a des amis qui avaient un ami qui était en poste en Algérie. On aurait pu y aller, puis bon, ça s'est pas fait.
1: Et vous vous souvenez de votre premier grand voyage ?
2: Ah ben c'est le Laos, hein,
1: pour moi.
2: C'est
1: vrai ? Ouais,
2: ah oui, c'est vraiment celui-là, oui. Après, le Pérou aussi, c'était un grand voyage. Mais le Laos, comme c'était avec sac à dos, c'était plus voyage, quoi. Au Laos, d'abord, on ne pouvait pas conduire nous-mêmes. Il fallait toujours avoir un chauffeur. Et là-bas, il fallait tout négocier. Et puis là-bas, on était millionnaire. 1 euro, ça valait 10 000 kips. Donc à partir du moment où on avait 100 euros, ça faisait 1 million. Donc on négociait des millions. C'est assez spécial.
1: Alors maintenant, Joël, si je vous dis qu'il n'y a pas d'âge pour déconner, est-ce que vous êtes quelqu'un qui aimait faire la fête, danser, s'amuser, rire ?
2: Oui, j'aime bien. Oui. Après, on ne fait plus tellement ça souvent maintenant, mais... On l'a fait il n'y a pas trop longtemps parce que, en l'occurrence, notre fils Martin fêtait ses 50 ans en novembre dernier et il a organisé une grande fête. Justement, il a loué une salle à Lerme. Il a invité toute la famille, d'une part. On se réunit souvent pour les anniversaires. On fait des fêtes assez souvent. Et là, on s'est retrouvés. On était 35. J'ai redansé avec Jocelyne. Ça faisait très longtemps qu'on n'avait pas dansé. Voilà.
1: Vous êtes très famille ?
2: Oui. Ouais. Oui, puisqu'on fait on fête des anniversaires... très souvent dans l'année. Il y a au moins 4 rencontres, sinon 5 dans l'année. Quoi.
1: Et avec votre bande d'amis là, de la
2: communauté
1: oui. Vous faites des fêtes aussi ?
2: Eh bien, on fait des rencontres. Déjà, on se rencontre quand même, même en dehors de ces rencontres de tout le monde. On se revoit assez souvent. Hein. L'année dernière, on s'était posé la question. On était seulement deux, finalement, à être vraiment pour proposer à une femme qui est cinéaste de venir nous interviewer sur cette période-là pour laisser une trace, en quelque sorte, que nos petits-enfants... Nos enfants, eux, je crois qu'ils en ont suffisamment entendu parler. Je crois que ça ne les intéresse pas vraiment, mais je
1: c'est
2: pense que les petits-enfants, ça peut les intéresser. Oui,
1: ouais, ils vous posent pas de questions là-dessus.
2: Pas trop, non. Non. Oui. Alors, on a fait une rencontre. Maintenant, ça doit faire 3 ans, 3 ou 4 ans, chez une amie qui habite dans l'Aveyron et qui a une grande propriété. Et là, on était 65 parce qu'il y avait ceux de la communauté, les enfants et les petits-enfants. Là, tous mes enfants sont venus. Bon, ils n'ont pas été emballés.
1: Oui, et ils n'ont pas réussi à sympathiser peut-être avec les
2: autres. Non, ils ont trouvé que voilà, qu'il n'y avait pas vraiment de contact. Enfin, bon. Ils ont été assez déçus, quoi.
1: Quel est votre regard sur le monde aujourd'hui, après toutes ces années, là, ce dont vous parlez aussi, la communauté, et puis le monde dans lequel on vit aujourd'hui ?
2: Bah, le monde dans lequel on vit, il me désole beaucoup. Hein. D'une part, on voit bien ce qui se passe ailleurs, que ce soit par rapport à l'Ukraine, que ce soit aux États-Unis, et puis le développement de l'extrême droite, qui est quand même très inquiétant, parce que là, je veux dire, avec la possibilité en 2017 que ce soit l'extrême droite qui arrive au pouvoir...
1: En 2027.
2: 2027, oui. J'ai dit 2017. Hein. Oui, non, là, c'est passé, oui. 2027, voilà. Ça m'inquiète. Hein.
1: Ouais.
2: Ça m'inquiète parce que, bon, comme ils arrivent à se normaliser et à s'allier avec les patrons, etc., donc, voilà, il y a quand même pas mal de chance. Et comme la gauche n'arrive pas à s'unir, qu'il y a des dissensions très fortes, surtout maintenant... avec LFI, quoi. Hein. Voilà, c'est quand même très inquiétant.
1: Qu'est-ce qui vous rend heureux, quand même ?
2: Qu'est-ce qui me rend heureux ? Ben, je suis très soutenu par la foi que j'ai, et que j'ai retrouvée d'une certaine manière, parce que j'ai fait une retraite spirituelle il n'y a pas très longtemps, au mois d'octobre. Je cherchais à faire une retraite spirituelle protestante. Ce n'est pas évident, surtout moi je suis de l'église réformée, c'est-à-dire calviniste. On est dans maintenant des paroisses unies, c'est-à-dire que c'est à la fois luthérien et réformé. Donc Luther et Calvin, j'ai trouvé une retraite organisée par des protestants évangéliques. Et cette retraite m'a apporté énormément. Et elle m'a fait retrouver d'une certaine manière la foi que j'avais quand j'étais adolescent et quand j'ai fait la faculté de théologie protestante. Je me suis retrouvé à cette époque-là, quelque part.
1: Joël, c'est vous qui l'avez choisi, vous n'avez pas été élevé dans la foi, en fait ou...
2: Ah si, si, j'ai été élevé dans la foi, oui.
1: Ouais.
2: Oui, parce que ma famille est très, très protestante. J'ai deux oncles pasteurs, un cousin pasteur, un grand-père pasteur, un arrière-grand-père pasteur. Enfin bon, c'est une famille très, très pratiquante. Mes parents étaient très pratiquants.
1: D'accord.
2: Donc j'ai été dans la foi, mais j'avais une foi très forte et que j'ai retrouvée par cette retraite.

0: à partir de textes bibliques. C'était très, très intense.
1: Et ça, c'est un truc qui vous appartient qu'à vous. Partagez pas avec votre épouse.
0: Alors, mon épouse, elle est croyante aussi. Hein. Quand on va au culte, on y va ensemble. Mais elle est moins optimiste. Donc, elle a moins foi en la vie. Et donc, elle est plus un peu sur la réserve, si on peut dire. Par exemple, maintenant, on chante à table avant les repas, ce qu'on appelle la bénédicité dans la religion catholique. Mais voilà, un chant comme, par exemple, « Compte les bienfaits de Dieu ».

0: Des grands.
1: Il faut dire que vous êtes dans cette chorale aussi, donc vous savez chanter.
0: Oui. J'ai toujours aimé chanter, hein.
1: Ouais.
0: Ça, je trouve que ça redonne de la vie.
1: Et vos enfants, ils vous leur avez
0: Aucun.
1: trans...
0: Non.
1: Non.
0: Non, non. Alors, ils ont tous, sauf Martin, ils ont tous été baptisés, même fait leur confirmation, même. On était actifs aussi dans la paroisse au niveau œcuménique aussi, protestant catholique.
1: À l'herbe.
0: Donc, à Lerme, et pas seulement. On a participé à la paroisse catholique à Lerme à un moment donné, parce qu'il y avait un curé qui était très, très ouvert. Et puis, dans la paroisse protestante de Toulouse, ce qu'on appelait les foyers mixtes à une certaine époque. Ouais.
1: Si je vous dis maintenant, il n'y a pas d'âge pour changer. Joël, qu'est-ce qui a changé, vous diriez, entre l'adolescent que vous étiez et l'homme que vous êtes devenu aujourd'hui?
0: Ah là, ça, c'est une grande question, ça. Qu'est-ce que je dirais? Déjà, je dirais que quand j'étais adolescent, j'étais très inconscient. Mais en même temps, c'était une forme de liberté. La liberté de l'inconscience, voilà. Là, maintenant, c'est différent. J'ai beaucoup de responsabilités. Bon, en particulier, justement, ce chalet familial, on a constitué une société civile immobilière avec mon frère, sa fille et mes enfants. Donc, on est 8 et je suis le gérant. Et donc, il faut qu'on se mette d'accord sur la manière dont on gère le chalet, les dépenses quand il y a des travaux. Il y a ça qu'on vit en commun, qui est une expérience. J'ai construit, oui, beaucoup de choses quand même. Une famille, donc avec mon épouse. D'une certaine manière, j'ai retrouvé, comme je vous disais, c'était pas seulement mon adolescence, puisque j'ai commencé la faculté de théologie protestante. J'étais un adolescent, mais qui avait 20 ou 22 ans, quoi. J'ai retrouvé cette foi de l'époque. C'est un peu un retour en arrière, quelque
1: Est-ce que
0: part.
1: ça vous a aidé pendant la maladie?
0: Disons, je ne me suis pas posé la question comme ça. Comme je vous disais, j'ai confiance en la vie. Donc, ce qui s'est passé aussi, qui a été pour moi très, très, très émouvant, c'est que j'ai été énormément soutenu par ma femme et par mes enfants. Mais alors, ça m'a. D'ailleurs, ça m'émeut encore tellement. J'avais tous les jours un message ou un appel téléphonique. Ma deuxième fille est venue, elle m'a fait sortir la première fois là, en fauteuil roulant jusqu'au parc, enfin au bord de la Garonne, quoi. C'est la première fois que je sortais depuis 3 semaines, quoi, que je voyais le soleil. Puis mon épouse Jocelyne venait pratiquement tous les jours. Enfin bon, il y a eu un soutien extraordinaire pendant cette période-là. Moi, je me suis pas vraiment inquiété. Eux se sont beaucoup inquiétés. Oui, ça, eux, ils se sont très inquiétés. Oui. Ah, non, pas vraiment.
1: Vous étiez comment enfant alors?
0: Ah, j'étais un gamin turbulent, hein. Ah oui, très turbulent. Oui. J'ai fait beaucoup de. Même en étant adolescent et même jeune adulte, j'ai fait beaucoup de conneries. Hein. Ah oui. Mais des grosses, hein, des fois. Hein. Par exemple, quand j'étais à l'école primaire, on allait à pied à l'école primaire. On était deux copains. On n'habitait pas loin l'un de l'autre. Alors moi, je piquais de l'argent dans le porte-monnaie de ma maman et comme ça, on s'achetait des bonbons. Mais manque de peau, une fois qu'on s'était acheté des bonbons, il y en avait d'autres qui nous attendaient pour nous les piquer. Bon, on les avait pas toujours. Et puis sinon, ben, on s'amusait à enflammer des journaux et les jeter dans les caves. Vous savez, il y a les soupirails avec les caves. Et heureusement, il n'y a jamais eu d'incendie. Et puis quand j'étais jeune adulte, j'ai fait aussi des grosses conneries avec les voitures. Ça, c'est un épisode assez particulier. J'avais acheté une Fiat 500, vous savez, on appelait ça les pots de yaourt. Je l'avais acheté 100 francs à l'époque. Donc pratiquement rien, quoi. Mais elle faisait de l'huile. Alors au début, j'habitais encore chez mes parents. Et au début, je l'utilisais dans le jardin. Et puis après, bon, bah, je basculais. J'avais une deux chevaux aussi. Donc je basculais de la Fiat 500 à la deux chevaux. À l'époque, on pouvait faire ça. Maintenant, c'est plus compliqué. Donc après, bah, quand je sortais, après, comme elle faisait de l'huile, bah, du coup, à l'époque, c'était avec un Delco, quoi, hein, des vis platinées. Du coup, il y avait de l'huile dans le Delco. Et du coup, elle perdait de la puissance. Et donc, pour monter les côtes, comme il n'y avait ni première ni troisième, il n'y avait que la seconde, j'étais obligé de faire demi-tour et de monter en marche arrière. Voilà. Et puis, il y a eu des tas d'histoires comme ça. Enfin bon.
1: Vous entendiez bien avec vos parents?
0: Et ma mère était à la fois quelqu'un de très sévère. Ne mets pas tes coudes sur la table. Enfin, pour moi, j'ai vécu des observations continuelles, quoi, sur
1: Oui.
0: mon.

0: au comportement.
1: Ah ouais.
0: Ouais, très rigide, très protestante aussi. Bah, à titre d'exemple, avec mes parents, c'est quelque chose qui m'est toujours resté, même par rapport à mon grand frère. J'ai passé 2 ans à Cherbourg chez mes parents. J'ai redoublé la troisième et seconde. Et la seconde, en fait, j'ai été pensionnaire. Et pour moi, ça a été la première année de liberté.
1: Donc vous avez pas mal vécu.
0: Voilà,
1: ouais.
0: Au contraire. Et le week-end, je pouvais aller chez le pasteur, passer le week-end. La fille du pasteur avait créé un club de lecture et il y avait une autre fille. Et donc, je suis tombé amoureux à ce moment-là, mais très fortement. Hein. Sauf que j'étais incapable de lui dire. Et donc, j'avais un copain au lycée qui parlait le russe. Et donc, je lui avais demandé d'écrire en russe que je l'aimais. Je lui avais donné un mot, ce qui était en russe, pour lui dire que je l'aimais. Mais je ne lui ai pas traduit. Et donc, elle n'a jamais su que je l'aimais. Quand je suis retourné à Paris... on s'écrivait 3 fois par semaine. C'était très, très fort, quoi. Mes parents étaient d'accord pour l'inviter à Noël. Donc, elle est venue passer Noël chez nous, à Paris. Et bien, à un moment donné, on s'est retrouvés tous les deux seuls. Et elle voulait m'embrasser. Et je lui ai dit, écoute, je ne sais pas, moi, si on peut s'embrasser, c'est risqué. Après, j'ai demandé à mon père, qu'est-ce que tu penses du flirt? Il m'a dit, demande à ton frère. Tous les deux, ils faisaient du catéchuménat, donc avec des jeunes de 14-15 ans, parce que chez les protestants, c'est vers 14-15 ans, le catéchuménat. Et mon frère m'a dit, écoute, tous les psychologues disent que c'est pas bien, qu'il ne faut pas c'est le flirt. Et voilà. Et donc, en fait, cette fille, eh ben, elle a cru que je ne l'aimais pas. Quoi. Ouais.
1: Alors, elle n'a pas compris le russe, parce qu'elle n'était pas russe. Hein,
0: voilà.
1: Et en plus, bon, du coup, et voilà.
0: Voilà. Puis après, ça s'est arrêté. Voilà. Enfin, disons que ça ne s'est pas arrêté comme ça. Elle faisait partie d'une chorale. La chorale partait en Allemagne, et donc, il passait par Paris. Donc, du coup, je suis allé sur le quai de la gare. Et on a passé un moment, et je lui ai tenu la main. Là, elle ne comprenait plus. Et puis, bon, après, elle m'a dit, non, est-ce que tu veux rester amie? Pour moi, ce n'est pas possible d'être amis. Quoi. Ouais. Voilà. Mais il y avait cette éducation puritaine, quoi, ouais, qui était très forte. Quoi. Ouais. Mais en même temps, comme j'allais dire, ma mère était très aimante. Elle m'a beaucoup aimé.
1: C'est vrai.
0: Elle m'a beaucoup aimé. Et, hélas, elle n'a pas beaucoup aimé mon frère. Mon frère Michel, là, qui a très, très souffert et qui est dépressif, qui sort pratiquement jamais de chez lui. C'est uniquement grâce à sa fille qu'il sort de chez lui. Quoi. Voilà. Et mon père, c'était quelqu'un qui avait une aura très forte, qui a toujours été très, très apprécié par les gens. Il parlait beaucoup, il avait énormément de connaissances. Et en même temps, c'était quelqu'un de très humain. D'ailleurs, il aurait voulu être pasteur. Et puis, en fait, il n'a pas pu être pasteur parce que mes grands-parents avaient déjà financé les études de leur fils aîné. Et donc, lui, il ne pouvait pas devenir pasteur. Donc, il a fait polytechnique. Et après, il a travaillé dans le génie maritime. Donc, militaire, dans le génie maritime. La construction de bateaux de guerre, quoi.
1: D'accord.
0: Et de sous-marins.
1: Vous avez été dans les sous-marins?
0: Alors, une fois, oui.
1: Ouais.
0: Une fois.
1: Oui, à Cherbourg?
0: À Cherbourg, oui. Ouais. Exactement, c'est ça.
1: Joël, pour terminer, comment vous voyez votre demain à vous? Est-ce que vous y pensez?
0: Alors, mon demain, pour l'instant, actuellement, on travaille sur un projet par rapport à ma deuxième fille. Parce que ma deuxième fille, en fait, elle ne peut pas travailler. Elle n'arrive pas à s'insérer socialement. Elle a à la fois un contact très, très facile avec les gens, mais en même temps, elle ne peut pas travailler. Et donc, c'est important de pouvoir lui assurer son avenir. Donc là, on réfléchit à savoir comment on pourrait faire. Ben, pour l'instant, la vie continue, quoi. À travers le fait de continuer à faire vivre ce chalet familial qui permet des rencontres, qui permet à des gens de passer des bons moments, qui nous permet à nous... aussi d'y aller avec des amis, à la famille d'y aller, à nos enfants d'y aller, à pouvoir se retrouver. Puis, qui vivra, verra. Hein.
1: Alors, vous avez choisi, pour finir cette émission, Grégoire, la chanson Soleil. Pouvez-vous nous dire pourquoi?
0: Eh bien, parce qu'elle a des paroles qui me parlent beaucoup. Puis, on l'a chantée à la chorale, parce que je suis dans une chorale à Lherm, là.

0: tête et on a tous une main à tendre. Peut-on encore vraiment attendre? C'est la voix mezzo, hein. C'est pas forcément la voix du chanteur, puisque c'est dans une chorale et que moi je fais partie des barytons ou mezzo. Voilà.
1: Merci, merci beaucoup.
0: Au revoir.
2: Et donc, pour terminer cet entretien avec Joël Bruston, Soleil par Grégoire.

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3: On sait généralement peu de la rue des Gongous à Toulouse. Certes, plusieurs personnes se souviennent d'y avoir connu l'amour, ou d'y avoir perdu une clé, d'y avoir rencontré un proche qu'elles n'attendaient pas là, ou d'y avoir entendu hurler. Certaines autres pourraient dire qu'elles y ont vu un ciel admirable ou qu'une épuisante mélancolie les a battues. D'autres diront qu'elles ont visité tel ou tel qui logeait là, justement rue des Gongous, et qu'elles y ont passé des soirées admirables. Si l'on ajoutait les unes aux autres ces paroles, on obtiendrait un vaste discours sur la rue des Gongous. Il faudrait plusieurs volumes ou un disque dur pour l'enregistrer. La rue des Gongous est une corne d'abondance. Des bouches sont interminables sur elle. Des oreilles n'en finiraient pas de se remplir. Il faudrait demander grâce aux parleurs, tant ils nous gaveraient, nous gonfleraient, nous épuiseraient par la rue des Gongous. Grâce ! Plus de Gongous ! Vos gueules, Gongous ! Par bonheur, les bavards sont rares quand il s'agit de la rue des Gongous. Il est vrai que cette rue, située juste en dessous du cimetière de Terkabad et dans le prolongement de la rue Rey, n'a rien de remarquable sinon son nom. Pas là de monument, pas le moindre crime fameux, rien qui pèse et qui pose rue des Gongous, rue plutôt courte, plutôt droite, que ne borde aucun arbre, de qui la terre au ciel était voisine et dont les pieds touchaient à l'empire des morts. Rares sont les Japonais ou les Guatémaltèques qui viennent en France jusqu'à Toulouse pour explorer la rue des Gongous. Aucune carte postale à son effigie ne fut mise dans une boîte à lettres. Nul ne dit, nulle part, voir la rue des Gongous et mourir. Tintin, s'il fut au Congo, ne s'est pas rendu rue des Gongous. Si la rue des boutiques obscures valut à un prix Goncourt au désormais nobilisé Modiano, aucun primitif, même toulousain, ne publia un voyage au bout des Gongous. Ce nom étonne, cependant. Qui sont ces Gongous présents sur les plaques de cette rue? Qu'est-ce Gongous? Qui Gongous? Why Gongous? D'où viennent ces Gongous qui s'offrent sur nos têtes? D'aucuns y verraient volontiers des amateurs de gong qui se réuniraient là depuis longtemps pour des rites. La proximité du cimetière, son calme, son côté zen donnent crédit à cette rêverie. Certains voient en Gongous un mot fabriqué avec le malais ou le javanais gong, auquel aurait été adjoint le suffixe local ous, Gongous finissant comme tripous. Les Gongous seraient le Toulouse. D'autres y reconnaissent le mot « con » qui aurait été déformé par trop long usage en « gong » puis redoublé en « gong gong » puis aurait donné finalement « gongous ». Autant dire que ces étymologies, tout comme celles qui font remonter « gongous » à « couscous » ou à une antique recherche du point G dans ce quartier autrefois putassier, sont aussi fantaisistes que l'existence de Clément Cisor. Il n'en reste pas moins que la rue des Gongous est, que ces Gongous sont, par la vertu de ce nom, et qu'il ne faut pas croire qu'il désigne les habitants de cette rue qui seraient des Gongous, de pauvres Gongous, de minables Gongous. Si le capitaine Haddock eût pu faire de Gongous une injure, rien n'indique qu'on se traitât de Gongous à Toulouse, où, selon Nougaro, l'on se traite de con à peine qu'on se traite. De con, pas de Gongous. Les Gongous sont un mystère. Nul ne sait ce que signifia ce mot avant sa rue, d'où il vient, quelles sont ses raisons, son histoire, ce que justifie sa présence sur des murs, des plans, sur Waze ou l'annuaire. Pourquoi tant d'oreilles, au bout de la rue Rey, entendent Gongous chaque jour, tel est un mystère de l'univers. Il est heureux qu'il y ait des mystères, et même qu'ils abondent. Il suffit de considérer, pour sentir le mystère, la présence interrogative qui charme et agrandit. La rue des Gongous aussi vaut lourde, et les soucoupes volantes. Elle est beaucoup moins dangereuse que l'Arche perdue. On est plus zen en contemplant son nom que les musulmans tournant autour de la Kaaba. Elle est un mystère disponible à quelques pas de la maison Giscard, qui en est un autre, et du cimetière dont chaque tombe est un trésor de questions. chacun de ces rares passants ou passantes pour qui il songe est un mystère. Que les gongous soient des diables, des sorciers, des putains, des sauvages, des crétins, des mollusques, des cadavres ou des fleurs. Le réel enchante et fait rire.

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Septième enfant d'une famille d'anciens esclaves qui en comptait 20, Big Bill Bonzi est né à la fin du 19e siècle dans le Mississippi. Le jeune William Lee Colley ne veut pas aller à l'école et devient paysan. Il va travailler dans les champs. Peu à peu, il commence à jouer du violon, du banjo et anime les mariages locaux. Puis c'est vers la guitare, cet instrument introduit au Texas par des vaqueros mexicains à la fin du 19e siècle et dont les bluesmen ont fait leur instrument de prédilection, qu'il se tourne. Il a un style particulier où la voix et la guitare alternent avec pas mal d'influences africaines, jouant souvent de sa basse comme d'un bourdon.

Big Bill Bronzy, si ce riff de guitare vous rappelle quelque chose, vous pourriez penser à Eric Clapton qui avait repris un titre de Bronzy qui s'appelle Hey Baby Hey. Et en fait, c'est pratiquement le même riff de guitare, Clapton qui joue ça sur l'album Unplugged. Avec son style haut en couleur et en volume, il part pour Chicago au début des années 30 et enregistre plusieurs albums, tourne avec Sonny Boy Williamson et Tampa Red. Il flirte avec le jazz, l'électrification, les sujets de ses chansons traitent des questions sociales et bien sûr des femmes.

Voilà, et tout comme le jazz l'avait fait, il l'a fait pratiquement en même temps lorsqu'il est monté des prairies du sud vers les villes du nord, celle de Chicago notamment. Bah, le jazz s'est électrifié, des rencontres ont eu lieu et puis c'est devenu une musique un petit peu plus sophistiquée.

0: La deuxième partie de la carrière de Big Bill Bronzy se situe en Europe, et notamment en France, où il est accueilli par le critique de jazz Hugues Panassier. Doué d'un sens commercial indéniable, Big Bill Bronzy se présente alors comme le dernier bluesman vivant et reprend les chemins de l'acoustique.
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Mick Bilbronzi était plus un novateur en tant que musicien que chanteur. En quelques 260 chansons enregistrées chez ABC, Bluebird, Vocalion et d'autres, il devait exercer une influence considérable sur le monde du blues. Ceci à partir des années 30. Mick Bilbronzi est un de ceux qui, parti des inventions du blues du Delta, a créé une musique plus polissée, plus jazzy, qui a donné une autre image du blues.

Et puis comme guitariste aussi, il a révolutionné un petit peu le jeu de cet instrument avec le finger picking, cette technique qui permet de jouer à la fois des arpèges d'accompagnement aux mélodiques et puis des basses, et notamment avec sa basse permanente, cette espèce de bourdon très important, il avait un gros son qui permettait de considérer la guitare un peu comme une deuxième.

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Elles viennent du 18e, du 19e et du 20e siècle, jusqu'au crépuscule des Trente Glorieuses. Elles racontent l'époque, elles ont traversé le temps, et elles ont été revisitées dans tous les genres, tous les styles et toutes les langues. Voici leur histoire, dans le miroir.

peu de groupes anglais peuvent se vanter d'avoir, avec une seule chanson, obtenu d'être cité dans les paroles d'un autre succès. Vous suivez ? Pour être plus clair, disons qu'ils ne sont pas nombreux comme les Moody Blues à avoir vu leur nom chanté par Léo Ferré dans cet extra en référence à leur tube « Night in White Satin » de novembre 1967. Ils ne rééditeront jamais l'exploit réalisé avec cette chanson, qui sera reprise en version disco par Giorgio Moroder. Puis c'est Alain Bachon qui va la ressourcer sous le soleil de Memphis, dans son album enregistré au Tennessee en 1991, « Osez Joséphine ».

Sea of Love fait partie de ces titres écrits sous le coup de la rupture amoureuse. C'est donc un soir de séparation que Phil Phillips a écrit et composé la sienne. Et comme les chansons tristes ont généralement plus de succès que les ritournelles guillerettes, Sea of Love va devenir numéro un des programmations radio anglo-américaines en 1959. Référence du répertoire américain, elle est interprétée par le gratin du musical, du jazz, et elle gagne même ses galons de classique. Elle revient dans l'inconscient collectif en 1989, quand Harold Becker lui consacre un film avec Al Pacino et Helen Barkin, et quand Tom Waits lui prête sa voix rock de bluesman.

Paru sur l'album Loaded du Velvet Underground en 1970, I Found the Reason a souffert de la présence de Sweet Jane sur le même disque. Elle n'a donc pas été couronnée de la renommée qu'elle aurait méritée, aux grandes dames de Doug Yule, le bassiste du groupe. Pour beaucoup d'artistes qui suivront, I Found the Reason restera un tube intime, comme pour Cat Power, qui la réhabilitera dans un très beau dénuement acoustique, sur son album The Covers Project en 2008.

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1: Lundi 1er juin 2026, Yves Le Pestipon proposait de se pencher sur la fable de Jean de La Fontaine, Les poissons et le berger qui jouent de la flûte, dont la morale « La puissance fait tout » paraît aujourd'hui celle des puissants de ce monde. Comment La Fontaine la met-il en scène dans son œuvre? Comment ce poète en vient-il à douter des effets de la poésie? Nous vous proposons d'en savoir davantage dans ce dernier classique au détail de la saison. Bonne écoute!
2: Bonsoir, nous allons encore une fois dans ces classiques au détail retrouver un classique parmi les classiques, Jean de La Fontaine. Et donc parmi les œuvres les plus classiques de La Fontaine, les fables de La Fontaine. Et donc aujourd'hui, on va essayer d'aborder une fable de La Fontaine, une des plus jolies fables de La Fontaine, mais pas la plus connue. Elle s'appelle « Les poissons et le berger qui joue de la flûte ». Alors j'avais indiqué que peut-être il y aurait quelqu'un qui viendrait jouer de la flûte que certains connaissent ici, qui s'appelle Michel Brun. Mais attiré par la haute montagne, il a renoncé à venir jouer de la flûte. Il avait d'ailleurs quelque peu raison, le bougre, parce qu'en effet, il n'y a pas de flûte dans cette fable qui s'appelle « Les poissons et le berger qui jouent de la flûte ». En revanche, il y aura des révélations, non pas sur Michel Brun, mais sur les femmes innombrables qui l'entourent, et qu'on appelle parfois les brunettes, qui sont donc les fans à Brun, qui voilà, existent toujours, quoi qu'il arrive. Et vous allez voir que les brunettes apparaissent ici. Alors, c'est une fable de La Fontaine, et en effet, pas des plus célèbres. On connaît en général les premières fables de La Fontaine, celles qui appartiennent au livre 1 des fables, la cigale et la fourmi, le corbeau et le renard, etc. Donc ces premières fables qui sont brèves et qu'on étudie à l'école. Et on connaît souvent un peu moins, parce qu'elles sont souvent un peu plus longues, elles sont plus subtiles, plus difficiles, moins évidemment lisibles directement par des enfants, les fables qui sont un peu plus loin dans le livre de La Fontaine. Quand je parle du livre de La Fontaine, en réalité, il y a 12 livres de fables de La Fontaine qui sont publiés en fait en 3 temps. Un premier recueil qui sort en 1668. À ce moment-là, La Fontaine a 47 ans, il est né en 1621. On est relativement au début du règne du roi Louis XIV qui règne sur la France depuis 7-8 ans quand La Fontaine publie ce recueil de fables. Et comme le succès est considérable, ce premier recueil qui comporte 6 livres et qui sont les fables les plus célèbres, souvent les plus brèves, et qui sont directement, généralement, inspirées d'Ésope, et suivies, on va dire, à la demande du public, par un second recueil qui apparaît en 1678. Donc La Fontaine, à ce moment-là, a 57 ans. On est bien avancé dans le règne de Louis XIV, qui régnera encore longtemps. Il devient très vieux et roi longtemps. Et donc là, il y a 5 livres de fables qui se rajoutent, dont une des plus belles, la première, c'est « Les animaux malades de la peste », mais dont on voit tout de suite qu'il est beaucoup plus long, plus ample, plus riche d'allusions que cette fable remarquable aussi, qui est « La cigale et la fourmi », qui est la fable 1 du livre 1. Et puis ce recueil sera lui-même suivi d'encore un livre de La Fontaine, tout à fait près de la mort de La Fontaine, vers 1692, qu'on appelle souvent le livre 12 des fables, qui est un livre dans lequel il y a aussi des fables magnifiques, admirables, très complexes, mais qui ne sont pas les plus connus d'entre les plus connus. Et là, donc, on est dans le recueil de 1678. On a envie de dire, au moment où La Fontaine, comme Michel Brun, est au sommet de son art, enfin, lui, pas sur le vigne mal, mais ça n'a pas trop de sens parce qu'il est toujours, va-t-on dire, La Fontaine, au sommet de son art, depuis au moins 1668, ou plutôt, il développe la puissance de son art un peu dans toutes sortes de directions, qui rend ses fables plus riches, plus diverses, encore plus belles, encore plus extraordinaires. On va dire, c'est pas pour parler toujours de Michel Brun, un peu comme la musique de Jean-Sébastien Bach, qui se répète sans arrêt, mais c'est, on va dire, de mieux en mieux, quand on avance vers la Passion selon saint Matthieu, ou comme les derniers morceaux de Beethoven sont certes encore mieux que les premiers, qui sont déjà indépassables et pourtant dépassés, si on peut dire, par Beethoven vers la fin de sa carrière. C'est ainsi pour certains grands hommes, les dernières pages de Proust sont encore mieux que les premières, mais les premières sont déjà géniales. Donc on ne sait pas comment ils font, mais parfois ils arrivent à faire encore mieux que le sommet qu'ils avaient déjà atteint la première fois. C'est le cas pour les fables de La Fontaine de 1678, par leur ampleur, leur diversité, leur subtilité, leur complexité, le rire et la poésie qu'elles ont dedans. Et c'est en particulier le cas pour cette fable qui s'appelle donc « Les poissons et le berger qui joue de la flûte », qui est au milieu d'un livre, le livre 10, qui n'est pas le plus long des livres de La Fontaine, mais qui est un des plus terribles concernant une question qui nous préoccupe tous en ce moment, qui est le pouvoir. Et donc, en effet, le pouvoir appelle au téléphone et vous allez voir qu'il y a là-dedans des réflexions qui sont pour Poutine, pour Trump, pour qui on veut dans ce genre, à tout instant, mais qui amènent à réfléchir sur le temps d'aujourd'hui à partir d'une histoire très ancienne. Les Fables de La Fontaine, on peut les lire au moins de quatre manières. On peut les lire comme un texte. Tiens, j'ai un texte qui est là, bon, comme j'ai un texte bon, de notre auteur, voilà, ou un article de la Dépêche du Midi, peu importe la qualité, je lis ce texte, là, du début à la fin, et je le commande de l'intérieur. Je peux faire ça avec un poème de Baudelaire, ou le dernier compte rendu du match de foot entre Balba et l'Union. Enfin, voilà, j'ai un texte, hein, voilà, à l'intérieur, que je peux analyser. Je peux le lire autrement. Je peux les lire, on va dire, verticalement, dans l'histoire de la littérature. Parce que ces fables sont presque toutes des imitations venues de l'Antiquité, parfois du Moyen-Âge. Ce que La Fontaine a dit au début de son premier recueil, fables traduites, mises en vers, des fables d'Ésope. La Fontaine prend des textes très anciens, d'Ésope, de Phèdre, parfois du Moyen-Âge, parfois venant d'Orient, d'auteurs latins aussi, etc. Et à partir de ces textes qui ont circulé sous toutes sortes de versions, depuis 1000 ans, 2000 ans, enfin voilà, peut-être depuis plus encore, c'est peut-être des histoires préhistoriques, il introduit des variations, fugues et variations, si on peut dire encore pour faire un peu bac, mais enfin bon, à partir de quelque chose qui est très ancien, et on peut se dire, qu'est-ce qui fait, par rapport à ce qu'on fait déjà, Ésope, Rabelais, Phèdre, ou plein d'autres, ou Babrius, ou Pilpay, ou d'autres auteurs, et donc il va introduire des variations. Par exemple, une fable la plus connue peut-être, La cigale et la fourmi, dans la tradition antique, cette fable est suivie d'une morale. La morale dit en gros, ben, il ne faut pas faire comme la cigale, il faut travailler, placer son argent en caisse d'épargne, épargner on va dire, et comme ça vous traverserez l'hiver. Un geste que fait La Fontaine, c'est simplement de supprimer la morale. Et donc ça change tout. Il n'y a plus cette morale, on va dire, d'instituteur respectable. Et donc c'est un changement radical. De même, la fable d'Ésope sont en prose, la fable de La Fontaine, la première, est en vers, et toutes sont en vers. Et on va voir que cette fable-là, il va falloir la lire par rapport à ses sources, donc par rapport à un temps très ancien. Il y a une troisième lecture des fables de La Fontaine qu'on peut faire, c'est à l'intérieur de l'œuvre de La Fontaine. Les fables sont dans un certain ordre. Il y a une fable 1, puis 2, puis 3, puis 4, puis 5, puis 6, puis 7, puis 8. Et donc, à ce moment-là, c'est un peu comme les polyptiques. Vous savez, les polyptiques, c'est tableau du Moyen-Âge ou de la Renaissance, où vous avez, je ne sais pas, une dizaine de panneaux, ou 5 panneaux, ou 6 panneaux, qu'on replie les uns sur les autres. Un des plus beaux, c'est Hagan, le retable de l'agneau mystique. On ouvre, on ferme, et puis les choses se répondent par écho, symétrie, antisymétrie, tout ce que l'on veut. Et donc, c'est évidemment intéressant de voir que là, il y a le diable, là, il y a le paradis, là, il y a l'Annonciation, là, il y a la crucifixion, etc. Et donc, on a intérêt à replier ces œuvres les unes par les autres. Et donc, ces tableaux qui sont les polyptiques, il ne faut pas les regarder un seul élément, mais la totalité qui se déploie l'un par rapport à l'autre. C'est pareil aussi en musique, il y a des choses du même genre. Et donc, c'est un troisième type de lecture très différent qui consiste à dire, par exemple, La cigale à la fourmi, c'est intéressant aussi parce que c'est la première fable du premier recueil et que ça précède Le corbeau et le renard, qui est la seconde fable du premier recueil. Et je vais lire l'une par l'autre et à ce moment-là, je vais faire un certain nombre de choses à partir d'une et ainsi de suite, évidemment. C'est-à-dire lire les fables les unes par les autres et voir que leur morale se conteste, se modifie, se transforme. J'avais fait un livre là-dessus, c'est un travail vraiment très intéressant. Et là, ça sera le cas. On va devoir, malheureusement, jeter un coup d'œil sur la fable qui précède, qui s'appelle « Le berger et le roi ». Tiens, le berger, là aussi, hein, d'accord. Et la fable qui suit, on va trouver aussi un roi avec un perroquet. Donc, il y a quelque chose qui va se jouer là. Et puis, il y a une quatrième manière de le lire. On va dire, c'est par rapport à l'époque. Parce qu'il se trouve que La Fontaine a vécu une certaine époque, hein, mais nous aussi, on vit aussi à une époque qui n'est pas la même. Il se trouve que je ne vis pas sous Louis XIV et que lui ne vit pas sous Macron, enfin, ou sous Trump, ou sous Poutine, ou qui vous voulez. Et que nous avons une expérience politique, etc., etc., qu'il n'avait pas. Mais nous avons perdu une partie de l'expérience politique qu'il avait. Or, en 1678, il se passe un certain nombre de choses. On est, disons, déjà le premier tiers du règne de Louis XIV. Vous savez, Louis XIV était assez violent. Enfin, il tapait un peu sur tout le monde, même sur les femmes à l'occasion. Enfin, il était vraiment assez du rail. Mais il tapait surtout sur les voisins. Les voisins n'étaient pas nécessairement contents. D'ailleurs, ils avaient aussi envie de lui taper dessus. Et de temps en temps, il faisait la paix. Et en 1678-1679, il y a un grand système de traités, de paix. On va arrêter pendant un petit moment de se taper dessus, mais Louis XIV va reprendre tout de suite. Hein. Louis XIV, c'est un peu comme Poutine, hein. Voilà, il n'en finit jamais. Ça s'appelle les traités de Nimègue, 1678-1679. Et donc les grandes opérations qui sont là à ce moment-là... Pour

ont pu la faire. Et donc c'est un débat qui circule entre la diplomatie, hein, la paix, éventuellement la poésie, les arts, en fait ce que vous voulez dans ce genre, et puis la guerre de domination. On connaît bien ça en 1678 quand La Fontaine est vivant. Bon, aujourd'hui, bon, ça n'a pas tellement changé, à part que ça s'est un peu déplacé sur la carte du monde, c'est moins du côté de l'Alsace, de la Belgique et compagnie, voilà, c'est plus calme du côté de la Belgique, mais du côté de l'Iran ou ailleurs, hein, voilà, de Taïwan ou de l'Ukraine ou du Donbass, c'est pas mal non plus, hein. Ça a remplacé, je ne sais pas, Lille, Valenciennes, Tournai et compagnie, mais bon, c'est à peu près pareil, c'est du même genre. Il ne faut pas imaginer que Louis XIV était un roi qui était inférieur en cruauté à Poutine ou autre. Hein. Naturellement, les incendies du Palatinat, c'est aussi abominable que ce que fait Poutine ou font quelques autres en Ukraine ou ailleurs. Et donc, on est à un moment politique, quand La Fontaine écrit, et on ne peut pas ne pas faire en sorte, quand on lit les fables, que de les lire en rapport avec l'époque. Mais évidemment, Louis XIV, ce n'est pas non plus un roi qui laisse écrire n'importe quoi sur lui-même. Louis XIV et ses ministres, Colbert et quelques autres. Donc ça va être par des jeux d'allusions subtils, complexes, parfois en disant le contraire de ce qu'on croit que peut-être il faudrait dire, pour faire entendre que peut-être c'est autre chose. Voilà. Et évidemment, ces fables ont vieilli. On ne les lit pas aujourd'hui en 2026 comme on les aurait lues en 1926. On ne les lit pas comme en 1826 ou à n'importe quelle date, parce que selon qu'on est pendant la guerre de 14, pendant les guerres actuelles, ou pendant d'autres mouvements de pouvoir, ou pendant la Révolution française, évidemment, les lecteurs et les relecteurs projettent d'autres choses, bien entendu. Et donc ça, c'est important, de ce côté, le sens se déploie différemment selon les époques. Et donc ça fait quatre types de lecture, le texte lui-même, le texte dans sa pyramide, enfin dans sa colonne historique, hein, Ésope, etc. Puis le texte, évidemment, par rapport aux autres fables, et puis le texte dans son époque. Et on va voir que là, c'est un chef-d'œuvre absolu, tout fonctionne en même temps, fait des accords qui rendent le texte à la fois merveilleusement beau, drôle, poétique et parfaitement incompréhensible. Et quand on arrivera à comprendre qu'il est vraiment incompréhensible, on arrêtera, il sera environ 19h ou un petit peu avant. Les poissons et le berger qui joue de la flûte. Tircis, qui pour la seule Annette faisait résonner les accords d'une voix et d'une musette, capable de toucher les morts, chantait un jour le long des bords du nom d'arrosant les prairies, dont Zéphyr habitait les campagnes fleuries. Annette, cependant, à la ligne pêchait. Mais nul poisson ne s'approchait. La bergère perdait ses peines. Le berger, qui par ses chansons eut attiré des inhumaines, crut et crut mal attirer des poissons. Il leur chanta ceci. « Un citoyen de cette onde, laissez votre naïade dans sa grotte profonde. Venez voir un objet mille fois plus charmant, ne craignez point d'entrer aux prisons de la belle. Ce n'est qu'à nous qu'elle est cruelle. Vous serez traité doucement. On n'en veut point à votre vie. Un vivier vous attend plus clair que fin cristal. Et quant à quelques-uns, l'appât serait fatal. Mourir des mains d'Annette est un sort que j'envie. » Ce discours éloquent ne fit pas grand effet. L'auditoire était sourd, aussi bien que muet. Tircis eut beau prêcher, ses paroles mielées s'en étant au vent envolées, il tendit un long ré. Voilà les poissons pris. Voilà les poissons mis au pied de la bergère. Ô vous, pasteurs d'humains, et non pas de brebis, rois, qui croyez gagner par raison les esprits d'une multitude étrangère, ce n'est jamais par là que l'on en vient à bout. Il y faut une autre manière. Servez-vous de vos raies. La puissance fait tout. Alors la Poutine et Trump, bravo, bravo, la puissance fait tout, on y est, c'est super. Enfin voilà, c'est le truc qu'il faut. Hein. Vous chercherez le sens du mot raie, mais bon, c'est donc les filets. Mais bon, la puissance fait tout. Et nous, qui sommes des lecteurs de La Fontaine, on se dit, c'est curieux parce que ailleurs, il écrit dans des fables « plus fait douceur que violence ». Voilà. Dans les contes de La Fontaine, il évoque qu'il faut séduire les dames par des arguments délicieux, on va dire, du discours, du chant, tout ce que l'on veut dans ce genre. Il arrive aussi que le corbeau soit séduit, non pas par la puissance du renard qui lui casserait la gueule ou lui tirerait un coup de Kalachnikov, ou par un missile ou par un drone, mais par un discours mielé. Vous êtes le phénix des hôtes de ces bois. Il n'y a pas de puissance du renard, sauf une puissance rhétorique. La puissance fait tout, on se dit, c'est un peu curieux, parce que La Fontaine est plutôt pacifiste, bien connu pour ne pas aimer la musique guerrière de son temps et ne pas aimer non plus les opéras de Lully qui étaient vraiment au service de Louis XIV et qui faisaient des coups d'orgue de trompette violents. Lui préférait les petites musiques légères, les musiciens comme Chambonnière ou autre, ou Couperin le Jeune, qui jouaient avec des luttes, des choses comme ça, avec une chanson. Son musicien préféré s'appelait Michel Lambert, qui était une sorte de Moustaki de l'époque, si on veut, hein, avec une guitare, mais sans barbe. Voilà. Donc un musicien seul avec luth et orbe, des chansons d'amour,
Gainsbourg ou autre, et donc très loin de la musique de Lully, jugée militaire, quelque part avec un peu de raison. Hein.

0: et surtout le détestaient parce qu'ils étaient un peu des rivaux. Et donc on est un peu étonné par cette femme-là. On est d'autant plus étonné que si on se dit, tiens, bon, d'habitude, les femmes de La Fontaine, il y a une source. Là, il y a une source, c'est la rivière, le petit ruisseau, mais il y a quelque chose qui vient d'Ésope. Et quand on va regarder effectivement dans les livres d'Ésope, donc, qui écrit, s'il a existé vraiment, vers le 5e siècle avant Jésus-Christ, on n'est pas sûr qu'il existait vraiment, c'est peut-être un recueil qu'on appelait les fables d'Ésope. En tout cas, c'est des fables très anciennes, probablement bien antérieures au 5e siècle avant Jésus-Christ. On trouve une fable qu'on traduit en général par le titre suivant, le pêcheur qui joue de la flûte. Alors, je vous la lis. Donc, c'est la source de cette fable, mais vous allez voir que c'est vraiment assez différent. Voilà la traduction faite au 19e siècle par un certain Émile Chombry, qui donc traduit les fables d'Ésope du grec, puisqu'elles sont écrites en grec, au français. Un pêcheur, habile à jouer de la flûte, prenant avec lui ses flûtes et ses filets, se rendit à la mer et se mit sur un rocher en saillie. Il se mit d'abord à jouer, pensant que les poissons, attirés par la douceur de ses accords, allaient d'eux-mêmes sauter hors de l'eau pour venir à lui. Il n'en était pas plus avancé. Il mit de côté ses flûtes, prit son épervier, bon, c'est un filet, et le jetant à l'eau, attrapa beaucoup de poissons. Il les sortit du filet et les jeta sur le rivage. Et comme il les voyait frétiller, il s'écria « Maudite bête, quand je jouais de la flûte, vous ne dansiez pas. À présent que vous êtes là, vous vous mettez en branle. » Cette fable s'applique à ceux qui agissent à contre-temps. Bon, alors là, il n'y a pas grand rapport avec ça. Donc, les poissons résistent aux joueurs de flûte. En fait, il y a plusieurs flûtes, donc on voit à peu près ce que c'est. Ils ne résistent pas à un discours, ils résistent aux joueurs de flûte. Il n'y a pas de petite jeune fille qui est là, par là, qui s'appelle Annette ou n'importe quoi de ce genre. Et puis, la morale nous dit, ben voilà, les poissons ne sont pas bien du tout, parce qu'ils sont ridicules. Ils n'ont pas suivi la flûte en dansant pendant que le pêcheur jouait de la flûte. Et maintenant qu'ils sont dans le filet, enfin même au bord du rivage, ils s'agitent, ils dansent, etc. Et donc le pêcheur, cruellement, se moque de ces pauvres poissons. Et la morale, c'est qu'il y a des gens qui agissent à contre-temps. Ils ne savent pas danser quand il faut danser, mais c'est une fable assez cruelle, parce que, évidemment, la moquerie du pêcheur est terrible. Et donc ça, c'est la racine de cette fable. Et il y a bien une flûte, on va dire un peu style flûte de Pan. On est au bord de la mer, et il n'y a pas de jeune fille. Il n'y a pas d'Annette et rien de tel. Et on n'a pas du tout, la puissance fait tout, rien de tel dans cette fable-là. Donc on a une source, mais La Fontaine fait autre chose. La Fontaine, il aimait bien, comme certains de mes amis qui sont ici, la danse, et il aimait bien les brunettes. C'est comme ça. Alors qu'est-ce que c'était que les brunettes au XVIIe siècle? Les brunettes, c'est un recueil de chansons qui date de 1700 en réalité, mais qui rassemble des quantités de chansons qu'on appelle des brunettes. C'est des chansons à danser, traditionnelles, du XVIe, XVIIe siècle, qui s'adresse en général à une jeune femme qui est une brunette. C'est adressé à des brunettes, on danse un petit peu dessus, et puis on appelle du coup les chansons des brunettes. Et donc le recueil publié par Chambard au début du XVIIIe siècle, peu importe, ça, il y a trois volumes, s'appelle « Recueil des brunettes ». Alors je vais vous lire, sans le danser, une des brunettes, en tout cas quelques vers d'une des brunettes, qui date à peu près de 1626, c'est-à-dire du moment où La Fontaine est jeune. Et c'était un tube à l'époque, hein, c'est-à-dire que dans les fêtes de village, etc., on dansait des brunettes. Et celle-là, qui s'appelle le Beau Tircis, était une des brunettes les plus... le tube, quoi. Voilà, tout le monde connaissait ça. On a oublié un petit peu ça. Et vous allez retrouver, effectivement, les prénoms qui sont dans cette fable. Et il faut imaginer, donc, La Fontaine, entendant cette chanson, dansant pour l'en dessus, quand il a 15 ans, 16 ans, 17 ans, 18 ans, et puis 20 ans, et puis 30 ans, et puis 40 ans, etc. Mais le roi Louis XIV la connaissait aussi, tout le monde la connaissait. Le beau berger Tircis, loin de sa belle Annette, sur le bord de clair ruisseau, chantait dans sa musette. « Ha ha, petite brunette, ha ha, tu es bien faite !» Les rochers dans l'entour, à sa plainte détruits, comme atteint de son remords, relançaient sa chansonnette. « Ha ha, petite brunette, etc. Voilà, comme tu es bien faite !» Les eaux coulaient, etc. On a une petite chansonnette où on a un berger qui s'appelle Tircis, une bergère qui s'appelle Annette, et le berger, bon, la drague, on va dire, en lui disant, voilà, viens, viens, viens, petite, viens, brunette, viens. Voilà. Et il explique, naturellement, qu'il va mourir si elle ne vient pas. Mourir des mains d'Annette est un sort que j'envie. Voilà un vers magnifique de cette fable. Et donc, cette fable, La Fontaine l'a fait en la croisant, donc, la fable d'Ésope, le pêcheur qui joue de la flûte, avec une chanson que tout le monde connaît, que ses lecteurs connaissent, bien entendu, qui est une brunette, qui raconte l'histoire, très jolie, d'un berger qui, au bord d'une rivière, avec sa flûte, joue et chante quelque chose en direction de sa brunette, en lui disant, bon, voilà, qu'elle est jolie, qu'elle est bien faite, etc., etc. Brunette, brunette, brunette, venez. Et donc, on danse là-dessus, on voit très bien le genre de choses que ça peut donner. Il y a donc un texte très ancien qui est revivifié par un texte moderne, mais tout de même assez ancien hein, pour La Fontaine, parce que c'est un texte plutôt de sa jeunesse, même si on continue à le chanter. C'est comme on aime bien aujourd'hui, je ne sais pas, les tubes des années 70, hein, des trucs comme ça. Quand La Fontaine publie ce texte, ça fait déjà 50 ans que cette brunette existe, et donc bon, ben, c'est les chansons du roi Louis. Hein. Si vous souvenez du Misanthrope avec le personnage d'Alceste, il entend des poèmes faits par Tristotin, Oront et quelques autres, il trouve ces poèmes complètement nuls, et il dit, mais moi la vraie poésie, qu'est-ce que c'est ? Ben, la poésie c'est la chanson, etc. Voilà. Et il commence à se faire un petit menuet ou quelque chose de ce genre, je ne sais plus si c'est un menuet, peu importe, une chanson complètement pas à la mode vers 1670 quand la pièce est jouée. Et évidemment, on aime toujours ces choses un peu décalées d'une autre époque. Et donc, La Fontaine utilise cette vieille poésie moderne, mais quand même vieille en effet, qui est l'ordre de la chanson. Et donc, on va passer du monde de la mer au monde des rivières, du monde du pêcheur de bord de la mer au monde des bergers, et une littérature que La Fontaine aime beaucoup, que tout le monde connaît bien à l'époque, qui est la littérature pastorale. Alors, qu'est-ce que c'est que la littérature pastorale ? C'est un grand livre du début du VIIe siècle qui lance une mode partout en France et en Europe, qui s'appelle L'Astrée. L'Astrée, c'est un texte écrit très long, pratiquement illisible pour nous, d'un type qui s'appelle Honoré d'Urfé, qui habitait à la bâtie d'Urfé, nord-est du Massif central. Lui, il a imaginé de raconter, sur un modèle qui vient de l'Antiquité, mais qui est modernisé, des histoires d'amour entre des bergers qui, au lieu de garder leurs moutons et de faire des tas de fumier ou je ne sais pas quoi, ou de chasser des aigles ou autre, passent leur temps avec des flûtes, des pipeaux, tout ce que l'on veut, à faire la cour à des bergères. Alors, de temps en temps, les bergères sont un peu infidèles, on se suicide un peu, voilà, des fois, c'est les bergères qui se suicident. Et c'est très long, donc c'est le loft, si vous voulez, dans les bergeries, quand on se balade là-dedans. Donc, c'est que des jeunes filles, enfin, tout le monde a 16-17 ans, les garçons aussi, bien entendu, hein, ce n'est pas des histoires de différence d'âge. Tout le monde a 16-17 ans et tout le monde se raconte avec de la musique, des histoires d'amour. On se fiche un peu des moutons, hein, de l'agriculture, etc. Et donc c'est très joli et ça a été une mode considérable qui a influencé toute la littérature, la poésie, la musique, l'opéra, le genre de la pastorale et tout ce que vous voulez dans ce genre. Et donc au XVIIe siècle, Louis XIV, tranquillement, se déguise en berger hein, à l'occasion avec ses pin-up. Hein, voilà. Et ça continue jusqu'à Marie-Antoinette. Hein. Bien sûr, on continue à Versailles à faire des bergeries et tout cela avec des différences un petit peu. Et donc là, c'est un type de poésie qui n'a rien à voir avec Ésope, mais une poésie qui là aussi est un peu datée vers 1678, mais comme pour nous, les musiques de 1970-80 sont un petit peu datées, mais quand même, quand on écoute même un bon Michel Sardou, qu'on n'a pas aimé quand on était jeune, ou même pour certains un Serge Lama, ou un Brassens qui est mieux, ou un Ferré, voilà, ça va mieux, on se dit, ah, ah, ah, voilà, Radio Nostalgie, un truc comme ça, on connaît bien ça. Et pareil, au XVIIe siècle, ça fonctionnait comme ça, et en particulier pour des gens comme La Fontaine, qui avaient l'oreille à cette poésie, cette musique, cette littérature un peu dépassé, dont il avait le regret. Dans un de ses contes, il dit « Amour, amour est mort, le pauvre compagnon s'est noyé sur les bords du Lignon ». Le Lignon, c'est la rivière de l'Astrée, et donc ça veut dire quelque chose comme « Autrefois, il sait bien que ce n'est pas tout à fait vrai, l'amour se vivait vraiment de manière galante, tout ce que vous voulez, en pastorale, et maintenant on ne s'intéresse plus qu'à l'argent, au fric, enfin tout ça, au pouvoir, et donc le pauvre compagnon s'est noyé sur les bords du Lignon ». Voilà. Et donc nostalgie, hein, la nostalgie n'est plus ce qu'elle était, elle existait en tout cas à l'époque, je crois qu'elle existe toujours. Et donc c'est une deuxième source, ou plutôt une troisième, il y a Ésope, il y a une chanson, une brunette, et puis il y a tout ce paysage qui est par derrière, l'Astrée. Et donc pour lire un peu la fable, il faut se souvenir qu'il y a tout ça, parce que La Fontaine, le vieux La Fontaine, s'adresse à ses lecteurs qui sont vieux ou jeunes à l'époque, mais des lecteurs qui sont censés connaître plus ou moins Ésope, la littérature antique, qui connaissent évidemment les chansons, là tout le monde les connaît, c'est un tube, et puis qui tous ont lu plus ou moins l'Astrée, et s'ils ne l'ont pas lu, ils ont vu le tableau, ils ont participé à des bals, des fêtes, ils ont vu des opéras, en fait tout ce que vous voulez, donc c'est quelque chose qui est dans la culture commune, hein. Tout le monde connaît ça. Comme, je ne sais pas, aujourd'hui, tout le monde connaît West Side Story, plus ou moins. Enfin, voilà. Même sans l'avoir vu, on sait que ça existe. Tout le monde connaît Astérix et Obélix. Enfin, voilà. C'est devenu dans la culture commune. Là, c'est l'Astrée. On n'a pas besoin d'aimer, on n'a pas besoin d'avoir lu les choses de près. Ça fait partie du paysage. Et donc, les lecteurs vont pouvoir peut-être se délecter de ces variations par rapport à des choses anciennes, ces variations pensées comme poétiques. Alors c'est important parce qu'il y a de la poésie, Ésope c'est pas vraiment très poétique, la poésie, la musique, les brunettes, et la poésie qui est l'Astrée, vieille poésie, qui émeut, qui nous émeut moins hein, naturellement quand on lit l'Astrée, quand on fait étudier l'Astrée des étudiants, c'est très long, c'est très lent, c'est un peu difficile. Ils préfèrent nettement le loft, ils ont raison, enfin ça parle davantage de Star Academy hein, dans l'époque ou d'autres choses de ce genre. C'est pas mieux la Star Academy, mais ça parle de l'époque. Hein. Et donc on a un berger qui apparaît dans l'Astrée, Tircis, et dans l'Astrée bien sûr, ce berger, Tircis, fait ses comptes à Annette. Tircis, c'est un nom qui vient d'Antiquité. français, ça a des sens, ça a aussi des noms en botanique, et Annette, nom français, avec un petit diminutif français. Alors Annette est censée, donc Anne, ma sœur Anne, etc., être très charmante, enfin Anne, la mère de la Vierge, et tout ce que vous voulez. Et puis en même temps, elle est un peu tassoule, hein, c'est Annette. Hein. Et donc cette pauvre Annette n'est pas si cultivée que ça. Elle veut juste pêcher à la ligne. Elle n'est pas très excitée érotiquement, elle n'a pas des grands projets particuliers, elle pêche à la ligne. Et donc j'ai vu quand je lis le truc qu'il y a une sorte de décrocher entre Tircis, qui est dans son fantasme érotico-poétique, hein, voilà, et Annette, elle est là pour pêcher à la ligne. Bon, voilà, je pêche à la ligne. Hein. Donc là, il y a une série de jeux autour de cette littérature-là. Alors évidemment, cette fable, elle est aussi dans le livre 10 des fables. Et la fable qui précède, juste avant, s'appelle Le berger et le roi. Ah, alors Le berger et le roi, c'est une fable beaucoup plus longue et très compliquée avec une fable dans la fable. Et donc, qu'est-ce que raconte le berger et le roi ? Il y a un berger, ça, bon, ça arrive tous les jours, qui voit passer, pas loin de chez lui, là où il garde les moutons, il y a un roi qui passe par là, pas pour se faire élire comme Gabriel Attal, hein, il passe juste comme ça, voilà, et il voit qu'il y a un berger, et ce berger est très heureux. Alors que eux, enfin le roi avec ses copains, ses maîtresses, etc., c'est dur pour eux, quoi. Enfin, vous comprenez, enfin, c'est dur. Hein. Ça a toujours été dur d'être au pouvoir, et lui, ça va. Donc, le berger est invité par le roi à venir à la cour et à devenir ministre, parce que là, bon, tu vas avoir de l'argent, tout ce que tu veux, etc. Et le berger, il va. Il va essayer de faire une politique juste, bien entendu. Hein. Oui, c'est un berger honnête. Il est de gauche, on va dire, aujourd'hui. Il est cultivé, enfin, etc. Enfin, vous voyez tout ce que vous voulez. Enfin, il est bien, c'est pas un salopard, hein. Voilà, c'est très bien. Mais à peine est-il au pouvoir que tout le monde commence à être jaloux de lui. Bon, évidemment, les femmes aussi veulent le séduire, mais elles veulent le séduire pour avoir la cassette, l'or, etc. Et donc, ça devient vite très désagréable, et il se prend la tête, enfin, il est très malheureux, il repart voir ses moutons, hein, voilà, très vite. Et à la fin, la fable, ses copains lui disent, mais pourquoi tu y allais ? Parce que bon, c'est pas terrible d'être au pouvoir à l'Élysée ou au Kremlin, vous voulez. Mais il dit, mais qui n'a dans la tête un petit grain d'ambition ? Et donc, il y a une critique interne du pouvoir. Le pouvoir, voilà, c'est peut-être séduisant, hein, les femmes, l'argent, la puissance, ça fait tout ce que vous voulez, mais ça fait pas tout. Parce qu'on est malheureux. Je ne suis pas sûr, enfin peut-être, hein, que Macron n'est pas si heureux que ça dans son palais. Enfin, ce n'est pas impossible. Hein. Peut-être qu'il aimerait mieux être dans l'Ariège, amener quelques vaches par-ci, par-là, ou dans l'Aubrac, je ne sais pas. Le thème de cette fable, ce n'est pas au pouvoir que se trouve peut-être cette puissance d'être heureux, véritablement. On a la puissance, on a l'argent, les femmes, on peut exécuter des gens, enfin, tout ce que vous voulez dans ce genre, ça, c'est pas mal. Mais le berger, c'est pas mal non plus. Et la nature, enfin, vous voyez, enfin, les bergères, Annette, enfin, etc., les brebis et tout ça. Vous voyez, ça consonne avec la fable qui suit. Le berger qui joue de la flûte, lui, il n'a pas lu la fable qui précède. Ils se disent, ce qui est efficace, c'est d'y aller avec des filets, hein, des raies, véritablement, les raies du pouvoir. Et donc, les filets, c'est un emblème, évidemment, du pouvoir depuis bien longtemps. Vous savez comment Mars et Vénus se font attraper, hein, parce que Mars et Vénus couchent ensemble, ça arrive à tout le monde. Et puis, le mari de Vénus, il n'est pas très content, c'est Pluton, il attrape Mars et Vénus dans un filet. Et là, ils sont un peu coincés, c'est embêtant. Hein, voilà. Surtout quand le mari a une fourche, enfin, c'est pas sympathique. Bon, le filet, le raie, c'est vraiment, dans la mythologie, depuis très longtemps, l'arme du pouvoir. Truc, tac, on vous tient, vous êtes pris. Et la fable qui suit raconte une histoire de perroquet, de prince, de pouvoir. Là, il y a aussi une histoire un peu curieuse. Bon, il y a un perroquet qui se trouve du côté de la cour, voilà. Et puis, le perroquet va blesser le fils du prince. Et le prince lui dit, bah, viens me voir, tu auras les croquettes, c'est très très bien, voilà. Et le perroquet lui dit, oulala, je sais ce que c'est que les rois. Non pas que la puissance fait tout, mais si tu as quelque chose à te venger de moi, tu vas te venger de moi. Et donc, hop, le perroquet, il fout le camp, il monte sur un arbre, le plus loin possible. Et donc, c'est de nouveau la même idée. Certes, il est possible que la puissance a beaucoup de choses, mais face à quelqu'un qui est malin, qui est le perroquet, qui sait, parce qu'il a lu les fables précédentes, lui en tout cas, il sait très bien que le pouvoir, il faut se méfier, que Macron, Poutine ou n'importe qui, enfin quelqu'un qui a le pouvoir, et si on lui fait des blessures, il est peu probable qu'il soit gentil par la suite. Donc il se met à l'abri. Le pouvoir ne peut pas rattraper le perroquet. Alors on est sur une série de réflexions autour du pouvoir, de la question de la bonté du pouvoir, de la valeur du pouvoir et de ce que peut le pouvoir. C'est une grande question. Que peut le pouvoir ? On le voit tous les jours. Hein. Trump est d'accord, la puissance fait tout, mais juste, il y a des Iraniens, c'est embêtant. Enfin, voilà, ça ne marche pas tout à fait. Poutine est convaincu aussi que la puissance fait tout. Ouais, mais zut, il y a des Ukrainiens. Bon, enfin, c'est embêtant, quoi, voilà, etc. C'est pareil pour les Chinois, c'est pareil pour tout le monde, c'est pareil pour Macron, c'est pareil pour moi avec mes étudiants, etc. Bon, donc, il n'est pas si évident que ça, que la puissance fasse tout. Et pourtant, effectivement, c'est une tentation, un désir, et que c'est parfois extrêmement convaincant d'utiliser les filets pour attacher des poissons. Et on va essayer de réfléchir à ça. Donc, il y a là quelque chose qui se balade autour de la question du pouvoir. Et puis, évidemment, il y a quelque chose qui se balade autour de l'époque. Parce que quand, en 1678, La Fontaine publie ce recueil de fables, qui commence par une fable terrible qui s'appelle « L'homme et la couleuvre ». Alors, l'homme et la couleuvre, bon, il y a un homme qui a envie de tuer une couleuvre. Paf ! Une couleuvre, c'est ça de l'animal. Enfin, c'est arrivé à tout le monde hein, de devoir tuer une couleuvre, un serpent. Et la couleuvre lui dit « Non, ne me tue pas, t'es pas sûr que je sois si mauvais que ça ?» Bien que Adam et Ève, tout ce que vous voulez. L'homme se dit « Tiens, on va convoquer un tribunal, on va voir si... » Les autres animaux ne donnent pas raison. Et on convoque les animaux successivement. Alors on trouve un bœuf, un âne, un lion, etc. Et tous les animaux disent « Ce qui est terrible, c'est l'homme. » L'homme est furieux. Parce que tout le monde dit que ce qui est terrible, c'est l'homme. Alors l'homme il tue la couleuvre pour se venger. Et la fin de la fable dit « C'est de l'homme qu'il faut se plaindre seulement. » C'est de l'homme qu'il faut se plaindre seulement. Donc c'est le procès terrible du pouvoir qui est mauvais. Et en l'occurrence, c'est le pouvoir de l'homme. Par rapport aux animaux, c'est une fable qu'on pourrait dire en quelque manière écologique. Et donc dans ce contexte de ce livre dans lequel les fables réfléchissent sur le pouvoir et sur la bonté et non-bonté du pouvoir, sur la puissance non-puissance du pouvoir, on a une fable évidemment politique qui coïncide avec les préoccupations de l'époque. Parce qu'en 1678, ça fait maintenant 17 ans, 18 ans que Louis XIV est vraiment roi. Ça fait 17 ans, 18 ans qu'il est vraiment roi, un peu plus, parce qu'avant, c'était sa minorité, il n'était pas tout à fait autant roi. Il est roi à partir du moment où il dit, ou il aurait censé dire, il est assez moi. Et quand Louis XIV arrive au pouvoir, il est très jeune, il a 18 ans, il est sympathique, il est beau, les femmes lui courent après, il va à la chasse tout le temps, il a l'air un peu idiot, il fait de la danse, un truc comme ça, vous voyez, tout le temps, voilà, il va être gouverné par un premier ministre un peu quelconque, alors un, et il va courir les filles, faire de la moto, enfin, voyez, à peu près le genre. En fait, Louis XIV se révèle aussitôt comme un type qui veut gouverner lui-même, il veut pas de premier ministre, il veut gouverner lui-même. Et puis, si certes il aime bien la danse et tout ce que vous voulez, enfin les divertissements, s'il parle italien, s'il danse effectivement très très bien, s'il fait de la musique, s'il est remarquablement cultivé par rapport au roi son père, il va vouloir faire la guerre à l'intérieur comme à l'extérieur, montrer sa puissance et ça va amener des guerres en toute l'Europe, ça va amener la répression contre les protestants. Et s'il y a, on va dire, ce que François Mitterrand appelait un état de grâce, vous vous souvenez quand il bat Giscard en 80 de sinistre mémoire, pour les giscardiens dont je suis, bien sûr, il y a eu un jour, bon voilà, Giscard a disparu. Mitterrand était un peu interrogé avant, qu'est-ce qui se passera quand vous serez élu ? Il a répondu en méditant un petit peu avec son côté de vieux jésuite, enfin tout ce que vous voulez, ce sera peut-être l'état de grâce. Alors à ce moment-là, tout le monde a cherché, ça vient de Saint-Augustin, et donc cet état dans lequel on ne sait pas très bien où on en est, mais on peut faire un peu ce qu'on veut, parce que bon, on attend avec bonté ce que le nouveau maître va faire, et on se dit, bon peut-être ça sera bien, et effectivement, disons en 80, 82, il y a eu ce que Mitterrand appelait l'état de grâce, voilà. Et il y a eu quelque chose d'analogue avec l'arrivée au pouvoir de Louis XIV, mais aussi avec d'autres rois et d'autres princes, etc. Mais en 1678, ça fait 17 ans qu'il est là, certes, il a commencé à construire Versailles, il a développé des politiques culturelles, il a annexé un bout de territoire, etc. On voit bien que c'est un grand roi, mais que c'est un dur. C'est un dur et un dur de dur, hein, et que ça rigole pas vraiment. Et La Fontaine a eu le temps de comprendre que c'était chaud pour lui, parce qu'il n'était pas tout à fait dans les zones de cour qu'il fallait. Et donc, les amis de La Fontaine ont souffert, hein, Louis XIV, en particulier Fouquet, et tous les gens qui sont autour de Fouquet. Et donc, on n'est plus dans le moment de ce que Mitterrand appelait plus tard l'état de grâce, on est dans le moment de l'interrogation. Et l'interrogation en particulier sur la politique militaire de Louis XIV. Puisque donc on est comme avec Trump ou je ne sais qui, hein, voilà, Trump a gagné au Venezuela, on n'est pas sûr qu'il gagne à tous les coups en Iran ou ailleurs. Et donc même les Trumpiens fanatiques se posent des questions. Et avec Louis XIV, il y a la même question. Est-ce que cette politique qui va devenir la politique de réunion, cette politique de conquête de l'Europe, que Napoléon va reprendre à son compte quelques années plus tard, est-ce que cette politique est une bonne politique? Est-ce qu'elle ne multiplie pas les ennemis? Enfin, il y a deux camps. Il y a ceux qui disent, bon, il faut y aller, hein, parce que bon, on est fort, on a une armée, c'est la meilleure armée d'Europe, c'était la France à l'époque, le pays le plus peuplé d'Europe, c'était le pays le plus riche d'Europe, même beaucoup plus riche même que l'Angleterre, qui deviendra riche au XVIIIe siècle. Donc on a 20 millions de Français, on a un grand État, etc. On n'est pas divisé en 1000 petits morceaux comme les Italiens ou ce qu'on appelle maintenant l'Allemagne, très bien, et on n'est pas embêté par les Russes, les Américains ou par les Chinois, donc on peut y aller. Donc il y a un discours qui dit, il faut y aller, quoi, voilà, à nous la Catalogne, à nous ce qu'on appelle maintenant la Belgique, à nous les Flandres, à nous ce qu'on appelle l'Allemagne ou ces territoires-là, et donc on peut y aller, on y va. Et puis il y a ceux qui disent, attention, si on les excite un peu trop, et on ferait mieux peut-être de négocier et de rester calme et de s'occuper, de construire des palais, de faire de la musique, hein, de faire de la poésie, etc., etc. Et donc il y a un camp, on va dire, un peu pacifiste, hein, si on peut employer ce terme, et un camp évidemment un peu militariste, et Louis XIV dit aussi un peu entre les deux, hein, c'est pas une brute, hein, c'est tout sauf un imbécile, et c'est tout sauf un fou, et donc la fable va se mettre sur ce territoire-là. Sur ce territoire-là, il y a quelque chose qui est une sorte d'oscillation entre la politique de puissance, la puissance fait tout, et une politique de séduction pour essayer d'amener les gens à faire autre chose. Et il y a des cas où, ou peut-être c'est la puissance qui marche, et des cas où ça ne marche pas. La fable va jouer un peu sur ça. Et elle va être tout à fait paradoxale, puisqu'elle conclut par « la puissance fait tout » sur les poissons. Oui, mais on comprend très bien, si on relit la fable à l'envers, que les poissons n'aient pas du tout envie d'être séduits par la chanson de Tircis. Et quand on leur dit « mourir des mains d'Annette est un sort que j'envie », d'abord, ils n'en ont rien à foutre d'Annette. Mais ensuite, ils n'ont pas du tout envie de mourir non plus, même quelques-uns. Et donc, les poissons sont tout à fait fondés à ne pas être séduits par le discours, disons, poétique de Tircis qui est là. Et donc, les poissons ont leur raison. Et il n'est pas du tout sûr que la puissance fasse tout, dans tous les cas. Dans ce cas-là, ça a fonctionné. Mais peut-être simplement, les poissons avaient tout à fait raison. Et donc, on a une fable qui ne conclut pas sur quelque chose qui est absolument incontestable, la puissance fait tout. La Fontaine sait bien que la puissance ne fait pas tout. La puissance ne permet pas, par exemple, de retenir le berger à la cour. Le berger, quand il comprend que la course est terrible, il se casse. Le perroquet, quand il comprend que c'est dangereux pour lui, bien que ce soit la cour, bien que ce soit le prince qui l'attire, il dit ouais, non, je reste pas. J'ai beau penser que tous les animaux vont me donner raison contre la couleuvre, le serpent d'Adam, enfin tout ce que vous voulez, hein, d'Ève et tout. Tous les animaux vont dire « c'est toi le coupable, l'homme, alors je vais me venger, je vais tuer la couleuvre ». Mais j'aurais convaincu personne. Ce n'est pas parce que je pense que la puissance fait tout que la puissance va convaincre le bœuf, le lion, le cheval, l'ours, en fait, ce que vous voulez, de penser que l'homme est bon. Voilà véritablement. Donc, le dernier vers se met dans un paysage d'interrogation, non pas sur le fait que la puissance soit quelque chose, la puissance est quelque chose, mais il n'est pas sûr que la puissance soit tout en général. Et donc, c'est là que les fables de La Fontaine sont très différentes du point de vue éthique des fables qu'enseignent parfois les instituteurs ou qu'enseignait Ésope, c'est-à-dire des fables très simples avec une morale. Là, on est devant un texte problématique dans l'époque et on le voit bien pour aujourd'hui. On le voit bien pour aujourd'hui, si je dis la puissance fait tout, bon, j'ai Trump qui va dire oui, mais bon, quelques jours plus tard, il va dire oh, ouais, enfin, c'est pas si sûr. Enfin, voilà. On voit bien dans ces hésitations un peu pathétiques et grotesques que quelque part, il est en train de commenter cette fable par l'intérieur. Alors, cette fable elle-même, évidemment, elle est un chef-d'œuvre d'écriture. C'est-à-dire que là, pour l'instant, on ne l'a pas lu dans son détail d'écriture. On l'a lu un peu verticalement, hein, depuis Ésope et puis les Brunettes, et puis depuis l'Astrée. On l'a situé un peu dans son époque, on l'a regardé un peu par rapport aux fables d'à côté. Mais il se trouve aussi qu'une fable, c'est un texte littéraire, un poème, et que ce poème, lui-même, chacun des mots, est une sorte de multiplicateur de sens et de plaisir. Alors ça joue à la fois sur ce qu'on appelle parfois la poésie, tendresse, musicalité, etc., mais aussi sur quelque chose que souvent on éloigne de la poésie, c'est-à-dire le rire, l'humour. Hein, on a une poésie qui est drôle.
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si je lis un peu ces vers, donc les poissons et le berger qui joue de la flûte, d'abord je commence par être piégé, parce que je me dis, je vais trouver un berger qui joue de la flûte. Ah ouais, c'est un contrat de lecture, vous savez, comme on dit parfois en didactique, contrat de lecture. Et justement, il n'y a pas de flûte. Alors c'est un peu embêtant qu'il n'y ait pas de flûte. Il y a quelque chose qui manque dans cette fable, il y a quelque chose qui boite dans cette fable. Parce qu'effectivement, le pêcheur qui jouait de la flûte est remplacé par un berger. La Fontaine a gardé la flûte dans le titre, mais pas ailleurs, puisque la flûte va venir une musette. On va revenir sur ce que c'est. Et donc, il y a quelque chose qui, dans le titre, annonce quelque chose qui marcherait à tous les coups, puisqu'un titre, normalement, c'est de l'engagement. Bon, la cigale et la fourmi, ça va. Il y a une cigale et une fourmi. Le corbeau et le renard, ça va. Il y a un corbeau et le renard. La grenouille qui veut se faire plus grosse et le verre, ça va. Il y a un corbeau, etc. Et donc, on est habitué. Ce machin, et puis on a le truc. Voilà. C'est pas comme le rouge et le noir, c'est pas très clair. Mais les fables de La Fontaine, les titres, c'est clair. Et là, on a l'habitude, bon, ça fait 200 fables qu'on lit ou 150, ça marche à tous les coups. Et donc, on se dit, je vais trouver un berger avec des poissons et le berger va jouer de la flûte. Et juste, fausse note, il n'y a pas de flûte. Il n'y a pas de flûte. Où est passée la flûte? Elle est passée par ici, elle repassera par là. Elle n'y est pas. Elle n'y est pas. Et donc, quelque part, ce titre qui nous trahit, hein, qui nous trompe, qui nous abuse, nous amène à nous dire, attention, il y a quelque chose qui va se jouer, qui va nous ramener à la fable d'Ésope, mais nous faire relire la fable qui est là, en nous disant, il y a quelque chose qui ne va pas dans le royaume du Danemark, il y a quelque chose qui ne va pas dans cette fable-là, il y a quelque chose qu'il ne faut pas prendre tout à fait au sérieux. Il faut penser que cette fable, quelque part, nous trompe aussi. Et que peut-être la morale finale, eh bien, il y a quelque chose qui... Il faut y renoncer à cette morale, ou en tout cas l'interroger. Ça commence donc par, effectivement, un petit récit de pastoral. Tir 6, voilà un personnage. Alors, on a un peu oublié cela, mais quand on lit L'Astrée, ou même le film de Romère qui s'appelle L'Astrée, on voit apparaître immédiatement Tir 6. Et aussitôt, bon, le lecteur du XVIIe siècle sait à quoi ressemble Tir 6. C'est un jeune homme extrêmement séduisant. Il a 16-17 ans, il est blond, etc. Il fait de la musique, il est berger, il est vaguement un petit peu idiot, enfin, tout ce que vous voulez, enfin, il est parfait. Et quant à Annette, bien sûr, on voit très bien ce que c'est aussi. C'est une fille, bien sûr, et elle est paysanne, et elle n'est pas très cultivée. Elle s'appelle Annette, elle n'est pas très grande, elle est un peu ronde, en fait, tout ce que vous voulez. Bon, elle est parfaitement attirante. Et donc, la seule Annette, ce n'est pas qu'elle est solitaire, mais c'est uniquement pour Annette, voilà. Il faisait retenir la corde d'une voix et d'une musette. Donc, la musette, ce n'est pas la musette sur le dos pour ramasser des champignons, d'accord ? C'est un instrument de musique qu'on peut utiliser avec plusieurs pipeaux qui sortent, voilà, en appuyant un petit peu dessus, et qui permet de chanter en même temps que l'on joue. Ce qui est embêtant pour la flûte, c'est qu'effectivement, on ne peut pas chanter en même temps que l'on joue. Et donc, dans le texte de Ésope, effectivement, c'est à la flûte que le pêcheur séduit, enfin, ne réussit pas à séduire les poissons. Mais là, La Fontaine va décaler en partie de la musique vers le discours, on va dire la rhétorique, un peu comme le corbeau est séduit par la rhétorique du renard. Et donc, il a besoin absolument de passer de la flûte à laquelle je ne peux pas chanter en même temps, à la musette, pour deux raisons. La première, c'est qu'il passe du bord de la mer aux bergeries. Et dans les bergeries de l'Astrée, il y a sans arrêt des musettes, ce qui est l'instrument par excellence des bergers, avec aussi le flûteau éventuellement, mais aussi, surtout, parce qu'il veut faire parler son berger. Évidemment, il serait totalement invraisemblable qu'il parle avec la flûte dans la bouche. La flûte, c'est pas terrible hein, pour la gueule que ça fait. Hein, vous savez, le conflit entre Apollon et Marsyas, hein, Apollon qui est le dieu de la beauté, de la raison, il fait un concours avec Marsyas, qui est un satyre, donc velu, poilu, rouge, etc. Évidemment, Marsyas joue dans sa flûte, et Apollon est très, très mécontent hein, que l'on conteste sa prééminence solaire, etc. Et donc, pour se venger de Marsyas, il le déchiquette, il l'écorche. Hein, si vous allez au musée d'Augustin, plus ou moins rénové actuellement, vous avez un tableau de Guy Doréni qui montre le beau, si on peut dire beau, Apollon, en train d'arracher la peau du pauvre Marsyas. Bon, il le prend par l'oreille, par là, il commence à découper un petit peu, voilà, ça doit faire mal. Hein. Et donc, la flûte, c'est cet instrument qui déforme le visage, mais aussi qu'on ne peut pas utiliser pour la chanson, contrairement à la guitare et évidemment à la musette, hein, voilà l'intérêt. Et donc, les accords d'une voix et d'une musette, donc c'est un chanson, capable de toucher les morts. Alors évidemment, ça c'est une référence mythologique, puisque donc les grands poètes de l'Antiquité, réels ou pas réels, et en particulier Orphée, sont des gens qui ne se contentent pas de chanter à la Lohengrin ou je ne sais pas, à l'Olympia. Ils vont du côté des enfers et ils vont charmer les morts. C'est ça qui est important. La musique, c'est cet art qui fait que les morts sortent de leur tombeau et sont comme ressuscités et qui vont être là. Et donc, effectivement, charmer les morts, c'est impossible. Mais la musique, enfin, une certaine musique, elle, peut éventuellement charmer les animaux, peut charmer les morts, bien entendu. Et donc, c'est un impossible, c'est un adunatone, c'est un impossible. Hein. Et pourtant, c'est possible en théorie mythologique. Et donc, ce berger
n'est pas simplement un tiercis capable de faire la musique pour Annette, mais il est bien au-delà de cela. Et là, on a quelque chose qui est un peu haut. On a des doutes que le berger tiercis, en train de s'adresser à Annette, soit capable de faire une musique capable de charmer les morts. Donc c'est à la fois un agrandissement, et puis en même temps, c'est trop. Et donc ça nous ramène à quelque chose qui est du sourire. Donc on a quelque chose qui est un trait d'esprit. Parce qu'évidemment, il n'est pas possible que le berger puisse charmer les morts. Et donc c'est une exagération qui amène le lecteur ou l'auditeur à sourire légèrement de cela. Capable de charmer les morts, chantait un jour le long des bords d'une onde arrosant des prairies, dont Zinfir habitait les campagnes fleuries. Alors tout ça vient évidemment de la pastorale antique et de l'astrée. Bon, Zéphyr, c'est ce vent très très léger, avec tout ce vocabulaire qui vient de l'astrée, les prairies, les bords, le jour, le long, l'onde, plutôt qu'évidemment l'eau, hein, ou même la rivière. L'onde est le mot poétique nécessaire. Les campagnes fleuries apparaissent partout dans l'astrée. Alors, bon, la fontaine reprend beaucoup, mais c'est une sorte de lieu commun, les campagnes fleuries. Donc il y a l'eau, il y a les fleurs, et ça constitue ce qu'on appelle en latin locus amoenus, ça fait un peu cuistre. Locus amoenus, c'est un lieu pour amoenus, c'est-à-dire un lieu délicieux, on va dire, pour les dieux. Et dans un locus amoenus, il y a de l'eau, il y a des fleurs, il y a souvent un berger, mais il y a généralement une bergère. Là, on est bien, donc, dans ce lieu-là parfait, dont Zéphyr habitait les campagnes fleuries. Il chute de nouveau. Annette, cependant, à la ligne pêchée. Alors, ça, ce qui est terrible, hein, c'est des choses terribles. Quand j'étais jeune, je croyais, comme Tircis, que pour séduire les jeunes filles de ma classe, qui habitaient en général à l'Union, vous savez, l'Union, les banlieues, moi, j'étais au lycée Raymond-Nave, il fallait composer des poèmes. Et donc, je composais des poèmes avec mes copains, voilà. Et j'échouais lamentablement. Mes poèmes étaient très bien, hein, voilà. Mais ça échouait lamentablement. Parce qu'en effet, ça ne s'appelait pas Annette, mais bon, des prénoms, peu importe, elles s'occupaient d'autre chose. Parfois, de préparer leurs fiançailles futures avec des types qui avaient 10 ans de plus ou autre, ou elles s'intéressaient aux motos, les copains. En tout cas, les poèmes étaient un échec absolu. Je me souviens d'une fois où, avec un ami qui était comme moi, un jeune poète, on était allé voir une jeune beauté du côté de l'Union, et elle était avec son copain sur une moto. Là. Et nous, on arrive avec nos poèmes, on parle de Victor Hugo, et puis on parle de poésie. Et le type nous dit, moi la poésie, Hugo, ça ne me fait pas bander. Alors nous, on ne savait pas ce que ça veut dire, exemple. Mais on a compris que notre poésie, voilà, bon, voilà. Et donc, l'autre, elle ne pêchait pas la ligne, parce qu'à l'Union, il n'y a pas de rivière, mais enfin, elle aurait pu pêcher la ligne. Alors il y a ce décrocher, vous voyez, entre la poésie de Tircis, hein, qui quelque part est un homme un peu naïf, qui croit qu'avec la poésie on va séduire Annette, et l'autre elle pêche à la ligne, hein, tout simplement. Et c'est pas des mots poétiques, pêcher à la ligne, bon voilà, n'importe qui pêche à la ligne, au bord du canal du Midi, voilà, Annette à la ligne pêchée, voilà. Et avec cet élément cependant, qui est tout ce qu'il y a de plus anti-poétique, cependant. Annette cependant à la ligne pêchée, boum boum boum boum boum, voilà. Mais nul poisson ne s'approchait. La bergère perdait ses peines, le berger qui par ses chansons eut attiré des inhumaines, cru écumal à tirer des poissons. Revoilà la poésie. La bergère perdait ses peines. C'est très joli, la bergère perdait ses peines avec les haies qui se renvoient. Et puis aussitôt, il y a une anaphore. La bergère, le berger qui a tiré des inhumaines. Alors les inhumaines, c'est des femmes très belles qui résistent à tout et qui sont donc inhumaines. Voilà, puisque nous allons mourir à cause de leur inhumanité. Voilà ce qui est arrivé à tout le monde, au lycée Raymond Neuf ou ailleurs. On s'en est remis, voilà. Le berger, donc, cru et cru mal, attirer des poissons, on sort de nouveau de la poésie. Crut attirer des inhumaines, ça pourrait être chanté dans un opéra de l'époque, une musique de Michel Lambert, voilà, les inhumaines, enfin, il y a des choses comme ça, voilà. Même jusqu'à Serge Lama et compagnie, vous voyez, enfin, voilà, ça continue. Tout ça un peu usé, un peu fatigué, une poésie poétique, hein, comme dirait Serge Peille, c'est-à-dire quelque part un peu de la mauvaise poésie, mais une poésie poétique, hein, voilà, très bien. Et soudain, cru et cru mal attirer des poissons. Cru et cru mal attirer des poissons, ça ressemble à de la politique aujourd'hui, à Brielle, à Tal, cru et cru mal attirer les électeurs à Véronée, enfin je ne sais pas quoi, enfin cru et cru mal attirer les électeurs de la Dépêche, enfin, ce que vous voulez, voilà. Et donc on n'est pas du tout dans la poésie, cru et cru mal attirer des poissons, c'est vraiment des mots les plus plats. Il leur chanta ceci. Alors là, il se lance dans la poésie. Citoyen de cette onde. Alors, on est avant la Révolution française, le mot citoyen n'a pas encore le sens que la Révolution française y a donné fortement et qui pour nous est très politique, hein. Mais tout de même, c'est un mot qui vient d'Antiquité, qui quiuis en latin, voilà, les citoyens, vraiment. Et donc, quelque part, c'est une alliance de termes un peu rigolote. Parce que onde est un mot poétique, d'accord, l'onde, voilà, on l'a déjà rencontré. Et citoyen est un mot politique, même si à l'époque, il n'y a pas le mot de la Révolution française. Mais c'est un mot politique qui vient de l'Antiquité et donc de la République. Parce qu'évidemment, sous l'Empire et sous la monarchie encore plus, on n'a pas de citoyen. Si la République française, avant la Révolution, reprend ce mot de citoyen, c'est pour dire nous ne sommes pas des sujets comme étaient au temps de... Voilà. Et donc, citoyen de cette onde, c'est quelque chose qui est assez rigolo.
Parce que s'il n'y a pas la Révolution française derrière le mot citoyen, il y a quand même la vieille politique antique qui est là d'un côté, et donc c'est républicain, c'est une sorte d'égalité. Et on s'adresse aux citoyens. Bon, Macron pourrait très bien s'adresser aux citoyens, De Gaulle le faisait, mais on ne va pas tout à fait. Et ça suggère, citoyens, on s'adresse aux citoyens quand on les respecte. Gabriel Attal encore, enfin, je n'en veux pas particulièrement, il va s'adresser, bon, supposons aux Aveyronnais, on va dire « citoyens de l'Aveyron, votez pour moi ». Il est dans son rôle politique, hein. Il s'adresse à eux en tant qu'ils sont des citoyens qui vont voter, qui ne le méprisent pas, qui ont un droit de vote, etc. etc. Voilà, citoyenneté, on est vraiment dedans. Mais le berger ne va pas s'adresser à eux en tant qu'ils sont des citoyens, c'est-à-dire plus ou moins des sortes d'égaux dont on veut le bien quand on est l'homme politique. Il veut les piéger pour qu'ils soient bouffés par net. Voilà le plan. Et qu'au bout du compte, le petit coquin, Canette le remercie en couchant avec lui. C'est ça qui est derrière l'arrière-plan. Voilà. Citoyens de cette onde, laissez votre naïade dans sa grotte profonde. Donc on sait bien ce que sont les naïades dans la mer, ces jeunes filles extrêmement belles qu'on rencontre dans toute la littérature antique. Il est censé y avoir des grottes profondes au fond de la mer, au fond des rivières. La naïade vit dedans. Et donc là, c'est la littérature qui vient de Virgile, d'Ésope et autres, traduite directement, qui est très belle en soi-même, mais qui n'est juste pas tout à fait adéquate aux poissons de la rivière, quelque part, du côté de la France, et aux poissons en particulier. Venez voir un objet mille fois plus charmant. Donc un objet, c'est la littérature précieuse du temps. Hein, voilà cet objet, une dame en général. Voilà, c'est pas du tout méprisant. Hein, on dirait aujourd'hui une femme objet, c'est méprisant, mais pas du tout, au contraire. Hein, là, c'est très bien. Voilà, un objet mille fois plus charmant, bien entendu. Cet objet, c'est naturellement Annette. Ne craignez point d'entrer aux prisons de la belle. Et donc, c'est le discours amoureux qui remonte à l'Antiquité, qui passe dans la poésie galante et précieuse. Évidemment, l'amour, c'est une prison. Cupidon va nous lancer ses filets. La belle va nous retenir. Les prisons de la belle, c'est ce dans quoi on va être retenu, nous, les amoureux. Ne craignez point d'entrer aux prisons de la belle. Ce n'est qu'à nous qu'elle est cruelle. Voilà l'inhumaine. Moi, les hommes, moi, avec les hommes, je sais qu'elle est cruelle. C'est terrible. Quelle cruelle départie. Vous serez traité doucement. On n'en veut point à votre vie. On, c'est elle, Annette, avec ce truc comme Tristotin va l'employer. Un vivier vous attend plus clin que plus faire qu'un cristal. Un vivier, donc, c'est un lieu dans lequel on va garder des poissons, on va les regarder vraiment. Régulièrement, dans les fêtes de La Fontaine, il apparaît ce mot de vivier. Alors, par exemple, il y a un oiseau qui est un pélican qui veut amener les poissons dans un vivier. Et c'est le convaincre aussi, les poissons ne sont pas très contents, ils n'ont pas envie. Il est plus fin que qu'un cristal, donc c'est comme une eau qui est devenue dure, qui est un cristal. C'est une métaphore poétique bien usée à l'époque, qui parfois se transforme en cristal vagabond, hein, dans un texte de La Fontaine qui s'appelle Adonis, les transparents replis du cristal vagabond. Donc l'aude est transparente, comme le cristal est transparent. Elle devient dure, mais curieusement pas dure, puisqu'elle est un cristal vagabond. Donc voilà le cristal de cette eau, le cristal d'une fontaine. Dans le cristal d'une fontaine, un cerf se baignant autrefois, c'est aussi des vers de La Fontaine, on dirait des vers de Brassens, qui d'ailleurs les connaissait. Voilà donc cette poésie du cristal. Et quant à quelques-uns, l'appât serait fatal, mourir des mains d'Annette est un sort que j'envie. Alors c'est un des plus beaux vers de La Fontaine, évidemment, mais des plus ridicules, des plus comiques et des plus sublimes. Mourir des mains d'Annette est un sort que j'envie. Il est difficile de trouver plus idiot, d'un certain point de vue, parce que qui peut avoir envie de mourir des mains d'Annette? En même temps, c'est très beau, hein, parce qu'effectivement, évidemment, c'est l'orgasme, enfin voilà, les mains d'Annette, enfin oui, enfin tout ça. Évidemment, on sent qu'il y a la contrepétrie qui se balade, hein, parce que si vous déplacez les lettres, hein, vous avez mourir des seins d'Annette est un mort que j'envie, enfin, etc., l'envie, la vie, le vie, enfin, etc., enfin vous y allez. Hein. Là, c'est un vers multipolaire, et donc La Fontaine était très fière de ce genre de choses. Hein. Les poètes du temps connaissaient tout ça, c'est-à-dire les contrepéteries, les jeux plus ou moins obscènes sur les mots, etc. Bon, alors là, vous déplacez les lettres et vous avez le vers qui se met à prendre, comme chez Queneau, des sens différents. Hein. Les mains deviennent des seins, les seins deviennent des sorts, les morts, etc. Et donc ça marche à tous les coups, c'est-à-dire c'est de la grande poésie, c'est-à-dire que ça fonctionne dans un sens, mais ça fonctionne aussi dans d'autres sens. C'est absolument sublime et c'est absolument drôle. Et c'est d'une cruauté terrible et d'une bêtise infinie, puisqu'évidemment, les poissons, on le comprend bien, n'ont pas du tout envie de mourir des mains d'Annette, surtout pas. Voilà. Et donc vous savez qu'il y a toute une série de fables de La Fontaine sur le thème des poissons et des pêcheurs, le petit poisson et les pêcheurs et d'autres. Et les poissons ne sont jamais très envieux de mourir de qui que ce soit. Les poissons veulent rester dans l'eau tranquillement. Ce discours éloquent ne fit pas grand effet. Donc c'est moins une chanson, on le voit, qu'un discours éloquent, c'est-à-dire de la rhétorique, un discours. La Fontaine va beaucoup réfléchir sur ce qu'il appelle dans une fable le pouvoir des fables. C'est-à-dire le pouvoir des fables. Supposons que je sois Démocrite et que je veuille vous convaincre qu'il faille faire la guerre contre Philippe de Macédoine. Philippe de Macédoine est le tyran là, qui est au temps de la Grèce.
eh bien, vous allez développer des arguments, mais le peuple n'a pas du tout envie d'écouter. Et donc, qu'est-ce que fait Démocrite? Il raconte un début de fable. Démocrite, c'est Démosthène, excusez-moi. Démosthène, il raconte un début de fable, et le peuple est attiré par la fable, par le récit, et Démosthène arrête la fable en disant, mais tant d'imbéciles, vous écoutez pas mes arguments, vous préférez avoir une petite fable, une petite histoire. Et oui, c'est mieux les fables. Et donc, la rhétorique a sa puissance, qui parfois doit être redoublé par la fable, mais la rhétorique a une puissance qui est à la fois infinie et limitée. C'est très compliqué. Et depuis l'Antiquité, depuis Démosthène, depuis Cicéron, on réfléchit sur qu'est-ce que c'est que la rhétorique. Comment il faut parler? Qu'est-ce qui peut permettre de convaincre un public, par exemple dans un tribunal, ou le public de voter pour moi? On sait bien qu'il y a des discours qui marchent, des discours qui ne marchent pas, et que certaines fois, certains discours qui marchent devant un public ne marchent pas devant un autre public. Il est possible, je reprends encore Gabriel Attal, qu'il ait eu raison d'aller faire son discours, je ne sais plus où, à Mur-de-Barrès, enfin dans le Nord-Aveyron, par là. C'est peut-être le bon endroit, j'en sais rien. Peut-être qu'il aurait dû le faire ailleurs, peut-être pas, peut-être qu'il aurait dû parler autrement. Mais tous les hommes politiques se posent cette question, comment parler, comment être efficace. C'est la même chose pour les avocats, c'est la même chose pour les curés, c'est la même chose pour les prêcheurs. Et donc depuis très longtemps, on s'interroge sur la rhétorique. La Fontaine est un rhéteur, parce que la fable est un des éléments de la rhétorique. C'est un dispositif oratoire qui permet de convaincre les gens en les amusant, en les faisant rêver, mais au bout du compte pour les convaincre de quelque chose qui n'est pas peut-être la morale apparemment affichée, mais en tout cas notre morale. Parfois ça ne marche pas. Parfois ça ne marche pas parce que parfois, eh bien, oui, l'auditoire était sourd aussi bien que muet. Et ça arrive. Donc l'auditoire était sourd aussi bien que muet. On sait bien que les poissons sont muets. La maman des poissons, elle est bien gentille, mais elle est muette. Hein, voilà. On le sait bien. Ils sont sourds et ils sont muets. C'est des sourds muets. Donc il n'y a rien à en tirer absolument. Mais Tiercis aurait dû le savoir. C'est comme ça. On ne s'adresse pas aux poissons, même avec la plus belle éloquence, pas plus peut-être qu'à certains peuples, pas plus qu'etc. etc. Et on ne peut pas accuser les poissons, comme dans la fable de Ésope, où les poissons sont accusés de frétiller au mauvais moment. C'est comme ça. Les poissons, ils sont sourds aussi bien que muets. Et voilà, ce n'est pas la peine d'en faire des discours. C'est comme ça. Bon, les paysans avéronnais, ce n'est pas sûr qu'ils aient entendu le discours d'Attal. C'est possible, hein, c'est pas sûr. Et donc, ça concerne évidemment les avocats, les hommes politiques, mais aussi les prêtres. Et au XVIIe siècle, on sait que les prêtres, ou les évêques, ou autres, font de grands discours, de grands sermons, Bossuet et bien d'autres, et que parfois ça marche, parfois ça ne marche pas. Tircis eut beau prêcher. Et d'un seul coup, on sort de la pastorale, du petit discours amoureux, pour entrer dans une autre problématique qui n'est pas politique, exactement, mais qui est aussi religieuse. Et oui, et les poissons, c'est un symbole religieux. Le Christ, Ictus, etc., Christus, etc. Voilà. Vous avez à Saint-Sernin et partout des poissons qui sont là, qui renvoient à la fois à l'écriture du nom du Christ, mais aussi à Jonas, qui disparaît dans un poisson, et la résurrection, bien sûr. C'est au poisson qu'on doit s'adresser, ou être le poisson. Tout ça, on est dans le côté résonnant de la fable. C'est-à-dire, on est dans une fable qui nous parle de poissons, qui nous parle de bergers, qui nous parle d'Annette, d'amour, qui est en train de nous parler de religion, qui nous parle de rhétorique, et qui soudain va nous parler d'autre chose, de politique. Ces paroles miellées, donc c'est le miel que l'on met sur la poésie difficile, c'est Lucrèce ou Horace le disent souvent, si vous avez quelque chose de difficile à dire aux gens, enduisez cela de miel, et ça va passer, un peu comme les médicaments. Et donc la poésie, c'est une parole miellée, douce, agréable à passer, mais les poissons, non. Ces paroles miellées sont en étant au vent envolées. Et c'est assez rigolo, parce qu'on voit assez mal comment, avec le miel, ça s'envole. Hein, voilà, ça fait un truc un peu bizarre. Il tendit un long ré. Et donc là, clac, on sort de la poésie, parce qu'un ré, bon, on ne sait pas toujours nous très bien ce que c'est, mais enfin, c'est un mot technique pour désigner un filet, donc un long filet qu'il va tendre. On passe à autre chose. Il tendit un long ré, point, voilà les poissons pris. Bon, c'est fini, bon, c'est rapide, c'est comme le vénégia, on arrive, et ils sont pris. Voilà. C'est fini, hop, si, au journal de 20h, voilà les poissons pris. Voilà les poissons mis au berger, au pied de la bergère. On pourrait s'attendre à ce que la bergère le remercie. « Oh, Tircis, merci de m'avoir donné les poissons, c'est très très bien. » Mais non, la fontaine évacue. Il n'est pas sûr que le don des poissons à la bergère marche mieux que le poème. C'est embêtant, hein. C'est pas facile de séduire Annette. Hein. Donc, hop, un conte qui était possible, avec Annette tombant dans les bras de Tircis. Ou au contraire, lui disant « Zut, fous le camp !» Un conte érotique ou un conte de MeToo, Tircis, un salopard qui est tel Patrick Bruel, etc. Voilà, enfin, tout ce que vous voulez. C'est l'idée pour passer à autre chose. On a l'ouverture vers un conte galant, on va dire, et c'est arrêté. Et au moment où on se dit, tiens, je vais avoir un petit conte amusant, la suite, hein, la suite, voilà. « Ô vous, pasteur d'humains et non pas de brebis. » Ah, le mot pasteur va jouer sur le berger, mais le bon pasteur, le Christ, et les poissons qui sont là.
Et les brebis, bien sûr, vous savez, le bon pasteur, hein, voilà, le Christ, bien entendu. Et donc, il y a maintenant de nouveau une allusion religieuse, hein, le Christ, etc., le bon pasteur, le prêtre, un prêché. Mais il y a aussi les pasteurs d'humains. Et les pasteurs d'humains, ce n'est pas le Christ, nécessairement, même s'il est un peu de cette manière. C'est aussi au roi qui croyait gagner par raison les esprits. Et donc, brusquement, cette fable qui était galante, qui se passait dans la pastorale, qui était un peu drôle, qui était poétique, qui nous faisait penser aux brunettes, à toute une série de choses comme ça, et même éventuellement un peu de religion, puisqu'elle s'adresse au roi, et que c'est l'auteur, on va dire La Fontaine, le narrateur, brusquement, devient une fable qui n'est plus du tout une fable pastorale, galante, drôle, etc. C'est brusquement Bossuet qui s'adresse au roi, à la fin du serment sur la mort, en disant « Roi, regardez un peu ce que c'est, convertissez-vous », enfin un truc de ce genre. Et on s'attend à ça. Éventuellement, quand on serait ce roi au XVIIe siècle, c'est pour leur dire « Allez à la messe, les gars, enfin voilà, convertissez-vous, enfin voilà, allez vous retirer dans un monastère », enfin il y a des choses comme ça. On s'attend à une leçon de ce genre, surprenante hein, quand même, voilà, puisqu'on était avec Annette et Tircis, vous voyez, on change de chaîne d'un seul coup, on zappe, enfin ça va très vite. « Roi qui croyait gagner par raison les esprits ». Alors oui, on connaît bien ça en politique, hein. On n'est pas chez Machiavel. Machiavel nous dit, vous n'allez pas gagner par raison les esprits, de toute façon les peuples c'est des crétins, il faut les dominer par la puissance, par le pouvoir, la force. Mais il y avait aussi d'autres gens hein, qui, depuis très longtemps, Montaigne et bien d'autres, pensaient qu'on pouvait probablement faire une politique, on va dire, rationnelle, avec des raisons. Il est possible que peut-être on puisse gagner par raison les esprits, dans certains cas. Mais quand les esprits sont convaincus qu'on va les piéger, ce n'est pas si évident. Hein, quand vous avez une grève des ouvriers qu'on va licencier, le patron a beau leur dire « c'est très bien l'économie internationale, vous comprenez ?» Enfin, il est parti dans son jet privé avec sa maîtresse. Il n'est pas certain qu'il convainque par raison les esprits, parce que les types, ils ne sont pas contents. Quoi. Ils ont de bonnes raisons d'être... Voilà. « Au vous, pasteur d'humains, roi qui croyait gagner par raison les esprits d'une multitude étrangère. » Donc, Poutine, Trump, qui vous voulez, s'adressant aux autres, aux Ukrainiens, en leur disant « soumettez-vous avec des raisons ». Des arguments, des raisons, mais pas la raison. Poutine donne des raisons, c'est pas la raison. Poutine ne manque pas de raisons, au pluriel, d'attaquer l'Ukraine. Ça ne veut pas dire qu'il est rationnel. Trump ne manque pas de raisons d'attaquer l'Iran. Les Iraniens ne manquent pas de raisons d'attaquer qui on veut. Très bien, tout le monde a des raisons de casser la gueule aux voisins. Ça ne veut pas dire la raison. D'une multitude étrangère, donc on voit la foule, les poissons, ce n'est jamais par là que l'on en vient à bout. Il y faut une autre manière. Servez-vous de vos raies. La puissance fait tout. Et donc on a un discours, on va dire, ultra machiavélien. C'est-à-dire, effectivement, voilà ce discours que Poutine, Trump, Napoléon, Hitler, on peut en citer plein d'autres, hein, des princes à la Renaissance italienne, ont développé, qui est un discours qui surprend dans le cadre des fables de La Fontaine, évidemment. Mais qu'est-ce à la zone de vérité ? On sait bien qu'un certain nombre de princes, qui peuvent être des empereurs, pensent comme ça, qu'un certain nombre d'électeurs, aujourd'hui encore, pensent comme ça, et on le voit en France, on le voit un peu partout. Hein, des gens qui disent « la puissance fait tout ». Et ça a une zone de vérité. Mais en même temps, il y a comme une sorte de doute. Parce que ce berger, il n'est pas si sûr que ça qu'il ait réussi dans son objectif. Si l'objectif, c'est le cœur d'Annette, ou le corps d'Annette, on ne sait pas. On ne sait pas si le truc a marché. Il a attrapé les poissons. Il est certain qu'il a attrapé les poissons. Mais ça ne veut pas dire que la rhétorique ou la poésie ne marche pas toujours. Juste avec les poissons, ça ne marche pas. Ça ne peut pas marcher. Parce que l'auditoire était sourd aussi bien que muet. Et donc, si ce n'était pas des poissons, mais si c'était des citoyens d'Athènes, comme dans le cas du pouvoir des fables, peut-être que la rhétorique aurait marché. Peut-être que d'autres systèmes auraient marché. Et puis, dans les fables qui s'environnent, on nous dit, mais non, la puissance ne fait pas tout. Puisqu'elle n'arrive même pas à retenir le berger à la cour. Le berger s'en va. Elle n'arrive même pas à retenir le perroquet. Et donc, il n'est pas du tout évident que la puissance fasse tout. C'est juste une phrase qu'on peut lancer, mais qui est donnée comme un élément de langage, hein, puisqu'on emploie ce genre de formule aujourd'hui, qui est là à partir duquel on peut s'interroger. Comme à la fin de La cigale et la fourmi, il y a une fourmi qui dit à une cigale, eh bien, dansez maintenant. Elle le dit, dansez maintenant. Mais ça ne veut pas dire qu'il faut faire danser tout le monde sans arrêt. Dans ce sens de danser, qui est un sens cruel, bien entendu, et qui n'est pas le sens plaisant qu'on peut trouver dans notre cas. Et donc, on a là quelque chose qui est donné comme une sorte de matière à penser. Alors, il y a une fable de La Fontaine qui se conclut à peu près en disant « Je tiens qu'il faut laisser, enfin, loin d'épuiser une matière, il n'en faut prendre que la fleur. » Et un peu plus loin, il ajoute qu'il faut laisser dans les plus beaux sujets quelque chose à penser. Laisser quelque chose à penser. Alors, on a une fable très typique de La Fontaine, c'est-à-dire qu'elle nous laisse quelque chose à penser. On est devant une formule, la puissance fait tout, qui à la fois est fascinante de vérité, hein, quelque part, oui, en effet, Hitler, Napoléon. Mais on voit aussi très bien que Napoléon, Hitler et d'autres
ont échoué quelque part, ont mal réussi, que le roi n'a pas réussi durablement à séduire le berger. Et que peut-être cette fable qui dit « la puissance fait tout », et donc la poésie ne peut pas grand-chose, c'est un poème qui le dit. C'est-à-dire, c'est à l'intérieur de la poésie que se dit le contraire de la poésie, en quelque manière. Et donc, quelque part, la poésie est plus forte que la phrase qu'elle met là en valeur. Quelque part, la poésie de Tircis, la poésie des brunettes, la poésie de l'astrée, etc., la poésie de la flûte, enfin du pipeau, de la musette, etc., c'est elle qui enveloppe cette phrase « la puissance fait tout » et qui la donne à voir, la donne à entendre et la donne, en quelque manière, à interroger. D'où les fables qui suivent immédiatement après, qui nous disent « attention, vous êtes un perroquet, méfiez-vous, effectivement. Et si vous suivez les fables, vous n'allez pas obéir nécessairement à la puissance. » Et donc, c'est une chose qui est remarquable. Alors, en ce moment, on parle beaucoup à France Culture ou ailleurs d'un texte remarquable de la Boétie qui s'appelle « Le discours sur la servitude volontaire ». Et donc, il y a ce thème qui était un jeu rhétorique de la Boétie. Ce n'est pas nécessairement les convictions politiques précises de la Boétie, mais en tout cas, c'est un texte fascinant à lire, véritablement, qu'a publié, diffusé largement Montaigne, dans lequel donc, la Boétie s'interroge sur une question qui est comment se fait-il que nous soyons soumis à la puissance ? C'est-à-dire que nous acceptions d'être soumis bon, au roi, au prince, etc., au pape, à qui vous voulez. Et donc, nous acceptons très étrangement cela. Et La Fontaine n'est pas tout à fait convaincue de cela, parce qu'effectivement, il y a une servitude volontaire, s'il existe véritablement, mais pas toujours. Dans Le loup et le chien, la fable 5 du livre de La Fontaine, il y a un loup qui se balade, il est un peu maigre, et soudain il voit un chien qui est bien gras et bien nourri. Et le loup quand même arrive en disant « Waouh, c'est pas mal ton truc, hein, tu es bien gras et bien nourri, c'est bien. » Et le chien lui dit « Ouais, c'est facile pour avoir comme moi, tu viens, voilà, et tu auras de la bouffe, c'est bien, chauffé, nourri, etc., blanchi. » Et le loup regarde un peu le col du chien, et il voit qu'il y a une petite trace. Et qu'est-ce que c'est ce truc-là ? Oh, c'est rien. C'est juste le collier dont je suis attaché parfois. Et à ce moment-là, le loup répond, ah oui, non, à ce prix, je ne veux pas de votre nourriture. Et il s'en va, il part dans les bois. Là-dessus, maître loup s'enfuit et court encore. Et donc, le loup court encore. Le berger à la fable qui précède, le roi a beau lui dire, viens, tu auras des stock options, tu auras tout ça, des femmes, tu n'auras pas de procès, on te condamnera à la prison, mais tu éviteras, comme Sarkozy. Très bien. Le berger dit non, je reviens chez moi avec mes moutons, mes pipeaux, etc. Vous voyez et donc, il n'est pas si sûr que la servitude volontaire soit vraiment systématique. Il y a des gens qui disent non, et La Fontaine va construire un système pour dire non. Et soit éviter la puissance en restant dans les grottes profondes, soit malheureusement être victime de la puissance. Et dans ce cas-là, vous voyez, les poissons sont réduits à l'esclavage, mais ce n'est pas une servitude volontaire. S'ils avaient pu, ils auraient évité. Donc c'est une sorte de réponse à la Boétie. Les poissons sont vaincus, d'accord, bien sûr, parce qu'il y a plus fort qu'eux dans ce cas-là, mais le berger n'est pas vaincu, puisque, ni le perroquet, puisqu'eux, ils font leurs petites affaires, ils résistent au pouvoir, d'une manière. Et donc, on a une réflexion très profonde et très longue, durablement, sur ce que c'est que le pouvoir, la puissance, la séduction. Il arrive parfois, malheureusement, que Poutine, Trump ou autres gagnent, hein, grâce à la puissance. Bon, voilà, c'est comme ça. Ils sont les plus forts. Il arrive parfois que Hitler envahisse, supposons, la Belgique, et il passe, on n'y peut rien, c'est comme ça. Mais il y a des gens qui résistent. Pas tous, mais certains résistent. Parfois, c'est le berger. Et il arrive parfois que les tyrans soient renversés, ce qui se passe aussi dans d'autres fables de La Fontaine. Donc, le monde est mobile. Mobilis in mobile, ça c'est la devise du capitaine Nemo, mais c'est aussi une sorte de devise de La Fontaine, tout en tout est divers, diversité c'est ma devise, il arrive parfois que la puissance fasse tout, mais pas toujours. Et dans ce cas-là, oui, mais bon, ouais. Et c'est même pas sûr qu'il ait récupéré Annette, vous voyez, ça c'est ma grande question. J'ai envie de téléphoner à La Fontaine pour lui dire, alors avec Annette, ça s'est bien passé ? Et voilà, qu'est-ce qui se passe avec Annette ? Et c'est la grande question, hein, s'il avait Annette, il aurait tout, mais c'est pas sûr qu'il ait Annette, c'est pas du tout évident. Et là, je pose la question aux dames. Est-ce que les dames vont céder à Tircis parce qu'ils leur apportent des poissons à leurs pieds ? C'est pas sûr. C'est pas sûr. Voilà. Merci beaucoup, François.

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0: première phrase. Yves le Pestipon. Aujourd'hui, vie de Rossini, Stendhal.
1: Le 29 février 1792, Joachim Rossini naquit à Pesaro, jolie petite ville de l'État du Pape, sur le golfe de Venise. Voilà comment commence Vie de Rossini, qui est, selon Pierre Brunel, l'un des meilleurs livres de Stendhal. Pourquoi pas ? Vie de Rossini n'est lu quasi que par les happy few. On lit plutôt Le Rouge et le Noir, La Chartreuse de Parme, voire Lucien Level, La Vie d'Henri Brûlard, les chroniques italiennes. On se plaît parfois aux journaux des voyages de Stendhal. Il peut être délicieux de déambuler à Rome, Naples ou Florence. Aujourd'hui, un livre de Stendhal sous le bras et de se laisser guider par cet homme qui vécut au début du XIXe siècle et qui déclarait dans Vie de Rossini que c'est en Italie que les hommes s'avisèrent il y a 40 siècles, pour la première fois qu'il y avait du plaisir à cesser d'être féroce. La douce volupté les civilisa. Ils reconnurent qu'aimer valait mieux que tuer. On s'émerveille à lire quand on la rencontre. Vie de Rossini, on l'entend, on la voit, on la goûte. Elle donne désir de lire encore, de voyager, d'écouter la Cenerentola, le Barbier, Guillaume Tell. Qui ne prendrait ceci pour un enchantement ? L'enchantement commence dès la première phrase qui est une ouverture. Le 29 février 1792, Joachim Rossini naquit à Pesaro, jolie petite ville de l'État du Pape, sur le golfe de Venise. Cette première phrase s'accompagne d'une note de bas de page par Stendhal. Son père, Joseph Rossini, sa mère, Anna Guadarini, l'une des plus jolies femmes de la Romagne. Jolie, petite ville, Pesaro, jolie femme. Jolie paraît deux fois au tout début de Vie de Rossini. Jolie pourrait sembler mièvre. Ce mot n'a rien de noble, de grandiose, de pompeux. Le joli n'est pas le beau, toujours plus ou moins académique. Il n'y a pas de canon du joli. Il faut être le paradoxal Apollinaire pour dire que la guerre est jolie. Le joli n'est pas le grand, il n'est pas non plus le sublime. Joli va à Stendhal, à l'Italie, aux femmes. Joli a rapport au plaisir, au délice, à une vie heureuse qui ne serait pas celle calme et tranquille des philosophes de la mesure. Le joli anime, éveille, excite. Il apparaît, passe vite. C'est dans l'instant, vif. Stendhal aime le joli, au paysage, aux femmes, aux phrases, en musique. Le 29 février 1792, Joachim Rossini naquit à Pesaro, jolie petite ville de l'État du Pape, sur le golfe de Venise. Tout est dit et s'ouvre. Une ouverture. 1792, Révolution française, bientôt les guerres, la République, le mouvement qui entraîna Stendhal né en 1783 vers l'Italie avec Bonaparte à partir de 1800, d'abord à Milan, puis partout. J'étais absolument ivre, fou de bonheur et de joie. Ici commence une époque d'enthousiasme et de bonheur parfait. Rossini naquit 10 ans après Stendhal, qui put entendre ses opéras et le rencontrer, quoique peu. Il ne s'enthousiasma pas d'abord pour sa musique. Il ne la goûta vraiment qu'après la chute de Napoléon, et même après 1820, quand il fut vraiment de retour à Paris, et que le prix, la nostalgie de l'Italie, nostalgie dont naquit plus tard d'un G, la Chartreuse de Parme. On n'en finit jamais avec l'Italie. Ses charmes, sa violence, ses masques et sa fraîcheur. Le pape et la mer. L'histoire, les histoires et les présents. On dirait qu'on n'en finit jamais non plus avec la première phrase de Vie de Rossini. Il y a cette phrase, le 29 février 1792, Joachim Rossini naquit à Pesaro, jolie petite ville de l'État du Pape, sur le golfe de Venise. Et puis, avant la seconde phrase, ou après ou jamais, selon la fantaisie, on peut lire en note son père Joseph Rossini, sa mère Anna Guidarani, l'une des plus jolies femmes de la Romagne. On passe de la phrase à la note, de la note à la phrase, pas de bavardage. Musique. Jolie fait écho. La Romagne amplifie vers les terres le golfe de Venise. Le pape et Venise font contraste. Venise n'est pas au pape, le pape n'est pas à Venise. L'Italie est terre multiple, ouverte, golfe de Venise. Pesaro. État du pape, Romagne, Rome, Venise, mère, Joachim Rossini. Rossini ne se prénommait pas Joachim, mais Gioacchino. Et même Gioacchino Antonio. Stendhal n'a traduit le prénom en français, invente un Joachim en Joaquin, Rossini, mi-italien, mi-français, avec peut-être souvenir d'évangile, surtout apocryphe. Joachim, fort représenté dans la peinture italienne, étant avec Anna le père de la Vierge Marie, donc le grand-père maternel du Christ. Et puis la maman de Rossini s'appelle Anne, comme la femme de Joachim, et le papa s'appelle Joseph, comme le père du Christ. Que d'évangiles en tous sens pour ce Rossini au nom qui dit « rouge » bien avant que ne s'écrivent le rouge et le noir. Joachim Rossini est d'entrée le livre, et presque devant tir de Stendhal, un heureux accord, une invention poétique, l'esquisse d'un programme. On va s'amuser avec du vrai, des déplacements, du jeu, de la musique, des couleurs, de l'amour, beaucoup d'intelligence, de la vieille culture et du présent. C'est du joli. Oh, ça fait envie, la vie. Vie de Rossini parut à Londres en novembre 1823. Son auteur, qui se faisait volontiers appeler Stendhal depuis 1814, était encore très peu connu. Il n'avait publié aucun des livres qui le rendirent illustre, surtout après sa mort. N'étaient imprimés que des textes assez confidentiels, bien que de grand intérêt, comme Rome, Naples, Florence, De l'amour, Racine et Shakespeare. Vie de Rossini circula pourtant. On la trouve désormais en collection de poche et même dans les boîtes à livres. On peut se délecter de ses sauts et gambades, de ses illuminations. Chacun peut faire du tourisme à sa première phrase. Le 29 février 1792, Joachim Rossini naquit à Pesaro, jolie petite ville de l'État du Pape, sur le golfe de Venise. Histoire, géographie, données précises, données précisées par la note, cela commence comme un roman du 19e siècle, mais ce n'est pas un roman, c'est une vie, comme il y a eu des vies de saints, comme il y aura plus tard par Chateaubriand la vie de Rancé. C'est la vie d'un homme vivant quand Stendhal écrit, publie, la vie d'un homme beaucoup plus célèbre que l'auteur de sa vie. Il y a une sorte de culot chez Stendhal à publier un livre d'un vivant, sur l'un vivant, lui l'inconnu, qu'il intitule « Vie de Rossini ». Les vies sont d'ordinaire des livres sur les morts, comme en écrivirent plus tard que Suétone. Mais Stendhal aime le présent et il se fait présent à l'écrire, à ses lecteurs de lire, à présent, toujours recommencer. Cette vie s'ouvre par un passé simple, naquit. Passé simple, Pierre d'Angle du Restit, selon Roland Barthes, tant décrit, tant qui dit l'importance de cette naissance, cette année-là, en ce lieu ouvert. Dans cette modeste ville, jolie, Pesaro, d'un homme quelconque, fils d'un Joseph et d'une Anne dont le lecteur apprend juste, cela suffit, qu'elle était une des plus jolies femmes de la Romagne. Pas de roi mage, pas de trompette, c'est quasi rien, cette naissance d'un Joachim encore inconnu, mais c'est déjà immense par le lieu, Venise. Le pape, le golfe, les prénoms, le nom Rossini, que chacun sait quand le livre paraît, et par cette date précise, le 29 février 1792, détail inaugural qui semble annoncer la première phrase de la Chartreuse de Parme. Le 15 mai 1796, le général Bonaparte fit son entrée dans Milan à la tête de cette jeune armée qui venait de passer le pont de Lodi et d'apprendre au monde qu'après tant de siècles, César et Alexandre avaient un successeur. Le 15 mai 1796, et c'est parti! L'histoire, le roman, Fabrice Del Longo, les vies, la Parme, la Chartreuse. Le 29 février 1792, et c'est parti! Vie de Rossini, musique, texte, portée infinie, qui le nie? Pas l'esprit, le vif esprit de l'Italie, de la France mêlée comme la mer avec le soleil. L'œuvre entière de Stendhal a son rythme, son unité, comme celle de tout grand écrivain. Ici, le jour, l'année, le lieu et la formule, et c'est parti! Vie de Rossini commence, merveille de la lire et de vivre. Ici, sans s'enfermer dans un nid, mais en osant le rose, le rouge, le nouvel évangile, de l'art et du bonheur.

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0: On passe. Alors, on change complètement de sujet, mon cher Frédéric, puisqu'on va partir en Égypte chez Youssef Chahine.
1: Chahine, ouais.
0: Grand cinéaste égyptien.
1: Le destin, ouais, de 1997. Oui, Chahine, qui nous a quittés il y a déjà 18 ans, en 2008, voilà, qui a tourné un peu plus d'une trentaine de films, qui a commencé dans les années 50, dans un style typiquement film égyptien, chanté, tout ça, avec des stars de la chanson comme Férouz, Alatrache, des choses. Voilà, il partira aux États-Unis aussi, hein, faire des études. C'est un grand amoureux du cinéma, notamment de la comédie musicale. Hein, voilà. Ah bah, d'ailleurs, oui. Dans beaucoup de ses films, il y aura jusqu'à la fin de la chanson, de la danse, des numéros musicaux. Et c'est vrai qu'il a une grosse carrière, et c'est vrai qu'en France, me semble-t-il, alors peut-être pas la critique, mais en tout cas le grand public l'a connu surtout avec L'Émigré, qui était son précédent film, qui avait fait scandale, et notamment qui a été interdit dans les pays arabes parce qu'il représentait le prophète, c'est un sacrilège comme on le sait pour certains, et du coup ça avait fait beaucoup de bruit, et donc à partir de là il a une petite reconnaissance, et c'est vrai que Le Destin aussi, qui sera présenté à Cannes, où il aura le prix du 50e anniversaire, va marquer les esprits, c'est un beau succès sale. Et moi, j'ai découvert sur le tard aussi un certain nombre de films grâce à des ciné-clubs et tout ça, à la télé.
0: Gare Centrale,
1: qui est un très beau mélodrame, qui est peut-être même bien meilleur que Le Destin, mais pour des raisons très diverses. Hein. Mais pendant le Covid, on a eu la chance sur Netflix, ils avaient vu 4-5 films de Youssef Chahine, notamment Ciel d'Enfer, je crois, qui a fait découvrir Omar Sharif. Et puis il y avait Saladin, qui était un peu à la gloire de Nasser, hein, le président égyptien. Il découvrait aussi Adieu Bonaparte, moi, avec Patrice Chéreau en rôle de Bonaparte, hein, qui était un film très intéressant sur Napoléon et l'Égypte. Voilà, il y a beaucoup de films, Le Moineau, et puis des films, il a fait une trilogie qui s'appelle Alexandrie Pourquoi, Alexandrie Encore et Toujours, Alexandrie New York, qui sont un de ses derniers films, qui était, comme il était né à Alexandrie, donc il a voulu faire un hommage à cette ville-là, cosmopolite et tout ça. Et voilà, il finira avec Le Chaos.
0: Puis il va tourner avec Dalida aussi.
1: Alors, c'est là aussi, Dalida, Le Sixième Jour aussi, qui fait un peu parler de lui à l'époque, puisque Dalida jouant dans ce film. Je crois qu'elle ne chante pas, hein, de mémoire, mais je ne l'ai pas revue. Mais en tout cas, elle était très bien dans ce rôle de mère. Donc voilà, c'est un cinéaste assez éclectique, mais avec toujours des sujets quand même assez sociaux. Je pense aussi à La Terre, par exemple, sur le monde paysan, entre les propriétaires et les paysans. Donc un très beau film qui fait référence peut-être à La Terre de Dovjen ou des choses comme ça. Et puis il avait fait un film aussi, Un jour le Nil, qui était une commande du gouvernement égyptien et qui ne sera pas content, comme souvent dans les pays un peu autoritaires, comme en Union soviétique. C'est pas la gloire du régime, et le film a été charcuté, remonté. D'ailleurs, pour lui, c'était une grosse blessure. Et puis donc, dans les années 90, là justement, avec L'Immigré et Le Destin, pareil, la censure va faire un peu son travail, va être critiqué. Puisque l'histoire du destin, ça raconte surtout le personnage assez emblématique de la culture musulmane, qui était un poète, un médecin, un juriste, qui était à Véroès au XIIe siècle. Et donc, on suit ce personnage-là, avec bien sûr d'autres, qui est confronté à la fois à une montée en puissance des extrêmes religieux, qui tentent de prendre le pouvoir, parce qu'on est en Andalousie, hein, je ne sais pas préciser, on est en Andalousie. On sait que les Arabes sont venus jusqu'en Espagne, et puis il y a un mélange, et on voit bien dans le film de culture, entre culture hispanique, culture arabe, pardon. Et Averroès représente un peu cette ouverture, cette culture, le côté magnanime, ouverture sur les autres. Critique aussi de l'interprétation du Coran, puisque c'est quelqu'un qui dit qu'il faut remettre en cause certaines choses, qui lui voulait l'hydre de pas mal de personnages. Et le calife, qui est son ami, qui est quand même un homme de pouvoir, qui doit combattre aussi contre les chrétiens, est un proche de lui parce qu'il il donne des conseils, mais le calife est quand même quelqu'un d'assez orgueilleux qui prend des décisions un peu tout seul et parfois le met de côté. Notamment, il y aura un moment où un homme doit être exécuté et Averroès décide, comme il est juriste, avocat, de ne pas le condamner à la mort, mais de l'emprisonner à vie. Et ça va lui causer du tort puisque le calife dit qu'on remet en cause sa parole, donc il va un peu l'éjecter du pouvoir. Et puis en parallèle, il y a le fils du calife, Abdellah, qui est un homme qui aime la musique, qui aime la culture, la philosophie, puisque Averroès a traduit notamment beaucoup d'Aristote, fait des commentaires de l'œuvre d'Aristote. Abdellah, pourtant quelqu'un qui aime la musique, qui aime danser, qui aime se cultiver, à un moment donné, il va être kidnappé par des extrémistes, va lui laver le cerveau de manière très brutale, hein, coercition, violence, on va l'emmener dans le désert sans boire. Alors un peu par enchantement, je dirais, ça peut être un peu rapide, un peu facile, va... suivre la cause de ces extrémistes et va en vouloir à son père et à Averroès. je vais pas raconter tout le film, mais en tout cas, comment ça peut basculer. Même si quelqu'un qui est assez ouvert, d'esprit assez intelligent, peut basculer aussi dans l'extrémisme. Et le film raconte ça en filigrane. Donc, on est en 97, 4 ans avant les attentats d'Al-Qaïda aux États-Unis, mais le djihadisme ou les extrêmes existent depuis longtemps, même dans les années 80 au Liban, que le djihad islamique. Et puis, il y avait les Frères musulmans qui étaient créés en Égypte, et considéré, moi maintenant, parce que c'est quelque chose qui s'est un peu, comment dire, modéré, mais qui était considéré comme un agent terroriste, hein, pour pas mal de pays arabes. Donc voilà, et je pense que Chani, en faisant ce film-là, veut un peu mettre en garde de ce qui pourrait se passer, de ce qui est en train de se passer. Alors, on peut dire que c'est un peu naïf, une sorte d'idéalisme de la part de Youssef Chani, en pensant que, aussi à travers la littérature, la poésie, la science, on peut combattre, et je pense qu'on peut, mais de penser que le film va peut-être éclairer, aider les gens. On voit bien que l'histoire donne tort à Youssef Chahine, mais en tout cas, ce qui est beau aussi dans le film, c'est ces trois moments chantés. Et je pense qu'aussi, comme on sait que chez les islamistes, notamment, que tout ce qui est plaisir, désir, le fait de chanter, on voit des gitanes, notamment cheveux longs, avec des grandes robes qui se trémoussent, on va dire ça comme ça, est mal perçu. Et je pense que quand il met ça dans son film, c'est aussi pour un petit clin d'œil, un pied de nez à tous ces gens-là. Et ça amène de la fraîcheur, et les morceaux composés par Kamal El Tawil et Yoya El Mouzi sont des super morceaux, à la fois oriental, espagnol par moment, les sons, et c'est une très très belle très musique. Et puis voilà, tous les acteurs sont super. Il y a un autre personnage dont je n'ai pas parlé, qui débute le film, c'est Joseph. Joseph, en fait, ça commence à Carcassonne, hein, c'était tourné à Carcassonne, où son père, qui a traduit Averroès en français, va être brûlé comme hérétique. Et lui va récupérer les livres qu'il a traduits, les amener en Andalousie pour les protéger. Et il fera le chemin inverse, en protégeant les œuvres d'Averroès, en essayant de les ramener en France, parce que lui, il parle arabe et français, va les traduire. Donc, il va faire un parcours inverse, ramener en France pour protéger les livres. Donc, il y a aussi ce personnage qui est super passionnant, et d'essayer de protéger cette culture, et notamment, le final finira sur où Averroès va être banni. Ses œuvres sont... Il y a des autodafés, on brûle ses livres, le calife donne l'ordre même. Et je crois que, historiquement, c'est vrai qu'il a été banni, le calife l'a un peu mis de côté. Et quand Joseph vient le voir, il dit « J'ai réussi à protéger vos œuvres », il va prendre un de ses livres devant un islamiste, il va le mettre au feu, le plan finit là-dessus. Il a l'air de dire « Je le brûle, mais il sait que son œuvre est sauvée, que ses idées vont pouvoir continuer dans l'avenir à être étudiées, transmises. » Donc voilà, donc c'est un film qui est assez généreux, qui est beau, parce qu'il y a quand même beaucoup de figurants. On sait, quand il a fait Saladin, il y avait un nombre de figurants assez impressionnant. Il y a un côté peplum par moment, un gros mélodrame aussi musical. Donc vraiment, c'est un plaisir de revoir le film, même si voilà, c'est une sorte de naïveté chez Chahine, je pense, à travers ce film-là. En tout cas, il sera récompensé, comme je disais, par le 50e anniversaire là, à Cannes. Une reconnaissance tardive. Et dans les bonus, donc, il y a Amal Germazi, qui est une jeune universitaire qui enseigne le cinéma, qui raconte un peu l'œuvre, qui explique l'œuvre de Chahine, et puis les déboires avec la censure. Et puis, il y a un petit documentaire de 25 minutes, produit par Hubert Balzan, qui a produit aussi le destin, qui revient sur le tournage du film. On voit des extraits du tournage, et puis Chahine qui parle très bien français, comment il voit le cinéma, comment on fait du cinéma. Il parle des jeunes qui veulent faire du cinéma, mais faire du cinéma, ça demande de l'engagement, du temps, il faut vivre pour ça, c'est pas évident, donc on peut pas être cinéaste ou acteur comme ça. Donc il est assez intransigeant, mais comme il dit, j'ai 70 ans, presque 80, les jeunes, je tourne avec des jeunes, et c'est eux qui vont faire la passation de pouvoir, c'est eux qui vont continuer le cinéma. Donc il aime bien travailler avec les jeunes, c'est ce qu'il dit. Et c'est vrai qu'on voit dans le tournage, il y a énormément de jeunes autour de lui, dans les scripts, les assistants. Donc voilà, c'est quelqu'un que je pense qu'il aimait transmettre, et ça se ressent à travers le film. Donc voilà, de ressortir ou sortir, comme on disait tout à l'heure, pour la première fois, le destin est un beau moment. Et enfin, bon moment, d'une certaine manière. Enfin, c'est un bon choix, je trouve. Et puis, peut-être qu'il y aura d'autres films de Chahine. Je ne sais pas. Il y a peut-être eu des coffrets à un moment donné, je crois.
2: Il y a un coffret qui est sorti il y a quelques années, avec Gare Centrale, avec voilà. Des œuvres.
1: Et le souvenir qui nous reste encore aujourd'hui de Chahine, c'est quand vous allez au cinéma, si vous allez voir un film distribué par Pyramide. Je ne sais pas si vous voyez, c'est la Pyramide de Gizeh. Il y a marqué, c'est signé par Youssef Chahine, c'est lui qui a fait le petit design. Voilà. Donc, vous pouvez avoir encore le nom de Youssef Chahine à l'écran quand vous allez voir un film distribué par Pyramide. Voilà.
2: Merci beaucoup. Crier.
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0: Retrouvez dans un instant l'historien spécialiste du Moyen-Âge et de l'histoire urbaine italienne, Patrick Boucheron, à la librairie Ombre Blanche, vendredi 6 mars 2026, lors d'une rencontre autour de son nouvel ouvrage « Peste noire » paru aux éditions du Seuil. Cette deuxième pandémie de peste qui se diffuse en Europe à partir de 1347 et qui constitue la plus grande catastrophe démographique de l'histoire de l'humanité. Dans ce livre, le professeur au Collège de France répond aussi à des questions plus récentes, relatives notamment au paysage et à l'habitat, à l'environnement, à l'histoire non seulement démographique, mais aussi sanitaire des populations survivantes. La discussion était menée par le libraire Samuel Péricot. Bonne écoute.
1: Je vous remercie toutes et tous d'être venus aussi nombreuses pour m'écouter parler d'un livre. Je suis accompagné ce soir par Patrick Boucheron qui nous fait la gentillesse de venir à la librairie. Je ne sais pas s'il faut te présenter, Patrick. Tu es professeur au Collège de France. Tu t'occupes de la chaire d'histoire des pouvoirs en Europe occidentale, 13e-16e siècle. Je ne vais pas faire la liste de toutes tes activités par ailleurs, parce qu'il faut qu'on parle de ton livre, et j'ai peur que ça déborde un peu dans le temps. Mais on peut dire que tu es un ami de la librairie.
2: Ça, c'est sûr.
1: Tu es venu souvent.
2: Oui, et c'est la première fois qu'on parle ensemble.
1: C'est la première fois qu'on a l'occasion de discuter sur cette estrade, oui. Alors, parler ensemble, ça nous arrive.
2: Mais
1: tu es venu régulièrement pour le Festival L'Histoire à venir, tu t'occupes du banquet du livre à la Grâce, qui a une très grande importance pour nous. Et donc ce soir, tu viens nous parler de ce livre formidable qui est publié dans la collection que tu co-diriges au Seuil, l'univers historique, qui s'appelle « Peste noire ». C'est un objet un peu particulier, la peste noire. On aura l'occasion d'en parler, notamment dans le souvenir qu'elle a laissé. Est-ce que tu peux peut-être commencer par nous expliquer comment tu es arrivé à travailler sur la peste noire? Est-ce que c'est une archive qui t'y a mené? Est-ce que c'est Boccace? Est-ce que c'est une fascination morbide? Est-ce que c'est...
2: Je vais répondre à toutes les questions. Mais d'abord, je voudrais vous saluer, vous remercier d'être là. Essayer de me croire quand je dis que je trouve pas ça normal. Voilà, c'est toujours pour moi... un émerveillement et une reconnaissance de vous voir si nombreux et nombreuses. On se pose parfois la question de savoir, c'est long, un livre, celui-là, a été particulièrement difficile pour moi. Je l'aime à la hauteur du mal qu'il m'a fait. Ce qui tombe bien, puisque ça parle du mal. Et on peut se poser la question de savoir quand est-ce que c'est fini, ou plus exactement, quand est-ce que ça commence. Alors il y a différents commencements. Il y a le moment où on a terminé de l'écrire, il y a un moment où on reçoit les premières épreuves, il y a un moment où on reçoit le livre. Mais je vais dire quelque chose qui a l'air d'un compliment, mais qui est juste quelque chose de sincère. Pour moi, un livre, ça commence quand je commence à en parler à Ombre Blanche. Donc ce soir, enfin, ça commence. Parce que c'est vrai que cette histoire m'a occupé depuis longtemps, m'a hanté depuis longtemps. J'aimerais bien te répondre par quelque chose d'original et flamboyant, mais non, pour moi, au départ, la peste, c'était juste, je dirais, l'écart entre ce qu'on m'avait enseigné et ce que j'enseignais, c'est-à-dire un événement monstre, c'est vrai, qui avait une place dans l'histoire du Moyen-Âge, mais qui n'avait pour moi pas sa place, pas toute sa place. Parce qu'on disait, au temps de la peste noire, c'était un moment, une conjoncture, parfois un chrononyme, mais jamais vraiment un événement. Jamais quelque chose, au fond, qu'on saisissait pour soi-même. Alors attention, hein, je ne suis pas le premier à écrire sur la peste noire, il y a une bibliographie invraisemblable. C'est même peut-être la première fois de ma vie d'historien que j'ai eu à affronter, parce qu'il y a beaucoup de disciplines qui entrent dans cette danse macabre, mais au fond, finalement, pas désespérante, c'est ce que je vais essayer de montrer. beaucoup ont écrit, mais moi j'ai voulu, voilà, écrire un livre personnel, comme un roman noir, mais le roman noir de nos forces de vie, en fait. Et à cette question-là, comment ça m'est venu, je ne savais pas répondre jusqu'au moment où j'ai eu brutalement le souvenir qui m'est revenu. Alors, ça, c'est pas très légitime comme culture, pardon. Mais Marcel Pagnol a écrit ses mémoires. Ça s'appelle Le Temps des Amours. Le quatrième volume est inachevé. Et je l'avais lu à 14-15 ans. Et le dernier chapitre du Temps des Amours s'appelle Les Pestiférés. Et c'est sur la peste de Marseille, 1720-1722. Et je crois que ça m'avait beaucoup marqué. Et ce chapitre lui-même est inachevé. J'ai essayé de le chercher dans la bibliothèque de mes parents il y a 15 jours. Je ne l'ai évidemment pas trouvé. Et à la place où il devait être, j'en ai trouvé un autre qui était un polar, qui s'appelait La peste à New York. Et qui commence précisément par une citation que j'ai mise dans mon livre, mais évidemment je l'avais oubliée ou pas.
1: Donc tout ça est parti de Marcel Pagnol.
2: Tout ça est parti de Marcel Pagnol, mais c'est important aussi de dire que tout ça est parti de la peste de 1720, qui est peut-être la peste à Marseille, qui est peut-être, je dirais, le récit le plus accompli de l'idée qu'on se fait d'une intrigue épidémique au moment où, justement, les malades de la peste étaient des pestiférés, ce qui n'est peut-être pas le cas au Moyen-Âge. Et au fond, cette idée, alors peste noire, désigne, depuis le 19e siècle, hein, parce que ce n'est pas une expression médiévale, la peste noire, c'est une invention du romantisme noir, justement, au milieu, dans les années 1830, c'est-à-dire que la peste devient noire au moment où elle est remplacée comme maladie souveraine par le choléra, qui, lui, met une peur bleue, littéralement, à celles et ceux qu'elle affecte, bleu parce que les colériques deviennent bleus alors que les pestiférés ne sont pas noirs. Ça veut juste dire la peste atroce. D'accord ? Et ça désigne le moment paroxystique de ce qu'on appelle aujourd'hui la deuxième pandémie de peste, hein, de, on va dire, 1347 à 1720 et un petit peu au-delà. Et le moment paroxystique, c'est 1347-1352, 5 ans pendant lesquels meurt vraisemblablement près des 2/3 de la population européenne. Mais pour la comprendre, il faut savoir effectivement ce qu'il y avait avant, bien entendu, ça c'est banal pour un historien, mais aussi comment notre souvenir est hanté par les pestes qui les ont suivies. Voilà, et donc c'est une autre manière de te répondre. Au fond, je n'ai jamais compris comment c'était possible de continuer quand 2 personnes sur 3 meurent. Et pourquoi on continue ? Et pourquoi on continue sur les mêmes bases ? Et pourquoi après, on croit au même Dieu, on obéit au même roi ? C'est une question d'enfant, presque. Hein ? Et voilà. Et j'ai voulu la poser obstinément.
1: C'est quelque chose de très étonnant à la lecture de ton livre. C'est que ce moment de la peste, alors je veux dire la peste qui t'appartient, mais parce que c'est celle qui est exactement dans la période que tu étudies, à quel point elle existe pour nous, mais on n'est pas tout à fait sûr qu'elle ait existé pour eux. C'est-à-dire que c'est la mort qui vient, mais c'est pas la peste. C'est pas... Et je me suis rendu compte à quel point mon propre imaginaire de la peste était plein de celles de 1720, de Yersin qui part pour trouver le bacille, mais aussi de Thucydide, de toute cette espèce de longue histoire. Et finalement, ce moment où les 2/3 de la population européenne meurent,

gens qui écrivent « c'est horrible, on meurt ». Mais il y a des endeuillés, mais il y a des attristés, mais il y a des survivants. Cette citation que j'ai retrouvée par hasard dans un roman noir, de la série noire précisément, américain qui s'appelle « La peste à New York », je peux le citer, c'est assez beau. Nous sommes à Kilkenny, en Irlande. Et donc, il y a un moine qui écrit les chroniques, une chronique, et qui dit, voilà, la peste est arrivée dans le monastère, elle est arrivée par Dublin, elle venait d'Angleterre, avant de Méditerranée. Nous allons peut-être tous mourir, je ne sais pas si, moi qui suis de la race d'Adam, l'humanité pourra survivre à un tel fléau. Puis ça s'arrête. Un blanc, d'une autre main, quelqu'un écrit, il semble que l'auteur soit mort ici. Il continue et il s'arrête. La peste aussi continue et ne s'arrête jamais. Elle reprend en 1360, etc. Et ça reprend comme ça sept fois. Dès lors, on peut dire effectivement que l'événement de peste, c'est juste ce qui fait tomber la plume de quelqu'un et cette plume est reprise par quelqu'un d'autre. La littérature des survivants peut être d'ailleurs à ce point convoquée. Hein. Beckett, Blanchot ont écrit sur cette increvable résistance, cet opiniâtre, cette inexpugnable humanité qui, et c'est ce qui désespérait Blanchot d'ailleurs, ne nous délivrera jamais de nous-mêmes. Donc, vous voyez, c'est ça. C'est-à-dire que... et tout ça se fait presque calmement. On aura peut-être à en reparler. C'est-à-dire que ce ne sont pas des pestiférés. Ils ne paniquent pas. Ils sont vraisemblablement habitués à la mort de masse. Mais nous, évidemment, ça nous fait quelque chose. Voilà. Et donc, cet écart, il est émotionnel. Et cet écart, il est aussi... épistémique, c'est-à-dire du point de vue de la connaissance. Pourquoi ? Parce que nous savons tout de ce qui les fait mourir. Et c'est d'abord une aventure de connaissance. Et cette aventure de connaissance, je la raconte au début du livre. Oui, Alexandre Yersin. Oui, Alexandre Yersin, c'est un pasteurien qui est amené dans les années 1890 à Hong Kong parce que la peste flambe et qui découvre l'agent pathogène qui lui donne son nom. Et ainsi commence notre histoire. Alexandre Yersin découvre le bacille de la peste à Hong Kong en 1894. Et depuis, on l'appelle Yersinia pestis. Et c'est le nom d'une anthropozoonose, c'est-à-dire d'une maladie infectieuse qui touche à la fois les animaux et les hommes, d'abord les animaux et accidentellement les hommes, donc le monde des vivants, et de cela on peut faire une histoire naturelle, et puis cette histoire naturelle, elle est environnementale, elle est génétique, etc. Bon, bref. Et on en sait de plus en plus. Et eux-mêmes n'en savaient rien, et n'avaient aucune raison d'en savoir quelque chose. Tu n'avais pas les cadres mentaux, on pourra en reparler si ça vous intéresse. Nous vivons au XIVe siècle dans un monde sans microbes, où on ne peut pas imaginer, envisager la question de la contagion, par exemple. Donc ils meurent. Ils sont peut-être accommodés à la mort de masse, mais ils meurent. Et donc le premier nom de la peste, c'est mortalitas. Et puis, quand on veut lui donner un nom plus ronflant, on l'appelle pestis, qui est un nom ancien. Et ils font comme nous aujourd'hui, face à des pestes qui ont d'autres couleurs que le noir, disons d'autres nuances de brun. C'est-à-dire qu'on jette un mot du passé au visage hideux de ce qui nous terrifie. Et ce qui les terrifie, c'est la mort, et le nom hideux qu'on peut jeter à la face de la mort, c'est pestis, qui dit une épidémie si terrible qu'on ne peut la dire. Donc pestis, ça dit rien d'autre que ce qui affole le langage, ce qui le rend impossible. Et donc oui, la difficulté en fait narrative du livre, c'est qu'il faut se mettre à la hauteur de ce que l'on sait, parce que voilà, par ailleurs, je trouve que c'est pas
inintéressant.

0: de dire ce que peut l'histoire aujourd'hui dès lors qu'elle s'ouvre à toutes les disciplines et dès lors qu'elle croit en la science, parce que sur ces sujets-là, on doit croire en la science. Mais on doit savoir aussi, se souvenir aussi, que ce dont on parle, c'est-à-dire pour moi les endeuillés et les survivants, n'avaient aucune raison de connaître ça. Le drame des historiennes et des historiens, vous savez, c'est qu'ils connaissent la fin de l'histoire, et pour bien faire l'histoire qu'ils doivent raconter, ils doivent essayer de faire en sorte de ne pas savoir ce qu'ils savent. Donc voilà, il faut se mettre dans une position de savoir et de non-savoir.
1: Je vais vous lire un paragraphe. Lorsque s'accumulent les cadavres, le curé de Givry continue de noter les noms des morts au-dessus du jour de la semaine. Mais il ne prend plus le temps de préciser la fête du saint. Et plutôt que de recopier Eidem, Die, Orbiit, le même jour, il mourut. Pour chaque défunt, à partir du 31 août, il se contente d'écrire chaque jour obéit et de lister en dessous le nom des morts. Du 1er au 10 septembre, 94 morts. Le 10, ils sont si nombreux qu'il doit innover. Il écrit désormais sur deux colonnes. Du 11 au 20 septembre, 101 morts. Du 21 au 30 septembre, encore 107. Le petit carnet est rempli. Le curé y intercale un cahier supplémentaire. C'est tout. Compassion, lassitude ou effroi, nous serions bien en peine d'associer le geste du scribe à une quelconque émotion. Demeure seulement la trace d'une décision minuscule face à l'emballement du mal et l'empreinte que fit ce geste dans la matière écrite. On se gardera bien alors de dire autre chose que ceci. La mort est passée par là. Et surtout, celles et ceux qui restent sont désormais condamnés à survivre, survivre parmi les morts. Je suppose que l'Église a tenté de donner une explication à cette peste et de réagir.
0: Bien sûr, réagir est le bon mot. C'est ça qui est extraordinaire, c'est que voilà, ce qui est décrit là, c'est deux choses. D'abord, la volonté de compter les morts. Voilà, c'est un chapitre là-dessus, pas simplement pour les compter moi-même, et pour dire comment on arrive à ce chiffre de 66% et qu'est-ce que ça veut dire, disons, 20 millions de morts. À peu près rien. En revanche, quand on est avec quelqu'un qui tient la plume et qui est habitué à organiser entre 4 et 6 enterrements par mois et qui doit en faire 100 le mois d'après, on comprend mieux ce que ça veut dire. Donc c'est une série de gestes minuscules. Et une chose est certaine, c'est que l'idée, puisque... Comme tu le disais justement, nous avons une idée de ça préconçue. Nous avons un imaginaire de voilà qui est à la fois antérieur. Thucydide, auquel tu faisais allusion, c'est donc le récit dans la guerre du Péloponnèse de cette peste, mais au sens de pestis, c'est-à-dire c'est pas notre peste, c'est une épidémie terrible qui a tué tout le monde, les Grecs en 430 avant notre ère, et qui arrive en même temps que la guerre et en même temps d'ailleurs que la poésie, et qui pour lui a créé ce qu'il appelle l'anomie, c'est-à-dire une société sans foi ni loi où tout est désorganisé, où le père ne reconnaît plus le fils, où le fils n'enterre plus le père, et où à la fin, faute de mieux, on sème de manière désordonnée. Voilà, c'est une société débridée. Ce que Boccace, d'ailleurs, va décrire, non pas parce qu'il l'a vu, c'est parce qu'il voyait, mais parce qu'il l'a lu chez Thucydide. Et puis, c'est ce qu'on continuera à dire, Artaud, etc. Ça, c'est notre imaginaire de la peste. C'est-à-dire une société qui panique, et puis qui, quand elle est fatiguée de paniquer, qui jouit. Ça s'est pas du tout passé comme ça. Et après, la question, c'est de savoir effectivement comment cette histoire déflationniste peut ne pas être décevante. Si je vous dis, ben non, je suis désolé, en fait, ils ont fait les gestes. Par exemple, sur le plan archéologique, ce que décrit Boccace, c'est-à-dire une panique funéraire, n'est pas documenté dans les archives du sol. Ce que décrivent les archéologues, dans l'archéologie funéraire, quand on trouve des cimetières, et on en trouve beaucoup, eh bien, c'est que les gestes ont été accomplis. Et que y a pas de fosse commune ou très rarement les corps sont orientés le plus souvent dans des cercueils quand on n'a pas le temps dans des linceuls mais les gestes ont été faits. Est-ce que ça nous étonne tant que ça? Nous avons tous et tous sans doute malheureusement vécu des moments où on comprend que c'est grave. Quand on comprend que c'est grave, un grand calme tombe comme un plâtre froid sur nos épaules et c'est presque une sorte de dissociation. On se voit en train de faire les gestes qu'on doit faire. Voilà. Je suis fils de médecin, je comprends ce que ça veut dire. Au moment où vraiment, on est méthodique. Cette société l'a été. Et l'Église a contribué à ça et n'a pas fait paniquer. Voilà, c'est ça qui est intéressant. On a cette idée. Alors on a cette idée. Je sais pas. Par exemple, le septième sceau. Allons-y. Parlons de nos hantises contemporaines. Hein. Donc le septième sceau, c'est la peste noire, Bergman, 1954, les flagellants, le grand jeu. Le grand jeu, effectivement, de la société qui s'enflamme et qui panique. Oui, il y avait des processions. On a essayé d'expliquer le mal par une conjonction désastre. Mais non, il n'y avait pas de résignation. En particulier chez les médecins. Les médecins de la peste du XIVe siècle ressemblent très peu aux médecins de Molière. D'abord, ils n'ont pas cet accoutrement qui n'apparaîtra qu'au XVIIe siècle avec les becs d'oiseaux. Ils tentent des choses de manière un peu désespérée qui auraient tout pour nous faire rire. Par exemple, il y a un médecin de l'Érida qui s'appelle Jacquemet d'Agramont qui a l'idée un peu saugrenue. Hein, c'est vrai, il a compris que la peste bubonique, il y a des bubons, que les bubons, s'ils suppurent, on a plus de chances de survivre. Peste bubonique, c'est 2/3 de létalité. Ça veut dire qu'il y en a 1/3 qui vont avoir la peste et qui vont survivre. Fondamental, parce que sinon, désolé, on ne serait pas là. Hein ? Nous sommes les survivants, enfin, nous sommes les héritiers des survivants de la peste. Et nous sommes d'ailleurs nous-mêmes les survivants de la peste, ça, on pourra le dire du point de vue génétique et aussi du point de vue culturel. Donc, notre Jacquemet d'Agramont se dit, ce qu'il faut, c'est suppurer. Alors, il a une recette. Il dit, vous prenez un poulet, vous déplumez le croupion, vous appliquez le cul sur le bubon et il va aspirer le venin. C'est bien connu, tous les poulets respirent par le cul. Et puis, lui-même va mourir et vous allez être guéri. Aucune chance de marcher. Or, ce remède reste jusqu'au XVIIe siècle dans la littérature médicale et ne cesse d'être amélioré, c'est-à-dire rendu de plus en plus ridicule. Et donc on se dit, mais pourquoi ? Pour faire quelque chose. Plutôt que rien. Et puis, là où c'est intéressant, c'est le grand pape, tu me parles de l'Église, le grand pape, je suis trop long ? Ça va ? T'es en forme, tout va bien. Le grand pape de la peste, hein, c'est Clément VI, c'est un grand intellectuel. D'ici, tiens, d'ailleurs. De la France méridionale. Bon. Clément VI, il veut comprendre. Il demande des conseils, des expertises à ses médecins. Il autorise les médecins à faire des autopsies. Hein. Il écoute les astrologues. Il essaye de s'opposer aux flambées, notamment, de violence contre les juifs. Bon, voilà. C'est-à-dire qu'on voit qu'il y a une sorte de rationalité par rapport à cet événement. Alors, pardon, c'est peut-être moins rigolo comme ça, mais c'est plus grave et c'est plus vrai, et c'est plus juste. Et je voudrais juste dire quelque chose sur juste. Il y a un texte que j'avais en ligne de mire, c'est le grand texte de Susan Sontag qui s'appelle « La maladie et ses métaphores ». Susan Sontag est une penseuse américaine, voilà, des images, de la vie. Et aussi des limites de l'interprétation. Et dans les années, au début des années 70, elle est tombée malade, elle a eu un cancer et elle était enragée en fait. Elle était vraiment en colère de tomber finalement malade deux fois du cancer et de ce que cette maladie trimbalait en fait dans l'imaginaire dès lors qu'elle métaphorisait autre chose qu'elle-même. Alors elle a voulu couper, séparer la maladie de ses métaphores. Elle a voulu au fond qu'on dise aux malades que c'est juste une maladie, que c'est pas une malédiction. Être juste avec les malades, c'est dire c'est juste une maladie. C'est pas de chance. Et donc, cette sobriété, je ne l'impose pas aux sources. C'est ce que les sources me renvoient. Si on s'excite sur la peste noire, alors on éclabousse le passé de nos affects. Mais ce n'est pas ce qui s'est passé. Par exemple, un petit dossier que j'aime bien. En 1364, il y a un procès de canonisation parce que une sainte qui est morte depuis quelques années, Delphine de Sabran, fait des miracles, ça c'est normal. Et puis elle guérit des gens, et puis même, voilà. Elle les avait guéris de son vivant, elle continue à les guérir post-mortem. Et donc des enquêteurs arrivent pour faire un procès de canonisation, c'est un procès. D'ailleurs, il ne va pas aboutir, Delphine ne sera pas canonisée, elle sera toujours en odeur de sainteté par le pape, mais l'Église ne la reconnaît pas. Et donc des enquêteurs pontificaux viennent et posent des questions à des gens, ce sont plutôt des femmes qui ont été guéries, et notamment de la peste. Et alors ils demandent comment ça s'est passé. Alors ils décrivent, c'est un interrogatoire. C'est des hommes d'église, donc les femmes qui ont été malades de la peste et qui ont été guéries, disent-elles, par l'intercession de la sainte, auraient toutes les raisons de décrire, de dire ce qu'il y a dans nos livres. C'est-à-dire, j'étais accablé de péché, j'ai eu cette maladie parce que j'ai fait quelque chose de mal. Non, elles disent juste qu'elles n'ont pas eu de chance. Et alors, mais qu'est-ce que ça vous a fait quand vous avez senti les bubons, machin? J'ai eu peur. J'ai eu peur de mourir. Et qu'est-ce que ça vous a fait quand vous avez compris que vous ne mourriez pas? J'étais soulagé. Et puis j'étais triste pour ceux qui étaient morts. Tout ça est d'une banalité affligeante. Mais voilà, c'est l'humaine condition. Et donc, moi qui fais de l'histoire pour me séparer du passé, moi qui me prétends foucaldien, c'est-à-dire finalement faire l'histoire des discontinuités, je suis bien obligé de reconnaître que c'est nous. Qu'on est embarqué, comme le dit Pascal. On est embarqué dans cette histoire. Et il y a des raisons. Et c'est pour ça que j'ai voulu aller chercher aussi les raisons médicales pour lesquelles on était embarqué.
1: C'est assez étonnant à la lecture, je ne sais pas si certaines d'entre vous l'ont lu, mais c'est un livre dont on ressort en sachant moins de choses qu'en commençant.
0: Trop sympa ça, j'adore voilà. Ça.
1: C'est vraiment une expérience très... on apprend des choses, mais sans arrêt, c'est d'une densité folle. Mais il y a une citation de Glissant, que tu donnes la totalité vie de ses propres infimes détails. Et c'est exactement ça, quoi. C'est-à-dire qu'on se dit, ouais, c'est génial, on va s'attaquer à la peste. On voit tous très bien ce que c'est, puis on en sort. Puis en fait, on a l'impression que bah, ça a bien existé, mais on ne sait pas trop ce que c'est. Alors, pour en revenir à l'Église, y a cette idée que quand même la peste ne peut pas être un châtiment divin, puisque tout le monde n'en meurt pas, que tout le monde n'est pas touché. N'empêche qu'après, l'Église a récupéré une grande quantité de dons, de legs, d'argent pour donner des messes, etc. Qu'elle a notamment redonné à des artistes pour peindre et décorer les églises. Artistes qui se sont bien abstenus de peindre la peste.
0: Oui, oui. C'est vrai que là encore, cette question de l'étonnante discrétion de notre documentation sur un événement monstre qu'on ne connaît d'une manière indirecte, l'essentiel comme ce que j'ai dit sur cette chronique irlandaise, au fond il n'y a pas d'archives du manque, il y a plutôt un manque d'archives, et de temps en temps, accidentellement, incidemment, on comprend finalement que la mort est passée. Eh bien, je dirais que c'est la même chose pour les images. Il y a quelques représentations contemporaines de la peste, mais j'en compte moins de 5. La plupart qu'on voulait voir comme des représentations contemporaines de la peste ne le sont pas, soit antérieures, soit postérieures. Et si vous fermez les yeux et que vous pensez à la peste noire, que voyez-vous? Sans doute voyez-vous une faucheuse squelettique décharnée sur son cheval, qui ne l'est pas moins squelettique et décharnée, ce qu'on appelle la mort archère. C'est une image qui apparaît au Campo Santo de Pise. Tout le monde était persuadé que c'était l'image de la peste, et elle a été redatée récemment, et on est sûr maintenant qu'elle date des années 1330. Donc avant. C'est une image en attente, c'est extraordinaire. C'est-à-dire qui, au fond, va... Et puis ensuite, après, forcément, on ne voit qu'elle. Donc c'est très très difficile de se détacher. Voilà. Mais... comme quoi les artistes, parfois, voient venir le temps, c'est-à-dire donnent, au fond, des formes visuelles à ce qui va advenir. Bon. Donc, si vous fermez les yeux et que vous voyez la mort archère, c'est une représentation qui est légèrement antérieure à la peste. Si vous voyez une danse macabre, c'est très postérieur, 1420-1440, qui dit quelque chose d'essentiel, de très important, qui est que la peste touche tout le monde indifféremment, les riches, les pauvres, les vieux, les jeunes, voilà, les hommes, les femmes. Donc on peut dire que la peinture rate l'événement visuel de la peste, puisqu'elle ne la documente pas. Mais pourtant... Et ça, Jérôme Bachel a montré, et aussi Georges Didier Huberman. Et pourtant, on ne peut pas imaginer qu'elles n'en sont pas affectées, que les images n'aient pas été malades de la peste comme les animaux chez La Fontaine. Donc peut-être que ce qu'il faut comprendre, c'est que les images ne dépeignent pas la peste, mais elles la peignent au sens où ça change la peinture. Il y a un livre essentiel de Millard Meiss qui s'appelle « L'art à Florence et à Sienne après la peste noire ». Lui, il a l'idée que, à partir du moment où une bonne partie des artistes meurent, que leur commanditaire meurt, après, ça ne peut pas être comme avant. Bon, voilà. Nous l'avons cru, nous y avons tellement cru pendant le Covid, au monde d'après. Il ressemble quand même à celui d'avant. Vraiment. Et pourtant, nous savons bien que tout a changé, en fait. Mais ce changement-là, il va se révéler progressivement. Donc, merci de me mettre sur la piste des images, parce que ça, en fait, je reviens à Georges Didier Huberman, moi, comme historien, c'est en regardant les images et en lisant les historiens de l'art que j'ai compris ce que c'est que d'être devant le temps. Que si l'histoire est la science du changement social, comme le disait Marc Bloch, alors pour le comprendre, effectivement, il faut saisir des transformations qui peuvent être lentes, amorties, différées, décalées. Qu'est-ce que ça veut dire qu'un monde méconnaissable ? On revient, on est confiné, on est déconfiné, on sort dans la rue n'a pas changé. Ceux qui revenaient dans leur maison après avoir fui, par exemple, Decameron, rien n'avait changé. Et le texte, mon livre Peste Noire se termine par un épilogue où c'est Machiavel qui parle une fois de plus. En 1520, il y a eu la peste à Florence encore, et il écrit à un copain qui dit ben, tu vas revenir, tu vas voir, tout a changé. Mais il ne sait pas dire quoi. Alors sur si vous fermez les yeux encore et je vous dis 1300-1450, entre il y a quelque chose qui a changé dans la peinture qu'on peut appeler la Renaissance. Sommes-nous prêts à appeler Renaissance un art d'après le désastre ? Vasari, qui invente la Renaissance, l'idée de Renaissance, qui est écrit au milieu du XVIe siècle, le refuse absolument. C'est-à-dire écrit toute l'histoire de la Renaissance italienne dans un déni complet de l'événement de peste. Il dit jamais qu'il y a eu ça. Il dit même Pétrarque qui a eu le bonheur. Enfin non, il dit l'art au temps béni de Monseigneur Pétrarque. Ah ouais, super temps béni, tout le monde crevait. Bon. Mais ça veut dire quelque chose de profond. Ça veut dire que, alors, dans ce cas-là, notre modernité résulte de ce moment-là. Et donc, c'est pour ça que mon livre tente de ne pas faire de surplace, en fait. C'est-à-dire que sur tous les sujets, comment gouverner les hommes, les inégalités, la haine des juifs, les images, la religion, sur tous les sujets, les rapports entre hommes et femmes, sur tous les sujets, en fait, il faut quelque chose change. Et quelque chose change de fondamental parce que les femmes et les hommes survivants n'avaient qu'une seule idée, c'est que rien ne change. Donc c'est le guépard à l'envers, si vous voulez. Pour que rien ne change, il fallait que quelque chose de profond change. Et cette chose profonde, nous en sommes les filles et les fils.
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1: Tu évoquais les inégalités. Il y en a quelques-uns qui ont cru au début au monde d'après. C'était les ouvriers, qui se sont dit, alors peut-être on peut parler d'eux, on peut parler aussi de l'agriculture, de ruralité, oui. De femmes, de tous ceux qui se sont dit, c'est le moment que ça bouge.
0: Oui, c'est le moment que ça bouge. D'abord, concrètement, il y a quand même malgré tout un peu de des lois du marché. Donc à partir du moment où la main-d'œuvre a diminué drastiquement, les salaires nominaux augmentent. Pendant très longtemps, les historiennes et les historiens ont cru que c'était un âge d'or du salariat. Mais alors, ce qui est assez extraordinaire, c'est que, et ça, un grand sociologue qui s'appelle Robert Castel l'a bien montré dans un livre qui s'appelle « Métamorphose du salariat », c'est que la première chose que font les pouvoirs publics dès les années 1349 en Angleterre, 1350 en France et puis partout ailleurs dans les autres monarchies et quand il n'y a pas de monarchie dans les villes comme en Italie, la première chose que font les pouvoirs publics, encore un peu groggy et alors que l'événement est en cours, c'est de réglementer un blocage des salaires pour que surtout les plus démunis ne profitent pas de la situation. À Florence, par exemple, évidemment, il y a des... très vite, on se rend compte que ben, les lignages sont élagués et il y a certaines fortunes qui, faute d'héritiers mâles, se divertissent vers effectivement des héritières femmes. Et donc on change les statuts urbains des dots et des legs pour que ça n'arrive pas. Et donc tout ce qui pourrait d'une certaine manière arriver de progrès est bloqué. C'est pour ça qu'il y a des révoltes. Mais des révoltes après, une génération plus tard, dans les années 1380. Parce que on ne se révolte pas au plus noir du malheur. Quand au plus noir du malheur, on tente de survivre. On se révolte quand on a espéré qu'un malheur produise finalement quand même un progrès ou une émancipation et que cette espérance est brisée. Et ça, c'est dans les années 1378, révolte des Ciompi, 1380, un peu partout en Europe, des grandes révoltes. Ça, c'est, je trouve ça très, très intéressant. Le mouvement des inégalités, il a été bien étudié. Et évidemment, tu parles du Covid. Alors, j'ai eu l'idée avant, hein, je tiens quand même à le dire. J'ai commencé à travailler dans les années 2017-18. J'ai fait ce cours au Collège de France dans le livre et procède en 2021-2022 devant un amphithéâtre dépeuplé, évidemment, confiné. Bon. J'ai failli ne pas le faire tant m'embarrassait au fond ce rapport de concordance des temps. Je n'aime guère la concordance des temps, mais voilà, il y avait ça. Et pendant ce temps-là, qui nous aidait vraiment comme penseurs pendant le Covid ? Ben, c'était, je sais pas, Bruno Latour, par exemple, qui nous enjoignait de faire la géographie de nos attachements pour savoir de quoi on pourrait effectivement se priver ou se détacher, simplement. Et puis, Bruno Latour avait eu une phrase, une injonction encore très frappante. Il avait dit « Il ne faut pas gâcher une crise. » En quoi ? On comprend que c'est le mec, c'était vraiment un cateau. Voilà. Il ne faut pas gâcher une crise. Ça veut dire d'un mal, il faut faire un bien. Mais non, le mal, il faut juste faire en sorte qu'il passe et qu'on survive. Quoi. Voilà. Il y a pas de mal pour un bien. Ces gens-là ont gâché une belle crise quand même. Ça pouvait être l'occasion d'inventer une autre société. Ils ne l'ont pas fait. Sinon, vous le sauriez. Sinon, on aurait appris à l'école. Bon, ben, donc, l'histoire du monde avant la peste, c'était ça. Puis après la peste, c'est autre chose. Non, c'est la même chose, un peu en pire, hein, évidemment, parce que ça ouvre des possibilités de discours, mais aussi des possibilités de gouvernement autoritaire, notamment.
1: C'est aussi un moment où on a essayé quand même de chercher des responsables. Et là, on est tombé sur des responsables tout désignés. Finalement, ce sont les mêmes que d'habitude, ce sont les Juifs.
0: Oui. Et de manière massive. En Allemagne, à Strasbourg, évidemment, le 14 février 1349, à la Saint-Valentin, dans les villes méridionales en France, à Toulon, à Carpentras, dans le comtat vénétien et très largement dans le royaume d'Aragon. Massivement, lorsque la peste arrive, parfois lorsqu'elle est annoncée et avant qu'elle ne frappe les villes, donc de manière préventive, on tue les Juifs. le 14 février 1349 à Strasbourg, c'est un bûcher de 900 juifs qui brûle pendant 6 jours. 900 juifs, c'est sur une communauté de 2000. Ailleurs, on se rend compte qu'il y a la volonté d'annihiler cette communauté. À Tarrega, qui est une petite ville du royaume de Valence, couronne d'Aragon, on peut à la fois décrire l'avancée de la rumeur, la volonté de certains édiles de limiter la possibilité du massacre, mais aussi la volonté d'autres dominants d'attiser la haine et de souffler sur les braises. La littérature de déploration des juifs victimes et même l'archéologie funéraire, puisqu'on découvre à Tarrega des fosses où les anthropologues décrivent les coups portés à la tête, au corps, mais beaucoup à la tête, des hommes, des femmes, des enfants. Donc une volonté vraiment de destruction. Alors on fait quoi avec ça ? La tentation, c'est de dire, bon, inévitablement. Stéphane Todorov disait, rien n'est plus désespérément répétitif que l'histoire des stéréotypes. Et quand on lit, Carlo Ginzburg, Le sabbat des sorcières, on voit bien comment ce thème du complot, il passe des lépreux au XIIe siècle, aux juifs au XIVe, puis aux sorcières au XVe siècle, que ce thème de l'empoisonnement des puits, il est effectivement désespérément insistant. Et donc, il est facile de décrire ça comme un archaïsme qui déborde, comme un égout de haine qui, effectivement, dégorge. Bon. Mais là encore, c'est pas ça que les sources nous indiquent. Ce que les sources nous indiquent, c'est la volonté méthodique de certains édiles, en particulier à Strasbourg, d'utiliser la haine des Juifs pour viser soit leurs adversaires, soit le roi, puisque de toute façon, une atteinte aux Juifs est toujours une atteinte au roi. C'est ça qu'il faut comprendre, parce que les Juifs, dans cette société, font partie du trésor royal. Le roi en dispose pour les exploiter, mais donc, comme c'est son trésor, il faut aussi le protéger. C'est à lui de les exploiter, c'est pas aux autres. Voilà, donc il doit les protéger. C'est vrai aussi du pape. Hein. J'essaye de décrire tout ça, c'est le chapitre 13 qui s'appelle « L'or, on assomma des juifs » qui tente de le faire, là encore, avec une sorte de sobriété interprétative. J'utilise pour cela cette expression têtue qu'Emmanuel Lévinas avait mis en tête de sa de son entêtement, justement, à partir de 1947, pour Ilia. Il voulait décrire l'évidence incompréhensible et la nécessité de la maintenir longtemps incompréhensible de la violence faite aux Juifs sur le Ilia. Et ça a été repris par le philosophe et psychanalyste Stéphane Habib dans un livre qui s'appelle « Il y a l'antisémitisme ». Et dans ce chapitre, j'essaie de dire quelque chose comme « Il y a la peste, il y a l'antisémitisme ». Et qu'entre ces deux énoncés, pas mettre de conjonction, de coordination, pas mettre de virgule, rien. De les accoler pour exactement ce que tu dis. Pour en fait travailler à ne pas comprendre. Là, on pourrait dégainer un mot, valise, bouc émissaire, et dire, évidemment que. Bouc émissaire, ça veut dire, évidemment que. Mais non, il n'y a rien d'évident, en fait. Et donc, c'est exactement cette position que tu décris. Je veux le plus longtemps possible ne pas y croire, ne pas comprendre, ne pas considérer ça comme normal. Je ne veux pas qu'il y ait d'explication. Donc, on décrit le mécanisme.
1: C'est cette expression, évidemment, que c'est la peste. Tu l'emploies régulièrement pour montrer à quel point ça n'est évident que pour nous. À la lecture de ton livre, j'ai pensé à un article d'Ursula Le Guin, l'autrice de science-fiction, qui avait fait cette distinction entre la fiction lance, celle des chasseurs, donc où l'idée c'est que il y a une quête, une intrigue avec un héros, et que par la résolution de conflits, de guerres, de batailles, le héros va réussir à la fin à accomplir sa quête, accomplir son objectif. Et elle parle aussi de la fiction panier, qui l'intéresse elle, et qui est plus une manière de voir ce qui est vivant dans notre monde, de prendre un petit peu tout ça, le mettre dans un panier, et à partir de là, voir comment tout ça réagit. Et ce que ça donne, faire avec ce qu'on a, sans forcément créer des batailles. Il y a la lance et il y a le panier. Et j'ai eu vraiment l'impression que ton livre, c'était une espèce d'histoire panier, et pas une histoire lance, comme ça. C'est-à-dire qu'on sent que sans arrêt, des historiens nous disent évidemment que c'est, avec un parcours extrêmement rectiligne, d'une chronologie qui explique tout, parce que ça se suit dans le temps, et où on suit un fil tout droit. Et ça, on sent bien que tu fais tout pour ne pas le faire.
0: C'est tout à fait juste. J'ai eu beaucoup de mal. Le livre s'ouvre simplement par une carte des mondes de la peste. Bon. Parce que, accessoirement, c'est aussi un livre qui tente l'histoire mondiale d'un événement de longue durée, donc qui tente de le dé-européaniser, qui montre que, en fait, la peste a toujours déjà commencé quelque part, là, en l'occurrence, en Asie centrale, 10 ans avant son coup de départ officiel avec l'entrée de la peste à Marseille en novembre-décembre 1347. Donc, d'une certaine manière, cette flèche dont tu parles, je tente de l'inverser, comme la flèche du temps de Martin Amis, d'aller voir, de réembobiner, d'aller essayer de chercher le plus loin possible ce qu'il y a derrière, les arrière-pays de la peste, c'est-à-dire avant, plus loin. Voilà. De compliquer l'intrigue. La Terre est une pelote d'embrouille. Compliquer l'intrigue, ça veut dire aussi comprendre que ça ne nous concerne pas que nous, puisque nous ne sommes que les hôtes accessoires de cette maladie, autre blessure narcissique. C'est une maladie des rongeurs, hein, des rats, des gerbilles, des gervoises, des marmottes, qui passent accidentellement à l'homme par l'intermédiaire, probablement, pas seulement, mais probablement de la puce. La puce nous déteste. Il faut vraiment qu'elle n'ait plus rien à bouffer pour daigner sauter sur ces mammifères dégoûtants que nous sommes. Il faut vraiment que le dernier rat soit crevé. Et faute de mieux, parce qu'elle est affamée, elle nous pique et elle nous tue. C'est une maladie qui est très mal adaptée à l'homme, et c'est parce qu'elle est mal adaptée qu'elle nous tue. C'est pas l'intérêt bien compris d'un bacille, enfin d'un microbe ou d'un virus ou d'un rétrovirus que de tuer tout le monde. L'intérêt bien compris d'une maladie, c'est de devenir endémique, comme la peste. Je ne sais pas si vous avez déjà joué au jeu vidéo Plague. Qui est un jeu chinois. Alors après, pendant le Covid, ils l'ont débranché parce que c'était pas super en fait. Mais voilà, maintenant vous pouvez y rejouer à nouveau. Si vous jouez Plague, vous jouez le virus. Donc vous êtes le virus. Donc vous essayez en fait d'être endémique. Vous essayez d'être très contagieux mais très peu létal. Comme la grippe, c'est génial la grippe. Voilà. Alors en fait, le game over, c'est la grippe. Vous avez gagné, vous êtes la grippe. Mais la peste noire, vous avez tué tout le monde, vous avez perdu. Donc, là encore, ça complique le récit si on dit, oui, il s'est passé quelque chose de pas normal très récemment, puisque c'est une maladie très récente, dans l'échelle de l'évolution, de 30 000 ans avant, à l'âge du bronze, la tuberculose est bien plus ancienne, et la tuberculose est une compagne de l'homme, la peste, non. Enfin, ça reste quand même la maladie, enfin l'agent pathogène le plus mortel de l'homme. Et si je peux raconter tout ça, c'est parce que c'est aussi un enjeu de bioterrorisme. Et donc, il y a beaucoup de recherches médicales, biomédicales, génétiques, etc. La génétique étant ce qui a tout bouleversé. Donc, bien sûr que tout cela fait une aventure scientifique qui nous permettrait de dire, on ne savait pas et on sait mieux maintenant. Pour suivre ton intuition que je trouve très belle et du panier et de travailler au fond à obscurcir. Tu viens de spoiler un des petits refrains, c'est-à-dire qu'il y a une petite ritournelle comme ça sur tout au long du livre qui dit évidemment c'est la peste, évidemment c'est la peste. Évidemment, au sens anglais aussi, c'est l'évidence, c'est-à-dire c'est la preuve. On va chercher des preuves. Il y a une scène de crime, on relève les indices, et en particulier, dans n'importe quelle scène de crime dans la PQR, on sait le fin mot de l'histoire lorsque l'ADN a parlé. Donc là, je ne vais quand même pas tout spoiler, mais à un moment, l'ADN parle. Bon. Et on sait qui est le coupable de tout ça. Mais, évidemment, c'est la peste. Ne s'explique qu'à la fin, qu'au dernier chapitre, qui s'appelle « Dernière nouvelle de la peste », dont je peux dire un mot. Nous sommes en juillet 1983 dans la cour d'honneur du Palais des Papes d'Avignon pendant le festival. Jean-Pierre Vincent y fait jouer un spectacle qu'il a fait... composé par Bernard Chartreux en ce qu'on appellerait aujourd'hui écriture de plateau. Il décrit de manière un peu confuse et désordonnée, les spectateurs ont vraiment détesté, c'est le début de la querelle d'Avignon, ils partent, ils gueulent, ils ne comprennent pas, une sorte d'épidémie généralisée d'une peste qui est toutes les pestes, qui est celle de Thucydide, qui est la peste noire, qui est la peste à Avignon pendant les papes, qui est la peste racontée par Daniel Defoe, qui est évidemment la peste de Camus, et puis qui est tout ça en même temps. Nous sommes en juillet 1983. Pendant ce temps-là, Lagarce écrit aussi « Dernier souvenir de la peste ». Et c'est parfois un peu con, un spectateur à Avignon, et c'est un critique de théâtre encore plus, tous ils écrivent mais pourquoi ils nous racontent des histoires d'épidémie s'il y a bien quelque chose dont on se fout aujourd'hui, c'est de l'épidémie. Ah bah oui, sûrement. À ce moment-là, des gens commençaient à mourir, mais d'une maladie qui n'avait pas encore de nom et qui deviendra le sida. Catherine Clément, qui est dans la cour d'honneur, écrit dans son journal, ce jour-là, il y avait de la prémonition dans l'air. On en a le frisson à simplement dire cela. Et pourquoi je raconte tout ça? Parce que, d'une certaine manière, je parlais de la peste de Camus. La peste de Camus, qu'on a tant lu pendant le Covid, parce que ça décrit finalement à la fois le fait que, quand on parle de la peste, on parle toujours d'autre chose, on parle de la guerre et on parle d'une guerre d'occupation, c'est-à-dire à la fois de ce qui nous rentre dans le corps, le monde, et de ce qui détruit dans notre corps la distinction entre le moi et le monde. C'est une autre manière de dire la maison vide. C'est-à-dire, finalement, la cloison qui s'effondre entre le dedans et le dehors. Bon. Mais c'est aussi une guerre d'occupation parce que ça occupe le langage et que finalement, on ne parle que de ça et on n'en dit rien. Et donc, l'intrigue de la peste de Camus, c'est une intrigue narrative, en fait. C'est-à-dire que c'est une... Vous en souvenez peut-être, pendant très longtemps, on ne sait pas qui parle. Et puis, à la fin, l'enquête, c'est à la fin, il y a quelqu'un qui dit, ben voilà, celui qui vous raconte l'histoire depuis le début, c'est le docteur Rieu. Il y avait un avant-texte du roman, du temps, il ne s'appelait pas encore La Peste, mais Les Séparés, magnifique titre, Les Séparés, c'est le moment où Camus vivait séparé de son épouse, et puis voilà, il pensait à ça. Et nous-mêmes, nous avons vécu ensemble séparément, ça s'appelait le Covid, où il avait eu l'idée de faire raconter cette histoire par un prof de français qui avait lu Thucydide et Lucrèce sans le comprendre et qui comprenait Thucydide et Lucrèce au moment où il vivait la peste à Oran. Et donc, cette idée que, bah, finalement, à la fin, évidemment que c'est la peste, ça veut dire évidemment que quelqu'un la raconte. Il faut bien que quelqu'un la raconte. Il faut bien qu'il y ait un narrateur. Ce narrateur, il apparaît à la fin chez Camus. Et pour ma part, je pense que donc il y a une ouverture de partie, peu importe, qui s'appelle « Il semble que l'auteur soit mort ici ». Il faut le prendre au sérieux. C'est-à-dire que je ne suis pas dans ce livre. C'est pas moi qui raconte. Alors, qui raconte, je ne sais pas. En tout cas, Peste Noire est un quasi-nom propre. Pour elle, il y a un prénom et un nom. Mais en tout cas, je pense que pour toutes ces raisons, je veux bien en parler, et surtout ici, et surtout avec vous, et surtout avec toi, mais je pense que la place d'un historien n'est pas toujours dans son livre. Voilà. Pour ça, d'ailleurs, que puisqu'on parle de théâtre, j'ai fait en même temps ce livre et un projet de théâtre avec Arthur Nosiciel à Rennes et avec des jeunes comédiennes et comédiens pour donner les dernières nouvelles de la peste.
1: Je voulais te faire parler des marmottes, mais la transition serait peut-être un peu brutale. Donc on va plutôt partir sur Ibn Khaldoun, si tu veux bien. Je vais lire un petit passage. Ibn Khaldoun a 16 ans et étudie la philosophie à Tunis quand la peste dévaste la ville, emportant sa mère, puis son père, une bonne partie de sa famille et de ses amis, presque tous ses professeurs, sauf Al-Abouli qu'il finira par rejoindre à Fès en 1354. La peste pour Ibn Khaldoun, on eût dit un tapis qu'on avait roulé avec tout ce qui se trouvait dessus. On sait qu'elle lui inspira davantage qu'une récapitulation, mais une philosophie de l'histoire, la plus puissante peut-être des théories du devenir des sociétés humaines. Survenant au moment où les États étaient atteints par la vieillesse et approchés de leur terme, écrit-il dans la Mukaddima, cette longue introduction à son histoire universelle, ce fléau acheva de ruiner leur puissance, émoussa leur vigueur, mina leur autorité et les mit à un doigt de l'anéantissement et de la disparition. Et l'ensemble du monde cultivé changea d'aspect. Ainsi donc, le monde fut au bord de sombrer, mais il ne disparut pas. Qu'y a-t-il à un doigt de l'anéantissement? Et comment caractériser ce changement d'ensemble qu'évoque Ibn Khaldoun de manière à la fois si mystérieuse et si suggestive? Ce changement d'aspect n'est ni un effondrement, ni une mutation à grand spectacle. Autrement dit, il n'y a pas de monde d'après la peste, au sens où il s'opposerait absolument à celui d'avant, marquant une coupure franche dans l'histoire du monde. Toutes les attentes historiennes ont, de ce point de vue, été déçues.
0: Voilà, c'est décevant.
1: Et alors on en fait quoi ?
0: Et oui, alors d'abord, il y a la récapitulation, c'est sûr. Moi, j'essaye de récapituler aussi pour des raisons qui sont des raisons à la fois de, voilà, nous sommes dans une librairie, de défendre la cause des livres. Bon. Et je suis un historien et je dois aussi défendre la cause de la science. Voilà. Et à Toulouse particulièrement, puisque lundi, Stand Up for Science va célébrer, si on peut dire, son premier anniversaire. C'est important quand même de récapituler les savoirs. C'est important de dire que la génétique bouleverse tous nos savoirs et qu'il faut... moi, l'effort que j'ai fait, c'est d'essayer de comprendre cette littérature scientifique pour laquelle je n'étais pas formé, mais qui serait bien inconséquent, bien léger d'ignorer. Et ça m'a procuré des grands bonheurs de compréhension. Mais je te suis infiniment reconnaissant de... Parce qu'en fait, c'est un truc de prof, quoi. Tu vois ? C'est-à-dire que c'est aussi un peu un livre de prof, malgré tout, même s'il essaye d'être pédagogique. Mais j'étais content, effectivement, quand j'enseignais à des plus jeunes, de voir dans leur regard qu'ils venaient de comprendre quelque chose qu'ils n'avaient pas compris. Mais j'étais tout aussi heureux quand je voyais ce qu'ils croyaient évident se troublait et qu'ils comprenaient qu'ils ne comprenaient pas. Voilà. Je pense qu'un livre doit aussi avancer sur ces deux crêtes. Bon. Donc, en quoi ça nous intéresse aujourd'hui ? En quoi nous sommes embarqués ? Roland Barthes, en 1977, dans sa leçon inaugurale au Collège de France, décrit de manière bouleversante son expérience de la maladie, la tuberculose et le sanatorium, et le fait d'avoir été enfant au sanatorium. Et le fait que, là encore, c'est du Susan Sontag, finalement être malade de la tuberculose, pour un jeune homme comme lui, c'était être malade d'une maladie littéraire. Donc il lisait La montagne magique de Thomas Mann, etc. Et donc, il voyait que sa maladie, en fait, venait de loin. Voilà. Ça ne prévient pas, ça arrive, ça vient de loin, comme le chantait Barbara. Et il dit ceci, mon corps est plus vieux que moi. Mon corps est plus vieux que moi car il porte le souvenir des peurs anciennes. On se dit, c'est beau, c'est de la littérature. Mais la génétique aujourd'hui ne nous dit pas autre chose. Plus précisément, elle le mesure, elle le précise, elle le cartographie. Elle dit, mais oui, bien sûr. De quoi sommes-nous malades aujourd'hui, sinon des retombées du passé ? Qu'est-ce qui vous affecte, sinon la maladie de vos parents et de vos grands-parents et de vos arrière-grands-parents, surtout quand ils ne vous en ont pas parlé ? Et ça, on se retrouve, c'est des histoires de maladies individuelles et de maladies sociales. Donc, peut-être que, vous voyez, le plus littéraire dans cette enquête est aussi le plus scientifique. Ce qui paraît le plus à la pointe, la génétique, ou même l'épigénétique, le fait que nous portons en nous les entailles, le fait que je ne vais pas faire de génétique, mais enfin en gros, la peste bubonique, je l'ai dit, c'est 70% de létalité, donc ceux qui survivent, d'abord, ils ne sont pas immunisés, ils peuvent l'avoir à nouveau, mais ils l'ont de moins en moins. C'est ce qu'on appelle effectivement une pression d'évolution négative. Voilà. Donc ils développent des allèles qui, dans leur patrimoine génétique, recodent une moindre vulnérabilité à cette maladie. Et nous en avons hérité. Mais comme, c'est l'histoire de la médecine, mais c'est l'histoire tout court, ce qui nous fortifie contre quelque chose nous fragilise contre autre chose. Voilà. Donc, ce patrimoine modifié dans nos archives, dans l'archive de la vie, hein, dans le patrimoine génétique, qui nous a permis, qui nous permet de résister à la peste aujourd'hui, puisque je pense qu'il y a très peu de gens qui sont tombés malades de la peste. Enfin, j'en ai connu. Hein, bon, voilà. C'est une maladie potentiellement réémergente. Hein, voilà. Elle tue tous les ans. Hein. Elle existe, mais disons que pour l'instant, elle n'a pas sorti le grand jeu. Comme elle l'a sorti 3 fois dans l'histoire de l'humanité, elle pourrait le ressortir, mais pour l'instant, disons, notre patrimoine génétique nous protège plutôt, mais nous protégeant de ça, nous expose à d'autres choses. Donc, il y a dans notre corps

0: Je suis ravi, on a réussi à aborder les questionnements qu'il y a dans l'introduction et dans l'épilogue. Je vais du coup m'arrêter là. Vous avez peut-être des questions sur tout le reste du livre, ou alors vous pourrez le lire. Alors, juste en tant que lecteur, c'est la deuxième lecture la plus agréable. La première, il faut vraiment se concentrer, et la deuxième, vraiment, on se serre là où on veut, dans tout ce qui est donné, dans tout ce qui nous est proposé, et on peut se promener dans cette espèce d'édifice formidable qu'est ce livre. Donc relisez-le pour ceux qui l'ont lu qu'une fois, c'est un très très bel exercice.
1: Mais ils vont acheter moins de livres dans ce cas-là.
0: Alors il faut acheter le deuxième exemplaire.
1: Ah oui.
0: Le premier se périme. Est-ce que vous avez des questions peut-être ou des... Tu parles d'une histoire pestiférée, je crois qu'on est en train de voir le résultat.
1: Ah, c'est un très joli cluster, hein. c'est pas pour nous vanter, mais là, si on ne la fait pas redémarrer, c'est à désespérer. Hein. Salut, il s'en va comme ça, lui. Ah non, pardon.
2: Et bonsoir, et merci beaucoup. Merci infiniment d'être ici, merci Samuel. À Naples, il y avait des obélisques.
1: Oui.
2: Qui ont été construites justement pour ne pas oublier cet événement-là. Est-ce qu'il y a d'autres constructions dans d'autres pays de cette ampleur ?
1: Oui, il y a quelques... Alors, à Naples, les obélisques, et puis même la fameuse colonne infâme qu'Alessandro Manzoni a décrite, et puis il y a un très très beau livre d'ailleurs, l'histoire de la colonne infâme de Manzoni a été... réédité par Zone Sensible avec une très belle préface d'Éric Vuillard, parce que c'était un moment effectivement où on disait se souvenir de non seulement de la peste mais de la persécution contre ce qu'on appelle les untori, c'est-à-dire les empoisonneurs qui à ce moment-là n'étaient pas des juifs mais qui étaient des mauvais sujets également et qui avaient été exécutés, etc. Là on est dans les années 1630. L'essentiel, effectivement, de beaucoup de. C'est La peste de Manzoni, hein, vous savez, Les fiancés, un immense roman. C'est la peste, donc, de 1630 en Lombardie, et à Milan, mais aussi à Naples. Au Moyen-Âge, il y a très peu de ces mémoriaux. Pas de monument, j'en ai trouvé un, c'est pas moi, c'est une très brillante thèse de Luca Facio qui s'appelle Les survivants, qui est à Ganges, qui étudie de manière intense la société à Ganges, donc dans l'Hérault actuellement, près de Montpellier. Et la chose que font les Gangeois sortis de cette épidémie, c'est de fonder une chapelle dont il donne, qu'il dédie à Stabilitas, la stabilité. Ce qui dit bien, au fond, que, de même que les obélisques de Naples, ce qu'on cherche, au fond, c'est à refonder la société, à la refonder dans cette stabilité qui a été ébranlée. Voilà. Ce qui ne veut pas dire que rien ne change, on l'a compris. Mais... c'est plutôt comme ça que ça s'est passé.
0: D'autres questions ou remarques ?
3: Oui, c'est une question par rapport à ce que vous avez dit sur la littérature de sanatorium.
1: Oui.
3: Il se trouve que cet été, au Chambon-sur-Lignon, il y avait une réflexion sur Camus, et l'historien du protestantisme qui a écrit sur ce livre de Camus a dit que c'était une écriture de sanatorium. Est-ce que vous souscrivez pour l'écriture de la peste, puisque Camus a été soigné
1: également,
3: à la

0: en 42 pour la tuberculose, justement au Chambon-sur-Lignon.
1: Et c'est ça qui est effectivement le séparé de ces de celles et ceux qui l'aimaient. Oui, oui, tout à fait. Et ce qui est très intéressant aussi dans votre remarque, et je vous en remercie, c'est que, là encore, de considérer que... Je ne suis pas médecin, je ne suis pas, je suis pas épidémiologue, je ne suis pas virologue. Donc, je peux effectivement de temps en temps dire « Non, je vais m'intéresser qu'à la peste, c'est-à-dire qu'à cette forme-là de maladie infectieuse épidémique. » Mais à partir du moment où tous les acteurs de la société qui m'intéressent la confondent avec plein d'autres choses, et notamment avec d'autres infections pulmonaires, etc., et en font, je veux dire, un événement littéraire, en font quelque chose qui produit ce que moi j'appelle le temps des faits, je n'ai pas aucune raison, effectivement, de le distinguer. Voilà, comme l'écriture de sanatorium, ça veut dire qu'au fond, on est pris dans une fragilité qui nous fait mieux comprendre la confusion des temps. C'est ça, en gros. Voilà. Et donc, il y a deux manières du point de vue littéraire. Je prends deux auteurs. Pétrarque, c'est le plus simple, c'est le plus bouleversant. Pétrarque, lui, pendant la peste, d'abord son amoureuse meurt, Laure, et puis ensuite son fils, et puis beaucoup de ses amis. Et puis il appelle vieillesse ce temps de la mort de ses amis. Donc il commence à recomposer toute son épistolaire pour en faire une correspondance. Il décrit tout ce qui est... tout ce qui était avant la peste s'appelle lettre de jeunesse, tout ce qui est après la peste s'appelle lettre de vieillesse. Il, dans le début des lettres de vieillesse, dit quelque chose comme ça. Nous avions lu le nom de peste dans les livres, nous savions que cette maladie universelle pouvait épuiser le monde, mais nous n'avions aucune idée du fait qu'elle nous laisserait seuls et faibles. Et dès lors, il coupe le temps en deux, avant, après la peste. Il en fait un millésime. Il redate tout, première année de nos malheurs, deuxième année de nos malheurs, etc. Donc là, on est bien dans ce qu'on espérait effectivement du Covid, avant, après. Mais c'est vraiment une poétique tout à fait spécifique. Dont je dis d'ailleurs, j'en profite pour dire que un livre magnifique sort, pas encore sorti, mais va sortir, d'Étienne Anheim, avec qui j'ai travaillé le séminaire sur la peste noire, qui s'appelle Pétrarque, portrait de famille.
2: Il va venir le présenter dans un mois, à peu près.
1: Alors voilà, oui, voilà. Parce que, il y a un rapport entre notamment Pétrarque et son frère. Mais il y a un contemporain de Pétrarque qui s'appelle Guillaume de Machaut, qui est poète comme Pétrarque, musicien, contrairement à Pétrarque, et qui décrit beaucoup mieux ce que j'appelle le temps des faits, c'est-à-dire cette, et c'est aussi ça l'écriture de Sanatorium, c'est-à-dire ce tourbillon qui, au fond, rend impossible un séquençage du temps avant et après, et le temps épidémique, c'est ça.
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4: 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Auditeur, auditrice, montagne d'avril, je vous propose de découvrir les paysages sonores du Piémont pyrénéen. Ici, en ce début de printemps. Florilège des oiseaux qui gazouillent. Première pelouse rase. Ou crisse.

Premières fleurs. Premières odeurs. Où se mélange la rosée du matin. Et peut-être le parfum des arbres. Je me situe à 400 mètres d'altitude. Une légère brise, très légère brise, en fond, passe entre la cime

Alors, auditeur, auditrice, laissez-vous glisser dans les ondes musicales.

quelques centaines de dénivelés plus bas. Vers le fond de la vallée. Nous marchons, planchant. Ici, les premières fleurs viennent d'éclore des hépatiques, des myosotis, des pâquerettes, des pissenlits. Et à travers ce champ, constitué de pelouses et de touffes d'herbe, plutôt de rues, serpente un ruisseau.

C'est un espace plutôt ombragé. Souvent, notamment dans les Pyrénées, dès que vous apercevez un cours d'eau, celui-ci longe les arbres qui, eux, poussent au bord de l'eau. Tremble le peuplier. Être. Écoute-t-il le clapotis de l'eau ?

monter un petit talus. Quelques feuilles desséchées. Et à nouveau, le soleil généreux.

printanière et riche, détaillée, je dirais presque mélodique.

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Des arbustes. La clameur de l'eau et du vent se mélange, se marie.

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Constitué de conifères. À la place des feuilles, une multitude de brindilles, de branches desséchées, croustillent sous mes pieds.

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Écoutez-la.

Ici, des petites exploitations agricoles maintiennent le paysage pyrénéen. Je rejoins donc une piste qui mène dans ce beau et petit hameau. Et déjà, les premières activités humaines se font entendre. Les Pyrénées sont un territoire vivant. Mais je vous propose de remonter sur le plateau, là-haut, d'où on apercevra la vaste et longue chaîne des Pyrénées.

qui produit un bruit de mer. 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

Il y a toujours les oiseaux qui accompagnent votre marche ainsi que ce vent. 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

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Protecteurs et pleins de sagesse.

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0: Vas-y, mon petit Fred, là, tu vas nous parler maintenant d'un beau coffret qui sort chez Carlotta, qui s'appelle la trilogie de la traque.
1: Oui, trois films de Jun Miyasato. On a déjà chroniqué, je crois, deux films ici. Toi, tu avais fait Golgo 13 de 1973, et moi, j'avais fait, il y a quelques années, peut-être 2-3 ans, Super Express 109 de 1975, qui a droit à une suite, là, récemment, Bullet Train Explosion de Shinji Higuchi, que vous pouvez voir sur Netflix, pour ne pas la citer, cette plateforme. Voilà, mais ils ont un gros succès pour ce Super Express, notamment. Et là, Carlotta sort trois films, je crois. Alors, je ne sais pas si inédit, j'ai un peu cherché. Film très, très rare, hein, on ne trouve pas beaucoup de choses. Il y a la Cinémathèque française qui avait fait une rétro, je crois, à l'époque. Ils en parlent sur leur site, mais c'est vrai que c'est trois polars, films de suspense, drame, ça englobe beaucoup, beaucoup de choses, ces trois films, qui ont la particularité d'avoir une durée assez longue.
0: Ouais.
1: Pour des films japonais de ce genre, on va dire du côté thriller. Hein, on a d'abord en 76 Chasse à l'homme, la rivière de la rage, qui dure quand même 151 minutes. La preuve d'un homme de 77 qui dure 133 minutes et Survie en plein nature de 78 qui dure 144 minutes. Comme ça, disons ça comme ça, ça pourrait paraître super long et tout ça, et pas du tout, parce que Jun Miyasato donne du rythme tout le long de son film, prend aussi des pauses, du temps pour décrire ses personnages, qui ils sont, d'où ils viennent et tout ça, mais de manière assez subtile et passionnante. Et voilà, c'est des films assez surprenants par leur ton, leur rythme et leur durée. Et je vais faire un peu dans le désordre, mais je vais mettre deux films en commun, qui est le premier, Chasse à l'homme, la rivière de la rage, et Survie en pleine nature de 78, parce qu'il y a plusieurs points communs. Tout d'abord, les interprètes. On a dans ces deux films la star de l'époque, qui est Ken Takakura, hein, qui est un immense acteur qui a joué dans innombrables films.

0: Latine, que ce soit chez Ushida, chez Ishii, Yamashita, Makino, et qui a tourné aussi aux États-Unis, dans Yakuza de Sidney Pollack, par exemple. Donc là, il joue dans les deux films. On retrouve aussi Ryoko Nakano, qui est une toute jeune actrice qui n'avait pas une très, très grande carrière, mais qu'on a pu voir notamment dans le très beau Mademoiselle Ojin de la réalisatrice japonaise qu'on avait chroniqué ici même il y a quelques temps. Et voilà. Et puis de la thématique aussi, puisqu'il est question des Kakatoa, fait à la fois un procureur dans le premier et là un ancien militaire qui est devenu assureur, qui est accusé dans le premier d'un meurtre. Et dans le second, c'est un ancien soldat, comme je disais, qui est accusé aussi d'avoir participé à un massacre de village quand il était dans les forces spéciales. Et tout le long du film, il va être amené à se dédouaner, à se déculpabiliser et surtout trouver les raisons pourquoi on le traque et pourquoi on lui veut tant de misère, surtout dans le premier, quand il est procureur. Hein, un policier va avoir enquêté sur sa personnalité, qu'est-ce qu'il a fait, et lui va être un peu comme Gary Grant dans La mort aux trousses, essayer de se déculpabiliser, de s'innocenter, et il va mener son enquête. Et dans le dernier, le troisième, a survécu en pleine nature. C'est un peu différent, c'est-à-dire qu'il va être aussi accompagné de Nakio, qui est une journaliste, pour mener à bien leur enquête et savoir qu'est-ce qui se passe. Et donc, dans ces deux films, on a... Sato amène un côté politique à son film, c'est-à-dire que la corruption industrielle avec le milieu policier, aussi bien que les Yakuza, qu'on est prêt à tout pour déloger des gens, notamment dans Survie en pleine nature, pour construire une industrie, on déloge les paysans. À travers l'effort spécial, le film débute par une prise d'otage qu'on pourrait mettre en parallèle avec l'armée rouge japonaise. Il y a une allusion à ça, et en fait les forces spéciales sont là pour ramener le calme et pour tuer tout débordement. La contestation ne fait pas bien aux affaires, et donc on va comprendre que les forces spéciales sont utilisées à la fois par le monde politique, mais aussi par les riches industriels pour mener à bien des projets. Dans le premier, c'est aussi le procureur enquêtait en fait sur le suicide d'un politicien, soi-disant un suicide, et on va se rendre compte que c'est plus compliqué que ça. Et à l'intérieur de cette machination, bien sûr, encore une fois, le monde politique corrompu. J'en avais parlé une fois que les Yakuza, le monde politique que j'appelais, il y a une accointance qui est toujours d'actualité. C'est un peu les travers de cette société japonaise et notamment politique. Et donc, Katakura va, comme souvent dans les films, c'est quelqu'un qui est assez noble, qui a une dignité, mais quand même, à un moment du film, il va montrer aussi qu'il peut être très violent. Et il y a une scène vers la fin, ça ne lésine pas. Donc, c'est des films passionnants par leur richesse scénaristique, par la forme aussi, caméra portée, plutôt énergique, pas comme dans Golgo 13, je trouve beaucoup énergie, mais plus posée. Voilà, moins de zoom, moins de choses comme ça. Mais je trouve que les films sont passionnants par tous ces aspects-là. Et Tenkaigawa a une espèce de stature comme ça qui donne à son personnage, comme je disais, une noblesse et qui est vraiment formidable. Et donc voilà, c'est des films, ces deux films-là. C'est pour ça que je les mets en parallèle, parce que je trouve qu'il y a des séries. Et c'est produit par la Kotakawa, voilà, qui était un... Alors, la société est créée par un éditeur, je ne sais plus son prénom, qui était dans la littérature plutôt assez grand auteur japonais. Et quand le père meurt, c'est le fils qui va reprendre l'édition, va vouloir faire des films et il va adapter pas mal de romans, à la fois de polar, de SF, tout en apportant une identité politique, comme je le disais. Et ça donne des films qui ont à la fois des échecs critiques, comme le premier, Chasse à l'homme, qui n'a pas été un gros succès critique, mais par contre, le public a répondu présent, qui a permis, comme souvent, de faire des suites, voire de nouveaux films. Et La preuve d'un homme et Survie en pleine nature seront aussi des très, très, très gros succès et qui seront exportés à l'international. Je crois qu'il n'était pas le cas de Chasse à l'homme, si je ne dis pas de bêtises. Et moi, le film que je préfère des trois, c'est La preuve d'un homme, là, de 77. Par sa tonalité aussi, et encore plus noire et encore plus critique vis-à-vis du Japon, mais aussi des États-Unis. L'histoire, c'est un Johnny Howard, qui est un jeune Afro-Américain, que l'on croit, part au Japon et va être assassiné. Et un policier va mener son enquête pour essayer de comprendre les raisons de cet assassinat. En parallèle aussi, il y a une jeune fille qui va se faire percuter par une voiture, qui va en mourir, qui va mener une seconde enquête. Et là, on va comprendre que ce fameux Johnny Howard, en fait, est métis. C'est-à-dire que son père était un Afro-Américain qui est né aussi d'une Japonaise. Et cette femme japonaise, qui est jouée par la magnifique et la grande actrice Mariko Okada, alors grande actrice qui a joué dans Nuages flottants de Naruse, Le goût du saké de Ozu, Tampopo d'Itami. Et surtout, elle était la muse et la femme de Yoshida. Et on l'avait vu dans La source thermale d'Akitsu, Eros plus massacre. Et le dernier film de Yoshida, Femme en miroir, qui était un magnifique film qui revenait sur La bombe d'Hiroshima, qui est un très très beau film. Qui, je ne sais pas si c'est ressorti en DVD, mais c'est un film passionnant à voir. Et Mariko Koda est fabuleuse dans le film. Elle fait une femme qui était pauvre au départ et qui a réussi le succès grâce à la mode. Et là, on voit des défilés de mode.
1: On l'avait rencontrée, cette actrice, à la Cinémathèque de Toulouse avec Claude Ledu en 2006. Elle était venue avec Koji Yoshida.
0: Ah, ok.
1: Ça nous avait impressionnés. Ouais. On l'avait interviewée avec une interprète japonaise.
0: J'imagine.
1: Ça avait été un peu compliqué, mais ça a été un moment dans la grande salle de la Cinémathèque.
0: Je pensais que tu maîtrisais parfaitement le japonais.
1: C'est fait partie des moments où je m'en souviendrai.
0: Et donc, cette femme-là donc, était une renommée mondiale au niveau mode, hein, défilé de mode, tout ça. Hein, c'est une star. Et d'ailleurs, tous ces modèles sont des africaines, ce qui renvoie justement au personnage qui a été assassiné. Et on va découvrir... Je ne révèle pas grand-chose, hein, qu'en fait, elle était la mère de ce jeune garçon qui venait la voir pour revenir à ses origines. Bien sûr, il va mourir. Et donc, là, une enquête va être menée par un jeune acteur qui s'appelle Yosuku Matsuda, qu'on verra dans une autre trilogie là, qui est sortie chez Carlotta, qui s'appelle La Trilogie du Jeu. Voilà. Et, qui est un acteur assez étrange et qui fait en écho aussi à l'acteur, au jeune afro qui se fait tuer. Parce que Yosuku Matsuda, ce n'est pas son vrai nom. En fait, lui, il était d'origine coréenne. Hein, et on sait que les Coréens au Japon étaient très mal vus. On les appelle les Aneshi. Et lui, pour pouvoir faire carrière, a changé son nom. Et donc, c'est intéressant que ce policier qui est joué par lui a aussi un passif dans le film, puisqu'il y a beaucoup de flashbacks dans son enfance. Et on comprend qu'il est assez proche de ce jeune afro-américain, enfin, japon-sino-américain qui a été assassiné, parce qu'il se retrouve en lui, étant lui-même en tant qu'acteur, je dirais, et c'est pour ça que ça l'intéressait de jouer ce rôle-là, quelqu'un qui venait d'une nationalité qui était déconsidérée par les Japonais. Parce qu'aussi, Johnny Hayward est joué aussi par un acteur sino-américain qui s'appelle Joe Yananaka, qui en fait qui a eu quelques petits rôles, mais surtout que c'est un musicien. Et il faisait partie d'un groupe qui s'appelait le Flower Traveling Band. Voilà, et donc il a une grosse carrière au Japon dans la musique. Et donc il joue ce rôle-là aussi. Donc on comprend aussi que ce personnage-là est très proche de lui, ce qui donne une scène de sincérité, d'honnêteté au personnage. Et donc au fil du film, on voit aussi à la fois le racisme ambiant au Japon, par rapport aux Coréens, mais aux Américains. Et puis, ce policier va devoir aussi enquêter aux États-Unis, du coup, puisqu'il est tant américain, cette victime. Et là, il va devoir travailler avec George Kennedy, qui a été réquisitionné pour ce film-là, qui a un personnage aussi assez trouble. On verra, il y a un tatouage sur sa main qui renvoie au flashback du jeune inspecteur japonais, qui comprend certaines choses. Même si ça restera ambigu et flou, en tout cas, ils vont mener l'enquête ensemble. George Kennedy a des méthodes assez brutales, hein, quoique son corrigionnaire japonais pas mal aussi, hein, se laisse pas aller. Et ça donne des scènes aussi à Harlem, notamment ils ont tourné à Harlem, dans toutes ces ruines, hein, qu'on pouvait voir dans les années 70, avant qu'il y ait eu rénovation, expulsion de tous les gens à la fois pauvres, Macron et compagnie. Donc ça donne aussi y a un côté documentaire dans ce film-là. Et puis donc, le racisme, comme je disais, à la fois aux États-Unis avec George Kennedy qui n'est pas avec les Afro-Américains plutôt violents, et puis comme je disais au Japon la même chose. Donc voilà, c'est un film passionnant par son traitement, le sujet et le film est aussi porté donc par tous ses acteurs et surtout Mariko Okada qui est fabuleux. Il y a une scène magnifique avec un grand travelling à un moment d'un défilé de mode et où elle à travers sa gestuelle ou façon sa façon de marcher dit beaucoup de choses de son personnage. Donc vraiment, ces trois films sont passionnants avec des registres très différents mais toujours avec son regard politique. Et dans les bonus, c'est Fabien Moreau qu'on retrouve souvent dans tout ce qui est films d'exploitation japonais, tokusatsu, parce qu'il a écrit plusieurs ouvrages, notamment un sur les effets spéciaux, sur les monstres au Japon, un très beau pavé qu'on avait, un super livre avec plein d'iconographies. Donc voilà, c'est très précis, très explicite sur aussi la production de Kodakawa. Et voilà, donc je vous invite vraiment à découvrir ça fait combien d'heures ça, 428 minutes de film, mais ça passe comme une lettre à la poste parce que c'est rythmé, tonique, pertinent, et voilà. C'est une très belle sortie et je suis impatient de voir la trilogie du jeu qui est pas un autre réalisateur qui s'appelle Toru Murakawa.
1: C'est génial.
0: Voilà, je ne connais pas.
1: Merci beaucoup, Fred.
2: Crier.

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Alors, le second livre, c'est « My Name is Orson Welles ». C'est un livre collectif qui a paru à la Table Ronde, également à la fin de l'année dernière, et qui a été publié à l'occasion d'une exposition qui s'est tenue à la Cinémathèque française entre octobre 2025 et janvier 2026. Le livre est fait sous la direction de Frédéric Bonneau, qui est le directeur général de la Cinémathèque française, et avec une présentation de Costa Gavras, qui est le président de la Cinémathèque française. Alors là aussi, on croit tout connaître d'Orson Welles, si en fait on se rend compte, en lisant cet ouvrage, qu'on ne connaît pas tout. Pourquoi ? Parce qu'il repose sur des témoignages très variés qui, à différents moments, montrent ce qu'a été l'évolution de plus en plus chaotique de la carrière d'Orson Welles. Varié parce qu'il y a à la fois des textes qui sont des textes écrits aujourd'hui, mais l'intelligence a été de reprendre des textes très anciens et où là, on a des éclairages très divers sur les films, ce qu'a été l'accueil des films et sur ce qu'il en reste aujourd'hui. Et pour prendre par exemple le film le plus connu, celui qui a fait la gloire d'Orson Welles, c'est Citizen Kane, qui sort en 1941. Ce qu'on ne savait pas forcément, c'est que Sartre avait détesté le film, ou ne l'aimait pas du tout, alors que Aragon l'a défendu. Et que ce n'est pas du jour au lendemain qu'un film est un chef-d'œuvre qui est admiré par tout le monde. Il y a toute une évolution qui se fait dans le temps. Et alors, ce qui est intéressant, donc, toujours dans ce bouquin, c'est qu'on suit la carrière de Welles, en étudiant sa famille privilégiée, de la très haute, mais un peu artiste, un peu déglinguée. Ce qui a été son amour profond du théâtre, de Shakespeare en particulier, et ça depuis l'âge le plus tendre, puisqu'on le présentait comme un petit génie, alors qu'il n'avait que 8-10 ans. Il adore Shakespeare déjà à l'époque, il fait du théâtre. Il continue à faire du théâtre en allant en Irlande, à Dublin. Ensuite, il retourne aux États-Unis et c'est là qu'il est pendant plusieurs années un homme, dans les années 30, un homme de radio, un homme également très marqué par son époque. Il est rooseveltien, mais qui n'est

0: n'hésite pas à faire des coups qui font parler de lui. C'est le cas de l'adaptation de La Guerre des Mondes, où on sait que le public américain se dit « ça y est, les Martiens débarquent, mettons-nous à l'abri hein ». C'est ce qui fait aussi la gloire d'Orson Welles, et c'est ce qui explique qu'en 1941, il peut faire un film en totale indépendance. Mais c'est la première et la dernière fois. Mmh. C'est-à-dire que toute la suite, c'est, je ne dirais pas un combat, je ne dirais pas un chemin de croix, parce que je ne crois pas dans le sens du cinéma d'Orson Welles, mais c'est un combat continuel et un combat qui est souvent perdu d'avance, parce qu'on n'est pas certain que Welles avait véritablement envie de faire certains films. Et qui... quand il commence, eh ben, est voué à l'échec parce qu'au final, très souvent, les producteurs coupent, tranchent dès La Splendeur des Ambersons.
1: Il en sortira quand même des grands films.
0: Mais quand les films sortent, et, des grands films, moi, par exemple, j'aime beaucoup Dossier secret, où j'aime
1: La
0: Soif du mal, mais c'est des films qui ont été charcutés à leur sortie. Et ce n'est que récemment qu'on découvre des copies qui sont à peu près ce que souhaitait Orson Welles. Donc, et Welles se lance également de plus en plus. Alors, on sait qu'il a une carrière d'acteur. Il s'en fiche un petit peu. C'est-à-dire qu'il fait tout et n'importe quoi. Mais, par exemple, dans Le Troisième Homme, quelle est la part exacte, et ça, tout ça, c'est des questions qui sont posées dans cet ouvrage. Quel est le rôle exact d'Orson Welles? Quelles sont les séquences qui sont du Welles et pas du Lean? C'est une discussion continuelle.
1: Carol Reed,
0: je veux dire. Oui, c'est pas David Lean, c'est Carol Reed. Et ainsi de suite. Donc, c'est passionnant de lire cet ouvrage, qui est très divers, très varié, reposant sur des points de vue qui sont parfois très opposés. Par exemple, en ce qui concerne le rapport de Welles avec l'Espagne. Il était anti-franquiste, mais il adorait la corrida. Il a vécu des grandes parties en Espagne. Sur le tournage du Procès, sur le tournage de tous ces films qui sont portés par le génie de Welles, mais qui en même temps ne sont pas totalement réussi parce que...
1: La relation avec Jeanne Moreau aussi.
0: La relation avec Jeanne Moreau, il n'en est pas trop question.
1: Ouais, il n'en parle
0: mais,
1: pas.
0: Il est question, bien sûr, de sa relation avec Rita Hayworth.
1: Ouais.
0: Et il est question également de tous ceux et celles qui jouent un rôle autour de lui. Et je donne la conclusion de Philippe Garnier, qui a fait un article qui est dans cet ouvrage. L'article s'intitule « La totalité de Welles ». Malgré l'indéniable envergure de l'homme et de l'œuvre, il restera un cinéaste pour Epifio. Et c'est un peu ça, c'est-à-dire qu'on se rend compte que, à l'exception de Citizen Kane, qui est véritablement à 100% une œuvre d'auteur, tous les autres films sont certes des œuvres d'auteur parce qu'il y a la patte d'Orson Welles, mais ce n'est jamais exactement ce qu'il aurait souhaité au départ.
1: Ouais.
0: Et c'est ce que montre très bien cet ouvrage.
1: Ah ouais, et puis on a charcuté sur La Splendeur des Ambersons, c'est affreux.
0: Ambersons en a charcuté. Mmh. Ensuite, il n'a pas pu faire ce qu'il voulait faire. Le criminel, ce n'est pas totalement ce qu'il voulait.
1: Ouais, mais c'est génial quand même.
0: Mais c'est génial quand même.
1: Le criminel, c'est génial.
0: C'est-à-dire que même dans les films les moins welsiens, il y a la marque quand même.
2: Mais ce qui est bizarre, c'est qu'il n'est pas le seul à avoir eu des problèmes avec les producteurs. Donc pourquoi est-ce qu'il n'y a pas un aura?
0: Mais je
2: pense
0: que ça
2: a joué
0: à la personnalité. Voilà, c'est-à-dire que Welles, ce qui est intéressant, c'est que, disons les choses, il ne se prend pas pour rien. C'est un personnage qui est encombrant, et physiquement, et intellectuellement. Et qui a été porté par une idée de génie au départ, tout l'homme de radio, celui qui a bouleversé l'Amérique. Et par la suite, il faut qu'il vive avec sa propre image, et c'est parfois pas facile.
1: Merci infiniment, Pierre, c'était passionnant. Crier.

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Les cinéastes lui rendent hommage. On peut parler de gens comme Eric Roth ou Tarantino ou d'autres. Et ça n'a pas toujours été le cas pour ce cher Lucio Fulci qui nous a donc déjà quittés il y a plus de 30 ans et qui reste un cinéaste particulier, pas facile d'accès et complexe, puisqu'il déjà il a une filmographie qui est extrêmement longue, hein, qui démarre en 1959 et qui court quasiment jusqu'à l'année de sa mort, 1991 ou 92. Et il a beaucoup tourné, et il a touché un petit peu tous les genres. Quelqu'un d'extrêmement cultivé, un littéraire, quelqu'un qui a eu aussi des drames terribles dans sa vie, notamment la mort de sa femme, dont il mettra beaucoup de temps à se remettre, et puis toutes les complications qu'il a eues et tous les déboires qu'il a pu avoir avec pas mal de producteurs italiens qui n'ont pas toujours été à la hauteur. Et d'ailleurs, pour ce film qui nous intéresse aujourd'hui, qui s'appelle La guerre des gangs, donc qui ressort en Blu-ray, DVD, accompagné même de la musique du film de Fabio Frizzi et d'un livre de Lionel Grenier chez nos amis d'Artus Film, était déjà sorti chez Ecstasy of Film en Blu-ray, en DVD normal. Là, ils ont fait les choses en grand, mais bon, de toute façon, Artus, on le sait, depuis quelques années, s'attaque au mythe Fulci, puisqu'ils avaient sorti des éditions absolument essentielles, notamment de Frayeur ou de l'au-delà. Donc, ils continuent ce travail. Alors, je dis, les problèmes avec les producteurs sont multiples, puisque si vous relisez un petit peu ce que Fulci raconte sur ce film, eh ben, il dit qu'il n'a pas été payé pour le faire. Bon, est-ce que c'est vrai ou pas? On le saura peut-être vraiment jamais. Mais en tout cas, c'est la famille Infancelli qui va l'appeler, notamment sa femme, Sandro Infancelli, qui en 1979 se retrouve veuve, puisqu'elle a perdu son mari qui est mort tragiquement dans un accident de la route en France en 77, et qui veut donc continuer à faire perdurer le Primex Italia, qui est la société qu'elle a produite. Et Primex Italia est une société italienne qui a produit pas mal de polars italiens. Bon, 1980, il faut se rappeler aussi qu'on est quand même un petit peu à une date butoir, à la fin d'un âge d'or, et notamment du polar italien qui a couru sur toute la décennie 70. C'est l'année de l'attentat de la gare de Bologne qui siffle un petit peu la fin de la partie de ce qu'a été cette période qu'on a appelée la période de tension, ou Brigade Rouge, ou ce que vous voulez, ou les années de plomb. Et c'est aussi beaucoup de changements dans la politique et dans la vie sociale italienne, notamment avec l'arrivée des télévisions poubelles de Berlusconi. Qui vont changer la donne et qui vont vraiment porter un coup terrible à l'industrie cinématographique italienne. Ça va être l'arrivée, bien sûr, des vidéoclubs dans les années 80, d'une manière différente de consommer des films. Mais pour l'Italie, c'est surtout une baisse considérable des gens qui fréquentent les salles de cinéma. On sait que dans les années 50-60, ce qu'on a appelé le boom économique, les salles italiennes étaient pleines à craquer. D'ailleurs, l'Italie a des records absolus de fréquentation en Europe. Donc tout ça est une période très très à part. Pour ce qui concerne notre ami Lucio Fulci, c'est une période extrêmement riche auquel il s'y attend pas. Il vient de tourner L'Enfer des zombies et L'Enfer des zombies qui est une espèce de suite aux zombies de Romero va être un succès mondial, planétaire, on s'y attend pas. Le film sort dans beaucoup de continents et beaucoup de pays et il ramasse une somme considérable. Donc, on peut dire que Fulci est un cinéaste qui a la cote, qui est bankable, comme on pourrait dire, et qui est donc assez sollicité. Et avant de reprendre son pas vers le cinéma macabre, puisque juste après La guerre des gangs, il va tourner encore deux chefs-d'œuvre absolus, hein, qui sont à la fois Frayeur et L'au-delà, on lui propose ce petit polar et il est plutôt emballé. Donc il va remodeler ça un petit peu avec son équipe, notamment avec Ettore Sanzo, qui est son grand scénariste. Et l'idée est d'aller tourner à Naples et de parler un petit peu ce qui se passe dans la baie de Naples. À la base, le film devait s'appeler Luca le contrebandier et on va suivre justement le personnage de Luca qui, avec sa famille et son frère, organise un trafic de cigarettes qui permet à plusieurs familles

0: familles, en fait, à des centaines de familles dans la réalité de vivre dans la baie napolitaine. Mais ce qui va se passer, et là on voit qu'il y a une filiation avec les Italiens, on regarde toujours ce qui s'est passé outre-Atlantique. On sait qu'en 71, il y a eu le film French Connection de William Friedkin. On a mis en lumière la French Connection, le trafic de drogue entre Marseille et New York. Et dans ce film, il y a un personnage assez sadique qui est joué par un acteur qu'on aime tous, qui est Marcel Bouzoufi. Hein. Et l'idée du film, en fait, c'est de voir arriver un Marseillais qui serait interprété par Bouzoufi, qui vient dérégler un petit peu et changer la donne dans ce trafic de cigarettes pour y imposer notamment des drogues dures comme l'héroïne ou la cocaïne. Et le film va se baser sur cet affrontement terrible entre les contrebandiers napolitains et la mafia marseillaise interprétée et portée par un Marcel Bouzoufi qui d'ailleurs dans le film s'appelle Le Marseillais, il n'a même pas de prénom et qui est génial. Mais la touche absolument essentielle de ce film, c'est celle que va apporter Lucio Fulci avec un rapport au cinéma gore qui va bien sûr instaurer dans le cadre du polar, puisque le film comporte plusieurs scènes absolument hallucinantes, notamment une scène où nous avons un personnage qui se fait littéralement brûler au chalumeau, scène qui sera reprise en hommage, je crois que c'est Eric Roth dans un de ses films qui reprendra pratiquement la même scène. Eric Roth qui est un fan absolu de...
1: Eli Roth
0: qui est un fan absolu de Fulci. Et on y voit d'ailleurs plusieurs scènes qui sont vraiment la touche de Fulci, c'est-à-dire un côté extrêmement gore, macabre, violent, qui en font une touche un petit peu à part. Alors, on sait qu'à l'époque, la critique n'a pas toujours été encensée, puisqu'on a dit que ça faisait un petit peu grotesque, toujours un petit peu trop chez Fulci. Il y a toujours le trop chez Fulci. Mais c'est ce qui fait aussi son cinéma, c'est ce qui fait qu'il est adoré et ce qu'on aime aussi chez lui. Par contre, très vite, Lucio Fulci s'est trouvé à court de moyens. Alors ça, c'est pareil. Lionel Grenier n'explique pas vraiment pourquoi. Mais bon, paraît-il qu'au bout de 3 semaines de tournage, le film démarre en décembre 79 à Naples, il manque de l'argent. Pas de problème, les gars, on est à Naples, on va arranger tout ça. On va aller voir donc les vrais contrebandiers, les vrais trafiquants de cigarettes qui, pour promouvoir un petit peu leur activité et se donner une espèce de respectabilité, vont aider à produire le film. Et il y a plusieurs scènes, si vous vous rappelez du film, pour ceux qui l'ont vu, notamment des scènes dans la baie où on voit avec des bateaux offshore, tout ça. Il y a pas mal de scènes assez spectaculaires d'action. Et bien, c'est des véritables contrebandiers napolitains qui ont participé au tournage de ce film, ce qui en fait tout le charme et tout l'intérêt. Alors, je ne vais pas vous dire que c'est le chef-d'œuvre absolu de Lucio Fulci. Fulci aimait particulièrement ce film. Il a même souvent dit dans des entretiens qu'il le considérait quand même ses meilleurs. Moi, je trouve qu'il a fait quand même tellement de grands films que je le mettrais peut-être pas. Je suis beaucoup plus fan du Venin de la peur ou de Liens d'amour et de sang ou de. Enfin, il en a fait tellement, ou Le temps du massacre, ou même la trilogie macabre avec Frayeur, La maison près du cimetière, ou Les ventreurs de New York, qui est pour moi un chef-d'œuvre aussi absolument. Mais en tout cas, c'est un polar tout à fait musclé. C'est intéressant de voir aussi l'un des grands cinéastes italiens de l'époque s'intéresser à ce genre. Il faut savoir que le genre, à ce moment-là, il est aussi complètement essoufflé. Hein. On va voir apparaître toutes les comédies débiles de Bruno Corbucci, notamment avec Thomas Milian, qui vont vraiment ruiner le genre. Et puis, comme je vous l'ai dit tout à l'heure, de toute façon, on va changer d'époque, on va changer de décennie. Mais Fulci est un des rares cinéastes italiens à avoir brillé dans les années 60-70, à jouer des pièces importantes dans les années 80. Le cinéma macabre, notamment Frayeur et La maison près du cimetière, reste des films de haute volée qui sont très représentatifs du dernier âge d'or du cinéma populaire italien, puisqu'après vous allez avoir les films apocalyptiques ou les Vietnam Spaghetti qui vont paraître. Je suis nettement moins fan, ça a ses défenseurs, je sais qu'il y a des gens qui adorent ça, 2019, la chute de New York ou quoi que ce soit, mais on sait quand même qu'à la mi-temps des années 80, tout est joué quand même pour ce qui représente le cinéma populaire italien. Alors, dans les bonus de cet excellent coffret, ben, vous avez un entretien de Fabio Testi. Autant vous dire que Fabio Testi, c'est un acteur génial. Il est en pleine forme, hein, il a 80 balais, on le voit sur son beau canapé avec son chien. Mais en tout cas, il raconte plein de belles choses sur le rapport, notamment qu'il a eu avec Lucio Fulci, avec Marcel Bouzuffi, comment s'est passé le tournage, tout ça. Donc, ce sont toujours des témoignages qui sont importants et qui resteront importants dans les années à venir. Et puis, vous avez, je le disais, je finirai avec ça, puisqu'on réécoutera un autre morceau tout à l'heure, la musique de Fabio Frizzi. Certes, elle ne plaît pas à tout le monde, mais moi, je la défends et je l'adore. Et puis surtout, cette collaboration exceptionnelle qu'il y a eu entre Fulci et Fabio Frizzi. N'oubliez pas que Frizzi a signé notamment la musique de Frayeur ou de L'Au-delà, et ce sont des bandes originales de films que je porte au plus haut de ce qui a été fait dans la production italienne. Donc bravo à l'équipe d'Artus de nous proposer encore un Lucio Fulci. Il y a encore des choses à sortir hein, chez Lucio Fulci, des petits trucs à découvrir, à voir, même si le travail a été quand même bien fait ces dernières années entre le Chat qui fume, Extasium Film ou Artus. Mais on n'en finit pas de redécouvrir qui était le maître Fulci. Crier.

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Salut, c'est nous sommes mardi 25 août 2026, c'est Luc Forest pour Noir Fluo et ce soir je vous propose un Beast of Fetus quoi. Jim Thirlwell, c'est un artiste australien qui a vécu un peu à Londres à la fin des 70, puis qui surtout s'est installé à New York, qui est toujours. Il va bientôt fêter ses 50 ans de carrière, il est connu surtout comme Fetus. Alors, juste un dernier mot avant de commencer. Vous allez avoir une playlist chronologique. On commence par un de ses tout premiers morceaux.

Voilà, c'était deux parmi les plus anciens morceaux de Fetus. OK Freeze Mother, OK FM, et puis Today I Started Slugging Again. On continue.

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Voilà, c'était deux morceaux de Fetus de 84 et 1984 et 85. I'll Meet You in Poland Baby, le morceau qu'il a fait un peu connaître du fait de la provocation du texte. Et puis ensuite DI1 9026, un morceau de l'album Nail de 1985. On continue.

Vous êtes toujours sur Noir Fluo dans la spéciale Beast of Fetus, et là vous venez d'entendre deux morceaux, Shingada de l'album Thao de 1988 et Take It Outside God Boy de l'album Gash 1995.

Voilà, c'est ainsi que se termine le Beast of de Fetus alias Gene Thirlwell, un artiste particulièrement éclectique, vous l'aurez remarqué, qui, pour ses trois derniers morceaux, hein, ceux que vous venez d'entendre, en 2010 a sorti le morceau Here Comes the Rain, ensuite en 2013 le morceau Pratheism, et en 2025, dernier album annoncé, donc le dernier est sorti l'an passé, Die Alone. Voilà, et à la prochaine. Ciao.

Salut tout le monde, c'est Amour Obscur, c'est parti pour une heure de musique. Merci à Luc pour son émission spéciale Fœtus. Et on va commencer par Strobing Crystal, leur deuxième album, le morceau 60s.

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cette émission avec Jessica 93 from 93 Pantin, Porte de Pantin. Bonne semaine à vous tous.

Allez, ce soir, voilà, 22h14, on est mardi, je sais plus quel jour on est, mais... On est le 25, voilà, 25 août 2026. Allez, un petit live de Harmony ESM, qui est là, près dans les studios, et qui sort un album sur Bandcamp le 6 septembre, voilà. Allez, Harmony ESM.

Bravo à Aurel. Allez, on remet la bande de nuit. Hop. Yeah.

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